0: Peut-être comme eux, d'avoir le son, l'image, il manquera le souffle.
1: Allez, c'est parti. On peut se tourner hein, dans tous les sens. Hein. Donc là, en effet, on est le long d'une autoroute, on voit des poids lourds passer à toute vitesse. Et c'est vrai qu'à un moment donné, on a même tendance à s'écarter, même si on sait que c'est pas la réalité.
0: Et ça nous permet vraiment de pouvoir se mettre à la place d'eux et de comprendre que quand on passe, c'est pas juste passer à côté et c'est pas grave, ils ont l'habitude. Non, c'est vraiment un vrai risque. En fait, ils viennent pour protéger des vies et ils espèrent rentrer chez eux le soir.
2: Les agents autoroutiers sont visibles à 200 mètres minimum, grâce notamment à des dispositifs d'avertissement lumineux importants. Pour autant, les accidents ne se produisent pas seulement en cas de mauvaises conditions routières et de visibilité réduite.
0: Alors sur la DIR Centre-Est par exemple, au terme d'accident, donc tout confondu, on est à 2/3 des accidents qui ont lieu en ligne droite et plus de 3/4 qui ont lieu par météo favorable, donc soleil, pas de pluie.
2: Le mot de la fin pour Yann, l'automobiliste qui a découvert l'atelier de sensibilisation.
3: Sensibiliser les gens, c'est vraiment très bien, quoi. Ça peut arriver à tout le monde, donc oui, vaut mieux faire des piqûres de rappel et être vigilant sur la route, toujours regarder au lieu de faire autre chose.

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1: On voyage ensemble durant toute la nuit. Merci d'être avec nous et tout se passe bien. Vous circulez actuellement dans de bonnes conditions, que ce soit par exemple sur l'autoroute A6, l'axe Paris-Lyon, dans le centre du pays, sur l'A71 ou encore par exemple sur l'A40 entre Mâcon et Chamonix. Tout va bien côté météo, un temps calme et sec pour vous accompagner cette nuit. Demain, il va encore faire très chaud, jusqu'à 36 degrés en région Rhône-Alpes. Il y a un risque d'orage en région lyonnaise dans l'après-midi et on attend une nette baisse des températures à partir de ce mercredi. Ça va faire du bien. On a beaucoup de travaux en ce moment qui occasionnent des fermetures nocturnes. C'est le cas, par exemple, cette nuit dans le Puy-de-Dôme en Auvergne sur l'A71. La bretelle d'entrée 14 pour Gerza est fermée en direction de Paris. Il faut donc passer par le diffuseur 13 Rion pour entrer sur l'A71 en direction de Paris. Du côté de Lyon, l'A89 est fermée en direction de Clermont-Ferrand entre le diffuseur de Lausanne 39, le diffuseur 39 et le diffuseur 35. Tarare Est, la sortie 40, la tour de Salvani, est donc obligatoire. Sur l'autoroute A40, fermeture de l'entrée 9 pour Nantua en direction de Mâcon et de Lyon. Ça entraîne également la fermeture de l'aire de repos de Nérols. Et puis, tiens, puisque je l'évoque, l'autoroute A40, je vous rappelle que du côté de Bourg-en-Bresse, c'est fermé en direction de Mâcon. Il faut emprunter la sortie 6 Bourg-en-Bresse pour la rejoindre 10 km plus loin par le diffuseur 5 Viria.
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1: Cela ne vous a pas échappé, utiliser sa voiture revient de plus en plus cher. Les tarifs des assurances ont augmenté sensiblement cette année, mais il existe des solutions pour faire baisser la facture. Félix Toupin.
2: Lorsque l'on parle d'assurance auto, on peut vite se perdre sur les points à vérifier pour faire des économies. Tout d'abord, sachez qu'il est possible de changer d'assureur sans frais à tout moment après la première année de votre contrat. Des comparateurs en ligne existent pour vous aider à vous y retrouver parmi les nombreuses offres disponibles. Vous pouvez également rogner sur la couverture de l'assurance. Cela peut valoir le coup si vous avez une voiture assez âgée avec laquelle vous ne roulez pas beaucoup. Dans ce cas, vous pouvez opter pour une assurance dite au tiers. L'ajout de l'option vol ou bris de glace est alors appelé tiers plus. Autre possibilité, si vous ne roulez pas beaucoup, c'est de choisir une assurance au kilomètre qui vous facturera en fonction de la distance que vous parcourez. Enfin, pour les jeunes conducteurs, vous pouvez bénéficier d'une offre famille en prenant le même assureur que vos parents et réduire les coûts de votre assurance.

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1: On passe la nuit ensemble, ravi d'être avec vous. Il est 2h30 et tout se passe bien. Néanmoins, vous pouvez croiser des véhicules qui sont en panne sur bande d'arrêt d'urgence. Il y a par exemple une voiture là qui est en panne depuis quelques minutes du côté de Bourg-en-Bresse. Quand on est sur l'autoroute A39 en direction de Dijon, après le kilomètre 135, c'est après la bifurcation avec l'autoroute A40. Tiens, puisque j'évoque Bourg-en-Bresse et la 40, eh bien la 40 est fermée en direction de Mâcon du côté de Bourg-en-Bresse. Il faut emprunter la sortie 6 Bourg-en-Bresse pour la rejoindre un peu plus loin. Une dizaine de kilomètres plus loin par le diffuseur 5 pour Viria. Il y a plein d'autres fermetures nocturnes suite à des zones de travaux. 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Entre Lyon et Chambéry, le long de la 43, se trouve un panneau d'information touristique annonçant la proximité du lac d'Aiguebelette en Savoie. On emprunte la sortie 12 de cette A43 pour rejoindre l'un de nos journalistes, Franck Pellissier, qui nous emmène au bord de l'eau.
2: D'un côté du lac, la chaîne de l'Épine qui monte à 1000 mètres d'altitude. De l'autre, des collines qui abritent plusieurs villages. Et entre les deux, ce lac qui détonne par son environnement. C'est une réserve naturelle. Les bateaux à moteur thermique y sont interdits. Je vous emmène avec moi à la rencontre de celles et ceux qui vivent et travaillent autour de ce lac. Première rencontre avec Melvina Porcher.
3: Je suis garde animatrice de la réserve naturelle régionale du lac d'Aiguebelette. Le lac est entièrement en réserve naturelle.
2: Ce qu'on remarque en tout premier, c'est déjà la couleur de son eau.
3: Aiguebelette, ça vient de Aquabella, qui signifie les belles eaux. Sa couleur est due au plancton qui lui donne une couleur verte en été.
2: Deuxième halte à la base d'aviron du lac d'Aiguebelette, à la rencontre de Alain Guem.
4: Je suis président du club d'aviron d'Aiguebelette. C'est un bassin qui est très apprécié mondialement. On a eu 3 championnats du monde. Donc c'est vraiment le bassin dont tout le monde rêve.
2: Ça veut dire que si on vient par exemple en vacances l'été au bord du lac d'Aiguebelette, on peut venir bénéficier d'une initiation, c'est possible?
4: Bien sûr, on accueille volontiers les gens qui sont en vacances, les résidents aussi, qui sont à l'année. On n'est pas obligé de s'inscrire dans un club pour commencer tout de suite à aller vers une activité compétition. On a plusieurs niveaux d'activité.
2: Je fais à présent quelques pas pour aller à la rencontre de Jean Daniel qui est en train d'amarrer son petit kayak une place le long du ponton.
5: Moi, je viens de pagayer pendant 3 heures. C'était calme et je me suis même baigné. Elle était fraîche, mais c'était agréable.
2: Qu'est-ce qui fait que vous venez plutôt sur ce lac que sur d'autres?
5: Parce que là, il n'y a pas de bateau moteur, c'est calme, c'est plus la nature, les oiseaux, c'est de la détente.
2: Et pour terminer, petit crochet par la maison du lac d'Aiguebelette où nous attend Maud Lepin, directrice de l'Office du Tourisme.
6: On a tout un tas d'activités telles que le vélo, la rando, le trail, le parapente, l'aviron et j'en passe. Et on retrouve tout ça sur notre application Aiguebelette Outdoor qui est téléchargeable gratuitement sur Android Apple.
2: Donc on choisit l'activité qu'on veut pratiquer. Puis par exemple, si c'est de la randonnée, ça propose différents types d'itinéraires.
6: On retrouve tous les itinéraires, les loueurs, le matériel, la météo et les conseils.
2: Et pour découvrir vous aussi le lac d'Aiguebelette, rendez-vous au niveau de la sortie 12 de l'autoroute A40.

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1: On passe la nuit ensemble, ravi d'être avec vous. Et attention, si vous êtes en Savoie, entre Chambéry et Genève, plutôt du côté de Chambéry, vous roulez en direction de Genève, vous empruntez l'A41. Attention, danger, gêne à la circulation, puisqu'une voiture est à l'arrêt sur la voie de gauche. C'est vers le kilomètre 91, on est à l'approche de la sortie 13 pour Aix-les-Bains-le-Lac. Après la jonction avec l'autoroute A43. Donc on vous incite bien sûr à bien rester sur la voie de droite, à ralentir et activer les feux de détresse. Et puis vous pouvez croiser des véhicules qui sont en panne sur bande d'arrêt d'urgence. Attention, intervention toujours en cours le long des voies de circulation. Par exemple, sur l'autoroute A39 du côté de Bourg-en-Bresse, quand on roule en direction de Dijon après le kilomètre 135, là on est après la bifurcation avec l'autoroute A40. On y reste du côté de Bourg-en-Bresse puisque la 40 est fermée en direction de Mâcon. Il faut emprunter la sortie 6 Bourg-en-Bresse pour la rejoindre une dizaine de kilomètres plus loin par le diffuseur 5 pour Viria. Je rappelle aussi par exemple qu'en Bourgogne la 6 est fermée, enfin les bretelles de sortie et d'accès au péage sont fermées. Ça concerne le diffuseur 25.2 Chalon-Centre. Et puis par exemple aussi du côté de Lyon, fermeture de deux bretelles de jonction entre la 432 et la 42, c'est-à-dire qu'en provenance de Grenoble et de l'aéroport de Lyon-Saint-Exupéry, la bretelle pour aller sur la 42 est fermée. Et depuis la 432 en provenance de Villefranche-sur-Saône, fermeture de la bretelle pour aller en direction de Genève par la 42. Il faut suivre la déviation DEV7.
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1: Et avant d'écouter Shakira, on s'intéresse maintenant aux interdictions de circulation qui concernent les poids lourds. Ont-ils le droit de rouler le week-end et pendant les vacances ou les jours fériés? On fait le point avec Elliot Monod.
2: En France, des interdictions de circulation concernent bel et bien les poids lourds, qui s'appliquent en général aux véhicules de transport de marchandises de plus de 7,5 tonnes. Toute l'année, ils n'ont pas le droit de rouler du samedi soir 22h jusqu'au dimanche soir à la même heure. Ces interdictions s'appliquent aussi chaque veille de jour férié dès 22h et pour une durée de 24 heures. Pendant les périodes de vacances, été comme hiver, ces interdictions s'étendent généralement au samedi de 7h à 19h. Mais ça ne veut pas dire qu'il n'y a aucun poids lourd ces jours-ci sur la route. Hein. D'abord, il y a une fenêtre de 3 heures où ils peuvent circuler, les samedis de fort trafic, de 19 à 22 heures. Et des dérogations s'appliquent dans certains cas, comme pour les transports de denrées périssables, d'hydrocarbures ou de marchandises à caractère médical. Pour les autres, en cas de non-respect de l'interdiction, les chauffeurs s'exposent à une amende pouvant aller jusqu'à 1 500 € pour une personne physique, 3 750 € pour une personne morale, d'un risque de suspension du permis de conduire et d'une perte de 3 points.

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1: On passe la nuit ensemble, bienvenue, il est 3h.
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1: Et on va tout de suite du côté de Chambéry, puisqu'il y a un accident avec gêne à la circulation qui s'est produit il y a quelques minutes. C'est sur l'A41 en direction de Genève, au nord de Chambéry. Attention, le véhicule, la voiture accidentée se trouve sur la voie de gauche vers le kilomètre 90, à l'approche de la sortie 13 pour Aix-les-Bains-le-Lac, après la jonction avec l'autoroute A43. Il faut donc bien rester sur la voie de droite, ralentir et activer les feux de détresse, bien sûr. Un animal a été aperçu proche des voies de circulation en Haute-Savoie, proche des voies de la route nationale 205. Il faut bien sûr être très vigilant dans les deux sens de circulation. Il s'agit d'une biche. On aime bien les biches quand elles sont en pleine nature, mais pas proche des voies sur l'autoroute. Il y a forcément un risque de la percuter. Donc attention, restez bien attentifs dans les deux sens vers le kilomètre 11. C'est à proximité de la sortie 25 pour Vaudagne-Servoz. Sinon, tout se passe bien, mais vous pouvez croiser des véhicules qui sont en panne sur bande d'arrêt d'urgence. J'en profite pour vous dire qu'il faut bien respecter le corridor de sécurité. Il faut laisser un maximum d'espace entre votre véhicule et l'intervention en cours sur le bas-côté. C'est le cas, par exemple, du côté de Bourg-en-Bresse sur l'autoroute A39 en direction de Dijon. Après le kilomètre à 135, une voiture est en panne sur bande d'arrêt d'urgence. Et avant d'écouter Manon Lisa, on retrouve maintenant notre série consacrée aux expéditions extraordinaires. Et nous allons vous raconter maintenant l'histoire de la première ascension de l'Annapurna. Un exploit réalisé par des Français. La conquête du premier 8000, c'est un récit d'Antoine Oppart, mis en onde par Stéphane Schmitt.
2: Au printemps 1950, l'alpiniste français Maurice Herzog prend les rênes d'une expédition dont le but est d'atteindre pour la première fois dans l'histoire de l'humanité l'un des 14 sommets de la planète culminant à une altitude supérieure à 8000 mètres. Pour cela, direction l'Himalaya et le Népal rejoint le 5 avril. Après deux semaines de marche et après avoir recruté des porteurs et des sherpas, l'expédition atteint Tukusha et y installe son quartier général. Depuis le village, deux sommets dépassant 8000 mètres sont accessibles. L'objectif premier de l'expédition de Maurice Herzog est de conquérir le Dholagiri et ses 8167 mètres. Mais après plusieurs jours de reconnaissance, le sommet semble imprenable. L'expédition décide donc d'explorer un autre géant, l'Annapurna. 8078 mètres d'altitude. La reconnaissance débute le 26 avril et le 14 mai, Herzog décide de concentrer ses efforts sur ce dernier. L'ascension se fait par la face nord. Le camp de base est dressé, puis le camp 1 à plus de 5000 mètres d'altitude. Le 22 mai, Herzog décide d'accélérer l'ascension. Il faut faire vite, les services météorologiques népalais annoncent l'arrivée prochaine de la mousson. Les camps 2, 3 et 4 sont dressés petit à petit et le 2 juin,

Le cinquième et dernier camp est installé, perché à 7500 mètres. Pour l'ascension finale qui aura lieu le lendemain, Maurice Herzog décide d'être épaulé par Louis Lachenal. Les deux hommes passent une nuit épouvantable. Ils quittent leur tente le 3 juin 1950 à 6 heures. Il fait beau, mais la température est glaciale, entre moins 50 et moins 60 degrés. La progression dans la neige est extrêmement difficile. Chaque pas demande un effort considérable. Les membres des deux alpinistes commencent à geler. Louis Lachenal a horriblement mal aux pieds. Conscient qu'il risque de les perdre s'il ne fait pas demi-tour, il demande à Herzog ce qu'il ferait s'il rebroussait chemin. Le chef de l'expédition, qui commence à ne plus avoir toute sa lucidité, lui répond qu'il ira jusqu'au bout, quoi qu'il arrive. Ne voulant pas laisser Maurice Herzog seul, Louis Lachenal décide de poursuivre l'ascension. Et à 14 heures, les deux Français deviennent les premiers hommes à conquérir un sommet culminant à plus de 8000 mètres d'altitude. Herzog savoure sa victoire, se fait prendre en photo et prend son temps. Lachenal, quant à lui, n'en peut plus. Ses pieds sont complètement gelés. Il presse son compagnon, qui ne prend pas conscience du danger, du froid et de la météo, et qui est en train de geler lui aussi, sans s'en rendre compte. Il faut maintenant rentrer en vitesse, surtout que le temps est en train de se couvrir. Après une heure passée sur le sommet, Herzog se décide enfin à rentrer. En voulant vérifier son sac, l'alpiniste perd ses gants. Il continuera donc les mains nues. Les deux héros parviennent tant bien que mal à rejoindre le camp 5 où les attendent deux autres alpinistes montés dans la journée. C'est là qu'ils prennent conscience de leurs blessures. Leurs membres, durs comme du bois, sont complètement gelés. Ils passent la nuit au camp 5 et repartent le lendemain, direction le camp 4. Problème, le temps est toujours aussi mauvais. La brume ne permet pas aux quatre alpinistes de retrouver leur refuge. Perdus pendant toute la journée du 4 juin, les hommes s'abritent dans une crevasse pour y passer la nuit. Le matin du 5 juin 1950, une avalanche se déclenche, surprenant l'équipe. Les alpinistes parviennent néanmoins à sortir de la crevasse. Plus loin, Herzog et Lachenal sont pris en charge par deux Sherpas. Mais dans la journée, le chef de l'expédition et les deux Sherpas se font ensevelir par une nouvelle avalanche. Tous s'en sortent miraculeusement et parviennent à rejoindre le camp 2. Les deux blessés sont ensuite transportés sur des traîneaux ou des brancards ou même sur les épaules des Sherpas pendant des jours et des jours. Leur retour est interminable. Les premiers soins sont effectués. Herzog frôle la mort et vainc une grosse fièvre. Il est amputé de tous ses doigts et de la moitié de ses pieds. Il faudra en faire de même pour les pieds de Louis Lachenal. Personnage controversé, Maurice Herzog a par la suite fait une carrière en politique. Son livre « Annapurna, premier 8000 », relatant son exploit, s'est vendu à plus de 15 millions d'exemplaires dans le monde. Il est mort en 2012 à 93 ans. Louis Lachenal a été éclipsé de la mémoire collective par Herzog. Il est mort en 1955 à Chamonix, 5 ans après la conquête de l'Annapurna, en tombant dans une crevasse au cours d'une descente à ski. Son livre posthume « Carnet du vertige » contredit certains faits décrits dans l'ouvrage de Maurice Herzog. Avec un taux de mortalité supérieur à 30%, l'Annapurna est parfois qualifié de sommet le plus meurtrier du monde. C'est l'histoire d'un petit...

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1: 3h30, on passe la nuit ensemble, ravi d'être avec vous. Et attention, un accident avec gêne à la circulation Savoie, c'est du côté de Chambéry sur l'A41 en direction de Genève vers le kilomètre 90. La voiture est sur la voie de gauche. Patrouilleur sur place, il va neutraliser la voie de gauche. C'est après la jonction avec l'autoroute A43. Donc restez bien sur la voie de droite et vous ralentissez bien sûr. Vous en faites de même pour vous qui êtes en Haute-Savoie. Il y a un obstacle, une biche écrasée qui gêne sur la route nationale 205. C'est en direction de Genève, là aussi. Donc une biche sur la route nationale 205 vers le kilomètre 12 à proximité de la sortie 25 pour Servoz. Donc là, vous restez bien sur la voie de droite et vous ralentissez également. Voilà, sinon, à part ça, ça se passe bien. Vous circulez dans de bonnes conditions, par exemple sur l'autoroute A6, l'axe à Paris-Lyon. Et avant d'écouter Jérémy Frérot, on fait la pause à Autun en Saône-et-Loire. Peut-être que vous y étiez cet été en vacances. C'est à deux pas de l'autoroute A6. On part à la découverte maintenant du temple de Janus. Jérémy Esclavar.
2: Un peu à l'écart du centre-ville, à l'extérieur des remparts qui entouraient autrefois Autun à l'époque romaine, se dressent les ruines du temple de Janus. Yannick Labonne, responsable du service archéologique d'Autun.
3: N'est conservé effectivement que ce qu'on appelle la cella, c'est-à-dire la pièce centrale du temple. Donc il faut imaginer qu'autour de cette pièce centrale, il y avait une galerie autour de laquelle en fait circulaient les pèlerins. On est sur une hauteur de l'ordre de 24 mètres et la conservation est assurée quasiment jusqu'au démarrage de la charpente. Il faut imaginer qu'on a quasiment toute la totalité de la hauteur de ce temple.
2: L'édifice s'appelle Temple de Janus et pourtant ce n'est pas cette divinité qui était honorée dans cette zone à l'époque romaine.
3: C'est une appellation qui est un petit peu erronée. Le quartier actuellement s'appelle la Gentois. Donc les érudits au 19e siècle ont pensé que Gentois dérivait du dieu Janus. Et ce n'est pas du tout le cas. A priori, c'est plutôt en lien avec la présence de genêts qui sont des petits arbustes. En revanche, les fouilles qui ont été réalisées ces dernières années ont permis de retrouver une petite plaque dédicacée et le nom de la divinité est inscrite d'une divinité qui était honorée dans le secteur. Et c'est pas du tout Janus, en fait, c'est une divinité d'origine gauloise qui s'appelait Iénicus.
4: Et jusqu'à quelle période est-ce que le temple a été en activité?
3: Le secteur est occupé dès l'époque gauloise, le 2e et 3e siècle avant Jésus-Christ, très certainement. Et puis le quartier est fréquenté majoritairement à partir de l'époque romaine jusqu'au 3e siècle de notre ère. Ensuite, le temple change de fonction, il va être abandonné quelques siècles. Puis à l'époque médiévale, il va être réoccupé, on va réinvestir le temple et le fortifier, en faire une sorte de tour entourée d'un vaste fossé. C'est ce que les fouilles ont démontré et c'est ce qui a permis sa conservation. C'est ce qui a évité qu'on vienne piller et récupérer les pierres de construction.
2: Pour rejoindre Autun et admirer le temple de Janus, il vous faudra quitter l'autoroute A6 via les diffuseurs de Chalon-Sud, de Beaune ou encore de Pouilly-en-Ossois.
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2: On voyage ensemble durant toute la nuit. Merci d'être avec nous. Soyez tous les bienvenus. Un nouveau point sur les conditions de circulation. Mais écoutez, ça va aller vite puisque ça se passe bien. Il n'y a pas d'incident à cette heure-ci à notre connaissance, si ce n'est des véhicules que vous pouvez croiser sur bande d'arrêt d'urgence qui sont en panne. Intervention par exemple en cours le long des voies de circulation sur l'autoroute A39 du côté de Bourg-en-Bresse en direction de Dijon après le kilomètre 135 après la bifurcation avec l'autoroute A40. Donc à chaque fois, il faut bien respecter le corridor de sécurité, vous éloignez le plus possible de ces interventions en cours. Sinon, tout se passe bien, par exemple, sur l'autoroute A6, l'axe Paris-Lyon. Puisque j'évoque le secteur de Bourg-en-Bresse et puis de la 40, eh bien elle est fermée, l'autoroute A40 du côté de Bourg-en-Bresse en direction de Mâcon. Il faut emprunter la sortie 6 à Bourg-en-Bresse pour la rejoindre une dizaine de kilomètres plus loin par le diffuseur 5 Viria.
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2: Et avant d'écouter Joseph Kamel ou encore l'excellent Mike Smith, on parle des voies de covoiturage que vous rencontrez sur certains des axes où vous nous écoutez. Jérémy Sclavard.
3: Elles sont signalées par un panneau avec un losange blanc sur fond noir. Un panneau que vous pouvez voir par exemple sur l'A48 en Isère dans le sens Lyon vers Grenoble, entre la barrière de péage de Vorep et le secteur de Saint-Égrève au niveau de la bifurcation avec l'A480 ou la RN481. Ce panneau peut s'allumer aux heures de pointe par exemple quand le trafic est saturé. La file de gauche devient alors exclusivement réservée aux véhicules transportant deux personnes ou plus, aux véhicules 100% électriques ou hydrogène, mais aussi aux taxis. La vitesse maximale autorisée est alors ramenée à 70 voire 50 km/h pour tout le monde, une vitesse indiquée sur les panneaux au-dessus de la chaussée. En région lyonnaise, des voies de covoiturage sont aussi présentes sur l'A42 en direction de Lyon, entre la barrière de péage de Bénaud et la jonction avec l'A46, mais aussi sur la 6 et la métropole 6, entre le tunnel de Fourvière et la jonction avec l'A89 dans les deux sens de circulation. A noter que si vous empruntez une voie de covoiturage alors que vous n'avez pas le droit, vous risquez une amende de 135 euros.

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1: Soyez tous les bienvenus sur Autoroute Info, il est 4h.
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1: Et tout se passe bien, vous circulez actuellement dans de bonnes conditions à cette heure-ci, aucun incident à cette heure-ci à notre connaissance. Tout va bien par exemple sur l'A6, l'Aix, Paris-Lyon, en région Rhône-Alpes également, sur l'A40 entre Mâcon et Chamonix, pas de problème. Et côté météo, un temps calme et sec pour vous accompagner. Il va encore faire très chaud ce mardi, jusqu'à 36 degrés en région Rhône-Alpes avec un risque d'orage en région lyonnaise dans l'après-midi. Et on attend une nette baisse des températures à partir de ce mercredi, ça va faire du bien un peu d'air frais. Et puis je vous rappelle aussi qu'on a des zones de chantier qui sont nombreuses durant cette nuit. Ça occasionne parfois des fermetures nocturnes. Par exemple, en Haute-Savoie, la 40 qui est fermée en direction de Chamonix au niveau du diffuseur 20 pour Sallanches, déviation par cette sortie numéro 20. Vous faites un bref passage par la route départementale pour reprendre immédiatement la 40 au niveau de l'entrée de ce même diffuseur de Sallanches. Et puis du côté de Bourg-en-Bresse, la 40 qui est fermée en direction de Mâcon, il faut emprunter la sortie 6 à Bourg-en-Bresse pour la rejoindre une dizaine de kilomètres plus loin par le diffuseur 5 Viria. Et avant d'écouter Bruno Mars ou encore Cyndi Lauper, on vous emmène maintenant dans les coulisses de l'autoroute. Une opération impressionnante s'est déroulée de nuit près de Besançon. Une passerelle piétonne a été remplacée en seulement quelques heures. Reportage Fabrice Aubray.
2: Une cinquantaine de personnes mobilisées, une portion d'autoroute fermée pendant deux nuits. Les grands moyens ont été engagés pour installer la nouvelle passerelle qui enjambe la 36 au niveau de l'aire de Besançon-Marchaux. La première chose a bien sûr été de sécuriser la zone. Baptiste Janin est chef de district du comptoir.
3: Le rôle des équipes du comptoir, ça a été de poser l'ensemble des balisages et des fermetures de voies. Et à 22h, on a procédé à la fermeture de l'ensemble de la zone entre Besançon-Nord et Besançon-Est.
2: Après la sécurisation du secteur, les travaux ont pu commencer, mais pourquoi fallait-il changer cette passerelle? Julie Roulin est chef de pôle ouvrage d'art chez APRR.
4: On avait une passerelle en bois avec des poutres en lamellé collé qui datait des années 90 et qui était pas mal dégradée, notamment à cause des UV. Le soleil a provoqué la dégradation des peintures de protection.
2: Voilà donc pourquoi il fallait remplacer cette vieille passerelle en bois avec une nouvelle plateforme en métal, un matériau qui a d'ailleurs simplifié les opérations.
4: Le fait que la passerelle soit métallique aujourd'hui nous permet de la poser en une seule fois. Elle a été soulevée en un seul morceau de 80 mètres et posée sur l'intégralité des appuis.
2: Et pour ce faire, APRR a fait appel à des entreprises compétentes. Damien Janter travaille chez Est Ouvrage. Il nous explique déjà l'opération au moment de la réception de la nouvelle passerelle.
5: Elle est arrivée en plusieurs morceaux. On l'a assemblée donc sur place. On a créé une aire spécifiquement donc justement pour cet assemblage. Et ensuite, on l'a amenée donc à l'aide de porteurs pour l'acheminer donc jusqu'à son aire de préhension pour le butage.
2: Et c'est maintenant Yannick Grimaud de la société Mediaco qui nous explique la suite des opérations.
6: On a un grutier qui est dans la cabine. Lui-même travaille pas à l'aveugle mais presque et donc il est guidé par un chef de manœuvre qui lui est au sol et qui lui permet d'ajuster les commandes pour poser la passerelle qui est une technicité un peu particulière. Elle doit reposer sur un premier côté avant de toucher les autres appuis.
2: Un travail de finition doit être effectué par la suite pour que les

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1: Bienvenue sur Autoroute Info, ravi d'être avec vous. Vous circulez actuellement dans de bonnes conditions. Tout se passe bien, par exemple, sur la 6, l'axe Paris-Lyon, encore sur la 40 entre Mâcon et Chamonix. Côté météo, un temps calme et sec qui va encore faire très chaud aujourd'hui, jusqu'à 36 degrés en région Rhône-Alpes. On aura un risque d'orage aussi en région lyonnaise dans l'après-midi. Et on attend une nette baisse des températures à partir de ce mercredi. Ça va faire du bien. On a beaucoup de travaux en ce moment qui occasionnent des fermetures nocturnes. C'est le cas par exemple du côté de Lyon. Fermeture en ce moment de deux bretelles de jonction entre l'A432 et l'A42 en provenance de Grenoble et de l'aéroport de Lyon-Saint-Exupéry. La bretelle est fermée pour aller sur l'A42. Depuis l'A432 en provenance de Villefranche-sur-Saône, la bretelle est fermée pour aller en direction de Genève par l'A42.
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1: La plupart d'entre nous l'ignorent, mais aujourd'hui, 5 à 7% de l'essence ou du diesel que nous mettons dans le réservoir de nos véhicules est composé de biocarburants fabriqués à base de produits agricoles. Que faudrait-il pour aller au-delà de ce taux actuel? Franck Pellissier a posé la question à Richard Tillagone de l'IFP Énergie Nouvelle.
2: Aller au-delà, ça veut dire qu'il faudrait dédier des surfaces agricoles pour produire des oléagineux ou des betteraves ou des plantes sucrières pour aller alimenter ce marché. Alors on voit bien qu'il y a quand même un problème de fond qui est la compétition alimentaire. Donc sur la première génération, peu ou prou, on peut retenir que les volumes aujourd'hui qui correspondent à un taux d'incorporation de 5 à 7% est probablement le bon niveau aujourd'hui. Pour aller au-delà, il faut passer sur ce qu'on appelle les carburants de seconde génération ou biocarburants dits avancés. Et là, ça va être la disponibilité de la ressource en termes de déchets sylvicoles ou agricoles qui fera la quantité qu'on peut produire pour ces futurs carburants. Aujourd'hui, il y a peut-être des forêts qui ne sont pas assez exploitées. Alors, le problème de la forêt, c'est que notamment en France, une grosse partie des forêts sont privées. Donc, c'est un changement de paradigme. Nous, IFPEN, on est là pour montrer que c'est possible. On sait transformer une biomasse qui peut bois ou déchets agricoles en carburant avancé qui répond parfaitement à la réglementation. Après, il faut que l'écosystème se mette en place. Il faut que des acteurs se mettent en place.
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1: Attention, après le secteur de Dijon, quand on roule sur l'autoroute A39 en direction de Bourg-en-Bresse, il y aura peut-être des obstacles qui gêneraient la circulation. Des débris de pneus, c'est quelques kilomètres, 6 kilomètres environ, après la sortie 3 pour Crimolois.

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2: On voyage ensemble, ravi d'être avec vous. On fait un nouveau point sur les conditions de circulation. Eh bien, écoutez, ça se passe bien. Vous roulez actuellement dans de bonnes conditions où que vous soyez. Néanmoins, attention sur l'autoroute A39 après le secteur de Dijon en direction de Bourg-en-Bresse. Il y aurait peut-être des obstacles, des débris de pneus. C'est vers le kilomètre 12 de la 39. On est 5-6 km après la sortie 3 pour Crimolois. Donc ralentissez bien. Et puis côté météo, un temps calme et sec pour vous accompagner. Il a fait très chaud hier, il fera encore très chaud aujourd'hui, jusqu'à 36 degrés en région Rhône-Alpes, avec un risque d'orage en région lyonnaise dans l'après-midi, et on attend une nette baisse des températures à partir de ce mercredi. L'escalade n'est pas seulement réservée aux amateurs de sensations fortes, bien encadrée, sa pratique est accessible à tous. Enfilez votre baudrier et préparez vos mousquetons. On vous emmène maintenant à Saint-Gervais-Mont-Blanc, en Haute-Savoie, pour une initiation en falaise. Reportage de Franck Pellissier.
3: Il faut dire que à Saint-Gervais, l'escalade est en plein renouveau, comme me l'a confirmé Olivier Béguin, directeur de la compagnie des guides.
4: La commune de Saint-Gervais a largement aidé à la création de nouvelles falaises et aussi au renouvellement des anciennes en modernisant les équipements. Et l'intérêt du développement des nouvelles falaises sur Saint-Gervais, c'est que ça permet de passer du niveau de la salle d'escalade à la pratique des grandes voies. Tous les équipements ont été pensés dans ce sens.
3: Alors là, on est au pied d'une paroi dans le parc thermal. C'est une paroi pour de l'initiation ?
4: Alors, c'est une paroi qui permet de faire de l'initiation basique. Elle a été complètement rééquipée de façon à pouvoir pratiquer exactement les mêmes choses que l'on fait dans les grandes voies d'ascension. Les relais, plusieurs longueurs de cordes, des descentes en rappel. C'est vraiment un bel outil pédagogique.
3: Et avant de grimper, il faut s'équiper.
5: Alors, au niveau matériel, la première chose, c'est d'avoir un équipement basique, c'est-à-dire un baudrier, une corde et un casque, bien évidemment. C'est une protection contre les chutes de pierre et chutes du grimpeur éventuel. Laquelle chute, si elle est bien assurée, ne pose aucun problème.
3: Ce jour-là, Olivier accueille Yann, qui n'est pas tout à fait un novice.
4: Yann, c'est déjà un bon grimpeur, mais un grimpeur de salle. Et là, il voudrait découvrir donc la pratique des grandes voies. Donc, je vais lui expliquer toutes les techniques qui vont avec.
3: Yann, pas trop impressionné par la paroi ?
6: C'est vrai que ça change un petit peu de la salle, on a moins de repères visuels, mais moi je trouve que c'est toujours un petit peu plus agréable d'être vraiment au contact de cette nature pour l'escalade.
3: Et pendant que Yann se lance dans son ascension, j'en profite pour tendre mon micro à Éline, 11 ans, venue de Nantes, qui vient elle aussi de s'initier à la falaise.
7: On vient de monter donc sur une paroi, on est attaché, on monte et quand on veut descendre, on descend en rappel tranquillement à sa vitesse.
3: Alors c'est quoi le mieux, c'est la montée ou la descente en rappel ?
7: Moi je préfère la descente, on se met bien en arrière, dans son baudrier, c'est assez chouette.
3: Et si l'escalade vous tente, renseignements à la compagnie des guides de Saint-Gervais-les-Contamines.

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1: 4h45, vous êtes tous les bienvenus sur Autoroute Info, ravi d'être avec vous. Et ça se passe bien en ce moment, aucune difficulté, aucun incident à cette heure-ci à notre connaissance, où que vous soyez, le trafic qui s'écoule bien en plus. En revanche, on a beaucoup de travaux qui occasionnent des fermetures nocturnes. Tiens, je vais prendre un petit exemple. En région Rhône-Alpes, dans l'Ain, la 40, fermeture de l'entrée 9 Nantua en direction de Mâcon et de Lyon. Ce sera comme ça jusqu'au vendredi 18 septembre. Sauf le week-end, ça entraîne également la fermeture de l'aire de repos de Nérolles. Je vous rappelle également qu'en Bourgogne, en Saône-et-Loire, sur la 6 en direction de Paris, la sortie 29 Mâcon Sud est fermée durant cette nuit et des deux prochaines nuits à venir, de 21h à 6h du matin.
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1: Jeune Gueli, dans un instant, dans la playlist Autoroute Info. Vous restez bien avec nous. L'information trafic, bien sûr, de retour dans quelques minutes. À tout moment, on peut interrompre le programme s'il y a urgence, bien sûr. Vous restez bien connecté à Autoroute Info aussi en direct sur l'application. Et puis, on s'intéresse tout de suite au marché des voitures d'occasion qui n'a jamais été aussi florissant. Et forcément, les arnaqueurs sont légion. Xavier Ferrand vous propose quelques conseils pour limiter les risques d'arnaque.
2: Pour commencer, il faut toujours avoir en tête que l'affaire du siècle est quand même souvent une affaire d'arnaque. Ensuite, le premier réflexe, lorsque vous avez trouvé la perle rare, c'est de demander à votre interlocuteur le rapport Istovec. Seul le propriétaire du véhicule en question peut en faire la demande via istovec.gouv.fr. Ce rapport officiel, gratuit, propose l'historique du véhicule, comme les contrôles techniques, le certificat de non-gage ou encore les amendes en attente de paiement. Si le vendeur refuse de vous le fournir, passez à autre chose. Cela vaut aussi d'ailleurs pour les services d'authentification utilisés sur les sites d'annonce si le vendeur ne l'a pas activé. Et vous n'oublierez pas de bien vérifier le carnet d'entretien et les factures qui vont avec. Cela vous permettra aussi de vérifier si le kilométrage affiché sur le compteur est cohérent.

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1: Excellente journée à tous, bienvenue, il est 5h.
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1: Mardi 8 septembre aujourd'hui, vous circulez dans de bonnes conditions ce tout début de journée, tout va bien et cette heure-ci aucun incident à notre connaissance sur l'autoroute 6 par exemple. Les conditions de route sont bonnes dans les deux sens de circulation, l'axe Paris-Lyon, mais également par exemple sur la 40 entre Mâcon et Chamonix, aucune difficulté que ce soit en région Rhône-Alpes ou encore dans le centre du pays par exemple sur la 71. Attention, pas de téléphone portable bien sûr au volant, je compte sur vous, vous maintenez bien les distances de sécurité. C'est important aussi de ne pas rouler sur la voie de gauche en continu. Une fois que vous avez fini votre dépassement, vous rabattez bien sur la voie de droite. Et puis on a quelques zones de chantier qui occasionnent toujours des fermetures nocturnes à cette heure-ci. C'est le cas par exemple sur l'autoroute A40 du côté de Bourg-en-Bresse quand on roule en direction de Mâcon. Attention, il faut emprunter la sortie 6 à Bourg-en-Bresse pour rejoindre ensuite l'autoroute une dizaine de kilomètres plus loin par le diffuseur 5 Viria par exemple. Vous retrouvez toutes les fermetures nocturnes qui peuvent vous concerner sur la page Facebook Autoroute Info et sur autoroute-info.fr. Côté météo, eh bien, on écoutera les prévisions de Météo France dans un instant, mais je peux vous dire qu'il va encore faire très chaud aujourd'hui, jusqu'à 36 degrés en région Rhône-Alpes, avec un risque d'orage en région lyonnaise dans l'après-midi. On attend une nette baisse des températures à partir de ce mercredi. Ça va faire du bien. Et avant le retour de l'information trafic, le dernier tube de la superstar Ed Sheeran, maintenant sur Autoroute Info.

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1: Excellent début de journée en ce mardi 8 septembre avec Autoroute Info. Vous circulez actuellement dans de bonnes conditions. Tout se passe bien sur votre trajet, que vous soyez en région Rhône-Alpes, dans le centre du pays, en Bourgogne, du côté de Paris également. Je vous rappelle simplement qu'il y a de nombreuses zones de chantier qui occasionnent des fermetures nocturnes. Il y a donc des fermetures actuellement. C'est toujours le cas, par exemple, en région lyonnaise. La 89 qui est fermée en direction de Clermont-Ferrand entre le diffuseur de Lausanne et le diffuseur Tarare Est, c'est-à-dire entre le diffuseur 39 et 35, la sortie 40, la tour de Salvani, est donc obligatoire. Dans un instant, on écoutera les prévisions de Météo France, retour aussi bien sûr de l'information trafic, et avant Jamiroquai, les Destiny's Childs sur Autoroute Info.

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1: Très belle journée à tous, mardi 8 septembre, il est 5h15 et vous circulez actuellement dans de bonnes conditions. Tout se passe bien où que vous soyez, en région Rhône-Alpes, dans le centre du pays ou encore par exemple sur l'autoroute A6 entre Paris et Lyon, dans la traversée de la Bourgogne. Aucune difficulté, tout se passe bien, mais il y a toutefois des fermetures nocturnes suite à des zones de chantier. Par exemple, en ce moment, si vous êtes du côté de Bourg-en-Bresse, l'autoroute A40 est fermée en direction de Mâcon. Il faut emprunter la sortie 6 pour Bourg-en-Bresse pour ensuite rejoindre l'autoroute une dizaine de kilomètres plus loin par le diffuseur 5 Viria.
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1: Côté météo, un temps calme et sec, pas de zone de précipitation sur nos retours satellites en temps réel. On va voir à quoi il faut s'attendre pour cet après-midi et pour demain. Les prévisions de Météo France, Frédéric Long.
2: Cet après-midi, les nuages restent nombreux à l'avant de la perturbation du côté de l'Île-de-France. Les premières pluies abordent le sud Seine-et-Marne en fin de journée. Plus à l'est et au sud, y compris sur le sud aquitain, des éclaircies sont provisoirement présentes. Attention cependant aux orages qui se développent de manière éparse sur Rhône-Alpes et la Franche-Comté, d'abord plutôt sur le relief, mais pouvant s'étendre vers la plaine en fin de journée. Ces orages peuvent en effet s'accompagner de fortes rafales localisées dépassant 80 km/h et de grêle. La nuit prochaine, les pluies de la perturbation circulent sur votre trajet. Les températures maximales sont en légère baisse cet après-midi, mais restent élevées pour la saison, avec 27 degrés à Bourges, 28 à Auxerre et Mont-de-Marsan, 31 à Nancy, 33 à Clermont-Ferrand et 35 degrés à Lyon. La baisse du mercure va s'accentuer nettement demain. Frédéric Long, Météo France pour Autoroute Info.
1: Et à partir de ce jeudi, on annonce une nette baisse des températures. Ça va faire du bien, un peu d'air frais. Et là, on reste un petit peu dans l'ambiance des vacances et de l'été, bien sûr, avec la chanteuse franco-haïtienne Naïka, avant le retour de l'information trafic sur Autoroute Info.

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1: Bon début de journée avec Autoroute Info, mardi 8 septembre, et vous circulez actuellement dans de bonnes conditions, tout se passe bien, aucun incident à cette heure-ci à notre connaissance. Restez bien concentrés sur la route, hein. Pas de téléphone portable surtout, et je compte sur vous pour bien rouler sur la voie de droite. Après un dépassement, on se rabat bien sur la voie de droite. C'est aussi important de bien maintenir ces distances de sécurité, bien sûr. La danse d'Edouard Maya avant 5h30, à 5h30, enfin le point complet sur les conditions de circulation. Billy Joel également, c'est dans moins de 2 minutes, et tout de suite, direction la Drôme. Vous y étiez peut-être en vacances cet été, on va à 2 pas de l'autoroute A49. Aline Després nous emmène au cœur d'une plateforme logistique où s'entassent des milliers de pneus prêts à être expédiés partout en France.
2: Bonjour,
3: bienvenue chez Allo Pneu.
4: Damien Bonabel, directeur général.
2: Ici on se trouve à Valence, c'est notre dépôt logistique. C'est un hangar qui fait 55 000 m². Et c'est là qu'on a aujourd'hui quasiment 800 000 pneumatiques qui sont stockés à l'attente d'être expédiés partout en France pour les automobilistes. On va expédier là depuis Valence plus de 20 000 pneus dans la journée.
4: Nous croisons justement Mouloudji qui s'affaire entre les allées pour préparer les commandes dans sa nacelle mobile.
5: On va les ramener au four après. Une fois que la mission sera terminée, pour l'instant, je continue sur la mission et ensuite on continue.
6: Eh bien, on vous suit.
5: D'accord, ça marche.
2: Et donc là, Mouloudji, il a reçu sa mission d'aller chercher un certain nombre de pneus. Certains sont en bas, mais certains sont tout en haut, ouais, jusqu'à 10 mètres de haut. Donc il monte avec sa nacelle, il les récupère, il les charge. Et puis une fois que sa nacelle va être pleine, il va aller les amener sur la zone d'expédition. Alors aujourd'hui sur le dépôt, à ce matin, on a 133 personnes qui travaillent. À la réception, mais essentiellement à l'expédition.
4: Cap sur la zone d'expédition, devant un long serpentin de tapis roulant. Point névralgique du hangar.
2: Mouloudji, maintenant, il a laissé sur place le rack. C'est l'espèce de chariot dans lequel tous les pneus qu'il est allé chercher ont été entreposés. Et maintenant, on a un opérateur qui va les prendre un par un. Ils sont scannés, donc vous voyez, à l'aide d'une petite douchette là, qui est posée sur le doigt, les préparateurs vérifient que c'est bien le pneu qui a été commandé, l'installent sur ce tapis roulant. Et à partir de là, ils partent pour un petit voyage où ils vont être pesés, filmés, étiquetés, vérifiés. Ils vont monter là quasiment jusqu'au plafond. Ils vont redescendre sur des convoyeurs où ils vont être dispatchés dans différents poids lourds qui partent partout sur l'Hexagone.
4: Suivant le moment de l'année, comptez entre 24 et 48 heures entre le clic de commande et la réception des pneus. Le pic des ventes se situe entre octobre et décembre. Plus d'1 million de pneus vont sortir de l'entrepôt.

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1: Excellente journée à tous en ce mardi 8 septembre. Il est 5h30, un nouveau point sur les conditions de circulation et ça va aller vite puisque aucun incident à cette heure-ci à notre connaissance. Tout va bien, le trafic qui s'écoule bien où que vous soyez dans le centre du pays, la traversée de la Bourgogne sur l'autoroute A6, l'axe Paris Lyon ou encore en région Rhône-Alpes. Et la 40 n'est plus fermée du côté de Bourg-en-Bresse en direction de Mâcon. Ça vient de réouvrir, néanmoins toujours une zone de travaux bordée bien sûr avec beaucoup de prudence à partir de la sortie 6 pour Bourg-en-Bresse. Je vous rappelle également que le tunnel du Fréjus, lui, est toujours fermé. Réouverture prévue vers 6h du matin. Les conducteurs poids lourds doivent s'arrêter sur l'aire du Rieux sec. Et puis côté météo, un temps calme et sec pour vous accompagner. Il fait encore chaud aujourd'hui, hein. Faites bien la pause régulièrement, hydratez-vous, c'est important. On attend jusqu'à 36 degrés en région Rhône-Alpes, bien au-dessus des normales de saison, vous en doutez. Et on a un risque d'orage en région lyonnaise cet après-midi. On attend une nette baisse des températures à partir de ce mercredi, ça va faire du bien. L'information trafic de retour dans un instant. Vous restez bien connectés à Autoroute Info. On est aussi en direct sur l'application. Et tout de suite, Robbie Williams, REM. Et le tube numéro 1 en ce moment, ils viennent de Los Angeles, Temper City sur Autoroute Info.

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1: Il est 6h moins le quart, le trafic s'écoule bien sur le réseau autoroutier que vous empruntez en ce moment. Pas de difficulté à vous signaler. Attention quand même aux agents qui peuvent être en intervention au niveau de zones de travaux. Il y a eu cette nuit des fermetures pour permettre des travaux d'entretien. C'était le cas par exemple sur l'autoroute A89 qui est de nouveau ouverte en direction de Clermont. Et en ce moment, dans certaines sorties, les agents sont en train d'ouvrir les diffuseurs qui ont été fermés tout au long de cette nuit pour permettre des travaux. Donc, ne vous laissez pas surprendre par leur présence. Ça peut arriver en région Rhône-Alpes, dans plusieurs zones, au niveau de la bifurcation A432, A42 par exemple, ou au niveau de cette A89.
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1: Indochine, c'est tout de suite sur Autoroute Info. On se retrouve dans quelques minutes.

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1: Le trafic s'écoule bien sur le réseau autoroutier que vous empruntez en ce moment. On aura évidemment l'occasion d'y revenir dans les toutes prochaines minutes. Pour l'instant, nous partons du côté de la région Rhône-Alpes, dans le massif de Belledonne, entre Savoie et Isère, avec Véronique Voiron.
2: Des randonnées pour tout niveau permettent de découvrir notamment les nombreux lacs d'altitude. Valérie Lucas, en charge du tourisme à l'espace Belledonne, évoque le GR 738.
3: Un GR qui fait 126 km de long, que l'on propose en 11 étapes. En fait, après, le randonneur a le choix soit de commencer à Champs-Rousses, de finir dans le Haut-Bréda, donc de faire le versant sud ou le versant nord. Il y a plusieurs possibilités, en tout cas, de circuits et d'itinérance. Et pour les moins avertis, 14 camps de base répartis sur la chaîne de Belledonne. On souhaite justement structurer des activités de pleine nature dans ces camps de base, d'amener aussi les gens à découvrir la montagne.
2: Autre façon de parcourir le massif, le vélo, en suivant les balcons de Belledonne.
3: Une route panoramique qui relie Alvar-les-Bains à Uriage-les-Bains, de 60 km, et qui est de vallée en balcon, et qui traverse les villages de Belledonne.
2: Le massif permet des activités en toute saison. Cyril Forêt, responsable communication de l'Office de tourisme Belledonne-Chartreuse.
4: Des activités à vivre en été, en hiver, donc en hiver avec le ski alpin bien sûr, le ski de randonnée, le ski nordique. En été également, on peut faire plein d'activités comme la randonnée avec des super points de vue sur la vallée du Grésivaudan et la vallée du Haut-Bréda avec des points de vue beaucoup plus sauvages, nature. Beaucoup de VTT avec un grand domaine au Sept-Lots sur le bike park, donc du VTT de descente très sportif, mais également VTT assistance électrique pour découvrir les sommets emblématiques sans trop d'efforts. On peut faire de la luche sur rail, donc c'est une luge qu'on dévale sur 300 mètres de montée et 700 mètres de descente à travers des sapins qui est ouverte en toute saison.
2: Et tout est fait pour accueillir au mieux les vacanciers.
4: Que ce soit pour les familles, pour les sportifs, pour les adeptes de nature, pour les curistes également, avec nos stations thermales au cœur du massif de Belledonne, avec Alvar-les-Bains et Uriage-les-Bains. On a aussi des commerçants qui proposent une multitude d'offres et de services avec des restaurateurs et une multitude d'hébergeurs également pour accueillir nos touristes en toute tranquillité au cœur de ce massif qui est exceptionnel et magnifique.
2: De passage dans la région, n'hésitez pas à aller découvrir ce massif de Belledonne.

0: Les prévisions complètes de Météo France, ce sera à 6h15. Pour l'instant, on s'intéresse à l'actualité nationale et internationale depuis la rédaction de France Info.
1: Et à la une, cette hausse impressionnante des escroqueries bancaires en France.
2: Les escroqueries aux faux conseillers bancaires ont augmenté de 34% en 2025. Les chiffres viennent de la Banque de France. Le montant total de la fraude s'élève à 516 millions d'euros. Ces arnaques sont facilitées par les fuites de données massives qui donnent des informations aux escrocs. Et d'ailleurs, en voici une nouvelle, cyberattaque, c'est Ginkgo, la plateforme française spécialisée dans l'accompagnement des personnes atteintes de cancer qui est touchée. Les fichiers volés contiennent des données de santé notamment. Des actions symboliques prévues partout en France aujourd'hui pour dénoncer une mort silencieuse à l'hôpital. Les agents de la fonction publique hospitalière sont appelés à se mobiliser. Après un été caniculaire, les syndicats parlent de conditions de travail indignes et demandent des solutions de long terme. Et puis c'est le retour de la Ligue des champions de football avec ce soir à 21h Lille face au Betis Séville. Le Real Madrid de Kylian Mbappé va lui affronter de son côté l'Inter Milan. Demain, le PSG tenant du titre affrontera Bratislava.
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0: Attention, on vient de me signaler que des agents interviennent en ce moment dans la bifurcation entre la 432 et la 42. Une partie de ces bifurcations était fermée pour des travaux cette nuit et les agents sont en train d'intervenir pour que cette bifurcation soit de nouveau ouverte. Attention à eux dans cette zone. On reparle de vos conditions de circulation dans quelques minutes. Ce sera juste après Tame Impala et Jenny.

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1: Attention à des agents qui interviennent dans plusieurs secteurs en ce moment suite aux travaux qui ont lieu cette nuit. Par exemple, la sortie 25.2 pour Chalon-Centre était fermée, ce n'est plus le cas. Des agents sont intervenus et ce sera aussi le cas dans les prochaines minutes du côté de la sortie 29 pour Mâcon Sud qui pour l'instant reste fermée en direction de Paris. Et dans les prochaines minutes, il sera de nouveau possible de l'emprunter. Ce n'est pas encore le cas, mais ça veut dire que des agents vont intervenir dans les prochaines minutes dans cette sortie numéro 29. Adaptez bien votre vitesse. On se retrouve dans quelques minutes pour revenir sur vos conditions de circulation. D'ici là, Lenny Kravitz, ce sera dans moins de 4 minutes, juste après Lady.
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1: Il est 6h15 et attention à ces agents qui interviennent en ce moment dans certaines sorties. En effet, il y a eu des travaux cette nuit. Certaines sorties étaient fermées et les agents interviennent toujours dans certaines. C'est le cas par exemple dans la sortie 29 pour Ma Consulte qui est toujours fermée sur la 600 en direction de Paris. Elle sera de nouveau ouverte dans les prochaines minutes, ce qui veut dire que des agents se trouvent dans ces secteurs. Ne vous laissez pas surprendre.
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1: En ce qui concerne la météo, ça se passe bien. Qu'en sera-t-il dans les prochaines heures? Élément de réponse avec Frédéric Long de Météo France.
2: Cet après-midi, les nuages restent nombreux à l'avant de la perturbation du côté de l'Île-de-France. Les premières pluies abordent le sud Seine-et-Marne en fin de journée. Plus à l'est et au sud, y compris sur le sud Aquitain, des éclaircies sont provisoirement présentes. Attention cependant aux orages qui se développent de manière éparse sur Rhône-Alpes et la Franche-Comté, d'abord plutôt sur le relief, mais pouvant s'étendre vers la plaine en fin de journée. Ces orages peuvent en effet s'accompagner de fortes rafales localisées dépassant 80 km/h et de grêle. La nuit prochaine, les pluies de la perturbation circulent sur votre trajet. Les températures maximales sont en légère baisse cet après-midi, mais restent élevées pour la saison, avec 27 degrés à Bourges, 28 à Auxerre et Mont-de-Marsan, 31 à Nancy, 33 à Clermont-Ferrand et 35 degrés à Lyon. La baisse du mercure va s'accentuer nettement demain. Frédéric Long, Météo France pour Autoroute Info.
1: Nouvelle information sur Autoroute Info. Un accident vient d'être signalé sur l'autoroute A31 en direction de Lyon aux environs du kilomètre 109. Pour l'instant, je ne sais pas s'il y a ou non gêne au trafic. Accident sur l'A31 direction Lyon, kilomètre 109, 5 km après la bifurcation avec l'autoroute A5. On aura l'occasion d'y revenir sur Autoroute Info dans un peu moins de 3 minutes, juste après Julien Libre.

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1: Des obstacles pourraient se trouver sur les voies de l'autoroute A31 en direction de Lyon à partir du kilomètre 111. Je vous parlais tout à l'heure d'un possible accident au kilomètre 109. Il semblerait qu'il y ait un poids lourd et une voiture stoppée sur la bande d'arrêt d'urgence et on peut supposer que le pneu du poids lourd a éclaté et que les morceaux de pneu ont été ensuite percutés par le véhicule. En tout cas, il y aurait bien deux véhicules présents sur la bande d'arrêt d'urgence de cette autoroute A31 en direction de Lyon. Mais avant cela, pas mal de morceaux de pneus sur les voies. J'aperçois avec une caméra, effectivement, il y a un, deux, trois véhicules arrêtés sur la bande d'arrêt d'urgence. Il y a un piéton qui fait des grands signes, ce qui est particulièrement dangereux. Sur cette A31, direction Lyon, peu après la bifurcation avec l'autoroute A5. Donc attention à des obstacles sur les voies et à des véhicules arrêtés sur la bande d'arrêt d'urgence et à un piéton qui prend des risques là inutiles en faisant des signes aux autres automobilistes et routiers qui passent. Attention dans cette zone de l'A31. Partout ailleurs, pas d'autres difficultés. Notre humeur influence notre manière de conduire. Alors comment apprendre à gérer son stress au volant? Élément de réponse avec Basile Voisin.
2: Pour bien conduire en sécurité, il faut être détendu, serein et concentré. Pas facile tous les jours avec les tracas du quotidien. Prendre le volant pour aller au travail semble anodin, pourtant ça ne l'est jamais vraiment. Explication avec Jean-Marc Bellet, docteur en psychologie et expert du comportement sur la route.
3: Le véhicule à conduire est généralement assez difficile, c'est pas aussi simple que l'on dit, d'appuyer sur un bouton démarrage et on y va. Non, dans la conduite automobile, on a ce stress qui est là. Le problème, c'est que les gens, les conducteurs ne savent pas gérer leur stress. Alors ça se traduit par des choses donc contre nature sur la route.
2: Et justement, ce stress peut faire des ravages sur la route quand il devient incontrôlable.
3: Quand on conduit sous l'état de stress, eh bien, on n'analyse pas correctement toutes les situations routières. Et là où il faudrait, par exemple, freiner dans un virage, eh bien non, on reste à la même vitesse, on zappe finalement cette difficulté du parcours. On a des critères de jugement qui sont donc faussés du fait du stress qui perturbe un peu tout ce qui se passe dans le système cognitif.
2: Le stress au volant altère le jugement et peut même conduire à de l'agressivité et à des situations de tension sur la route. Le premier pas pour y faire face, c'est déjà de s'en rendre compte.
3: Mais l'exercice qui est valable pour toutes les situations, c'est avant tout la respiration abdominale. Tout de suite, donc, je fais cette respiration abdominale et je peux le faire tout en conduisant le véhicule. On regarde droit devant et ensuite on fait une respiration forcée. J'inspire, je prends un temps de repos, une ou deux secondes, et ensuite j'expire. Et dans ces cas-là, ça permet de rétablir donc tout le fonctionnement du corps et d'abaisser vraiment le niveau de stress. Donc la respiration abdominale à faire dans tous les cas, chaque fois qu'une difficulté se présente sur le parcours, quelle que soit la difficulté.
2: Pratiquer la conduite n'est pas une activité à prendre à la légère. Notre état psychologique est un facteur déterminant au volant, au même titre que la fatigue ou la météo par exemple.

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1: 6h30, le point sur vos conditions de circulation avec ces obstacles et cet accident signalé sur l'autoroute A31 en direction de Lyon. Accident qui s'est produit peu après le kilomètre 110, 3 kilomètres après la bifurcation avec l'autoroute A5. Il y a deux véhicules, voire trois même, stoppés sur la bande d'arrêt d'urgence. Il y aurait aussi des débris sur les voies. Déportez-vous bien sur les deux voies de gauche pour respecter le corridor de sécurité et vous éloignez de ces véhicules arrêtés à proximité des voies et donc attention, je le répète, à ces obstacles possiblement présents sur les voies de cette A31 direction Lyon. C'est après la bifurcation avec l'autoroute A5. Sur les autres axes que vous empruntez en ce moment, ça se passe bien, pas d'autres difficultés à vous signaler. On fait le point maintenant sur l'actualité nationale et internationale depuis la rédaction de France Info.
2: Corinne,
3: bonjour à tous.
2: Et à la une ce matin, Kiev de nouveau visée.
3: La capitale ukrainienne visée par des frappes russes après 3 jours de trêve. Il y a au moins 2 morts. Moscou avait suspendu ses attaques le temps de la venue d'émissaires américains dans la région. Et Volodymyr Zelensky affirme ce matin que la Russie s'est dit disposée à entamer des négociations et évoque même une désescalade possible cet hiver. Ils ont été en première ligne cet été, ont dû faire face à des feux d'une ampleur exceptionnelle. Les pompiers débutent une grève au niveau national aujourd'hui. Les syndicats demandent des moyens financiers supplémentaires, des moyens matériels aussi. Il a encore fait très chaud dans le sud de la France hier, une canicule tardive qui a perturbé les cours dans au moins 2 lycées de Montpellier 7 dans le département de l'Hérault. Cours suspendus hier après-midi puisqu'il faisait 36 degrés dans certaines classes. Et puis Emmanuel Macron veut une interdiction européenne des réseaux sociaux pour les moins de 15 ans. Le chef de l'État a fait cette demande à la présidente de la Commission européenne. La loi française pour mettre en place cette interdiction avait été censurée le mois dernier par le Conseil constitutionnel.
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1: Joe, c'est à suivre tout de suite sur Autoroute Info. On se retrouve juste après.

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1: Un accident est signalé sur l'autoroute A31 en direction de Lyon, peu après le kilomètre 110. Déportez-vous bien sur les deux voies de gauche pour vous éloigner de plusieurs véhicules stoppés sur la bande d'arrêt d'urgence. Deux voitures, un poids lourd. Je vois que les pompiers sont arrivés aussi avec une caméra que j'ai en studio. Le patrouilleur aussi vient d'arriver. Il n'est pas exclu qu'il neutralise la voie de droite peu après la bifurcation avec l'autoroute A5. En région lyonnaise, une voiture est signalée en panne à proximité de l'autoroute A46. Pour vous qui nous écoutez à proximité de cette autoroute A46, si vous allez entrer sur cet axe en provenance du secteur de Rieux, Caluire, si vous allez en direction de Marseille, il y aura une voiture en panne au niveau de la voie d'accès à l'autoroute A46 en direction de Marseille. On reparle de tout cela dans quelques minutes. D'ici là, les Quido, ce sera juste après Calogero.

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1: 7h moins le quart. Le trafic perturbé suite à un accident sur l'autoroute A31 en direction de Lyon. Il n'y a plus que deux voies pour rouler sur quelques centaines de mètres. Après le kilomètre 110, le patrouilleur a neutralisé la voie de droite suite à un accident impliquant un poids lourd, une voiture. Les pompiers sont arrivés sur place. Je vois aussi qu'il y a un dépanneur là qui est en train d'arriver. Je vois ça avec une caméra que j'ai en studio. Donc, seules les deux voies de gauche sont disponibles. Quelques kilomètres après la bifurcation avec l'autoroute A5. Sur les autres axes que vous empruntez actuellement, ça se passe bien, pas d'autres difficultés à vous signaler. Attention quand même aux zones de travaux que vous pouvez rencontrer tout au long de votre parcours. Je vous rappelle que lorsqu'il n'y a qu'une seule voie au lieu des deux ou trois habituelles, c'est 90 km/h, pas plus.
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1: On se retrouve dans quelques minutes pour revenir sur vos conditions de circulation après ce duo Tovilo en compagnie de Stromae.

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1: Le nombre de voies est réduit sur l'autoroute A31 en direction de Lyon après le kilomètre 110, voie de droite neutralisée suite à un accident quelques kilomètres après la bifurcation avec l'autoroute A5. Nous partons maintenant chez l'un de nos partenaires. On fait une halte sur l'île de la Cité à Paris pour découvrir la Sainte-Chapelle gérée par le Centre des Monuments Nationaux avec Jérémy Esclavar.
2: À quelques centaines de mètres de Notre-Dame se trouve la Sainte-Chapelle. L'édifice construit au XIIIe siècle est aujourd'hui situé dans l'enceinte du palais de justice de la capitale. Justine Grémond, guide à la Sainte-Chapelle, nous fait visiter les lieux.
3: Elle a été construite dans les années 1240 par un roi capétien, Louis IX, plus connu sous le nom de Saint-Louis. Et donc il a conçu la Sainte-Chapelle comme un reliquaire monumental pour abriter toutes ces reliques qui nous venaient d'acquérir.
4: Quand on est de passage à Paris, il y a énormément de monuments. Pourquoi est-ce qu'il faut venir voir la Sainte-Chapelle ?
3: Alors, la Sainte-Chapelle est un monument incontournable par son architecture impressionnante. La Sainte-Chapelle est connue surtout pour ses vitraux. Il y a de grandes verrières qui composent la Sainte-Chapelle. On dit même qu'il y a plus de verre que de pierre sur les murs. C'est vraiment un écrin de verre. Environ 800 mètres carrés de vitrail avec des verrières qui peuvent mesurer jusqu'à 15 mètres de haut, une rosace impressionnante de 9 mètres de diamètre.
4: On est au cœur de la Sainte-Chapelle. Devant nous, vous pouvez nous décrire un petit peu ce qu'on a.
3: La Sainte-Chapelle est composée de deux niveaux. Une chapelle basse qui était pour le personnel du palais et une chapelle haute qui était réservée au roi à sa cour. Et donc, dans la chapelle haute, on se trouve de très grandes verrières. Ces verrières représentent des scènes de la Bible depuis l'Ancien Testament. Ça commence avec la Genèse et puis ça s'étale jusqu'au Nouveau Testament et même l'Apocalypse qui est représenté sur la rose occidentale. Ce n'est pas une rose qui date du XIIIe siècle comme les autres vitraux. Elle date du XVe siècle. Elle avait été refaite un petit peu plus tard.
2: Plus d'informations sur ce site géré par le Centre des Monuments Nationaux sur sainte-chapelle.fr.

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1: Un véhicule accidenté stoppé sur la bande d'arrêt d'urgence de l'A31 en direction de Lyon, kilomètre 104. Véhicule qui a roulé sur les obstacles qui ont été signalés tout à l'heure suite à un accident un petit peu avant. Donc attention, dans cette zone, il y a les deux voies de gauche qui sont disponibles après le kilomètre 110 suite à un accident, voie droite neutralisée. Et puis, 5 kilomètres plus loin, il y a un autre véhicule arrêté à proximité de la chaussée. On en reparle sur Autoroute Info au plus tard à 7h.
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1: C'est mardi aujourd'hui. Bonne journée, merci d'être avec nous. Il est 7h.
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1: On fait la route ensemble ce matin avec à mes côtés Xavier Ferrand. Bonjour Xavier.
2: Bonjour Elliott.
1: On va faire un tour d'horizon des conditions de circulation et avant de se rendre aux portes des grandes villes, il y a quelques interventions à rappeler, notamment ces véhicules accidentés sur l'autoroute A31.
2: En direction de Lyon, conséquence voie de droite neutralisée peu après le kilomètre 110 pour permettre l'intervention des services de secours et de sécurité.

0: Les automobilistes et routiers qui restent bloqués derrière le poids lourd pensent que la bifurcation est toujours fermée, sauf que c'est pas le cas. Pour l'instant, vous l'avez compris, c'est pas super clair. Bouchon sur la voie la plus à droite de cette A432 en direction de Paris, au niveau de la bifurcation avec l'autoroute A42.
1: Et les autres axes autour de Lyon qui commencent à être bien fréquentés, là on parle de bouchons habituels de début de journée.
0: Là, il n'y a pas de surprise, j'allais dire malheureusement pour nos auditeurs. Bouchon sur l'autoroute A42 en direction du périphérique lyonnais à partir de la bifurcation avec l'A46 sur un 2 km. Bouchon sur l'autoroute A46 en direction de Marseille à hauteur de la bifurcation avec l'A42 sur quelques centaines de mètres. Et puis même chose tout au bout de la métropole 6 direction Marseille, ralentissement sur un à 2 km.
1: Et à l'autre extrémité, l'autoroute A6, l'arrivée à Paris, temps de parcours environ une heure pour faire les 30 derniers kilomètres de cet axe. On va maintenant s'intéresser à l'actualité nationale et internationale, les titres qui nous sont présentés depuis la rédaction de France Info.
2: Pignard, l'info en une minute et cette polémique à la Tour Eiffel.
3: Le monument parisien était fermé hier, le personnel en grève. Ce week-end, ils ont eu pour consigne de limiter la présence des femmes lors d'une visite d'une délégation hindoue. Accueillir ne signifie jamais renoncer à nos valeurs, dénonce la présidente de l'Assemblée nationale, Yael Braun-Pivet. Le mouvement hindou en question présente ses excuses. Une trêve est-elle possible entre l'Ukraine et la Russie? Selon le président ukrainien, le chef d'État russe, Vladimir Poutine, a signalé aux Américains qu'il était disposé à entamer des négociations pour une désescalade dès cet hiver. Mais pour le moment, les frappes russes ont repris à Kiev. Elles ont fait au moins 2 morts cette nuit. Votre tension mérite votre attention. Voici le nouveau slogan de l'assurance maladie. Nouvelle campagne qui débute vendredi. 17 millions de Français ont des problèmes d'hypertension et la moitié l'ignore. L'hypertension est un facteur de risque important de maladies cardiovasculaires et rénales.
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1: Et pour vous accompagner, la musique Sound of Legend qui remixe le tube de Scott McKenzie sorti dans les années 60. C'est San Francisco sur Autoroute Info.

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3: Les conditions de circulation sur Autoroute Info ce mardi matin avec un trafic perturbé aux portes des grandes villes et à l'est de Lyon aussi, Xavier. La 432, il y a toujours un bouchon qui reste en place.
4: Oui, alors la situation n'est pas claire. En direction de Paris, un peu avant la grande barrière de péage de la Boisse, donc après le kilomètre 13, il y a un certain nombre de véhicules qui sont stoppés sur la voie la plus à droite. Alors, ça commence à ressembler à un carambolage quand même. Il semblerait que sur la voie la plus à gauche, ça passe, mais c'est pas sûr. Il y a parfois des voitures qui passent. Il y a un poids lourd aussi tout à l'heure qui est reparti. On sait pas trop ce qui se passe. Au niveau, donc, ou juste avant la bifurcation avec la 42 en direction de Paris-Genève, du coup, c'est la voie la plus à droite qui était neutralisée, et c'est là que s'est produit l'accident. Alors, possiblement, donc je le répète, un carambolage, c'est pas impossible. On a quand même l'impression qu'il y a plusieurs véhicules qui sont pas vraiment en bonne posture. Et puis, a priori, ça passe sur la voie de gauche quand même, hein, pour ceux qui vont arriver dans cette zone. Il faut être attentif, mais quand même, a priori, ça passe.
3: Ouais, donc en amont, ça fait quand même un bouchon sur quoi, 1-2 km qui est massé sur la voie de droite, hein, c'est un peu ça.
4: Oui, ça doit être un peu l'idée, a priori, de ce qu'on peut voir sur les relevés GPS et puis de ce qu'on voit avec une caméra, mais qui n'est pas très bien placée dans cette zone. Mais apparemment, il y aurait un bouchon d'un à 2 km qui pourrait être assez important en termes de durée de traversée.
3: Ouais, on va suivre évidemment l'évolution avec vous, Xavier. Si par hasard, vous nous écoutez dans cette zone de bouchon et que vous avez un petit peu plus d'infos, n'hésitez pas à nous écrire sur notre compte X @autoroute info ou alors sur Messenger pour nous donner un petit peu plus d'infos si par hasard vous savez précisément ce qui se passe sur le terrain. Allez, maintenant, on va s'intéresser à tous ceux qui sont adeptes, et ça fait du bien à cette heure-ci, du petit café avant de prendre la route. Quels sont les bons conseils à suivre, Idyès Jamlaoui?
5: Ah, vous aurez sûrement reconnu ce bruit, car pour beaucoup d'entre vous, qui dit trajet sur autoroute, dit forcément café obligatoire. Et c'est vrai, la caféine aide à rester éveillé. Une récente étude montre qu'une tasse de café améliore la vigilance pendant 2 heures et réduit les micro-sommeils. Mais attention, ce n'est pas une solution miracle, car la fatigue reste un véritable danger. Rien qu'en 2024, la somnolence a été responsable de près de 19% des accidents mortels sur autoroute. Et prudence aussi avec le gobelet, car boire en conduisant peut vous distraire, limiter votre attention et donc vous rendre dangereux. Alors oui, un double expresso avant de prendre la route, ça peut aider, mais la règle numéro 1 reste la même. Dès que vous sentez les premiers signes de fatigue arriver, faites une pause sur une des nombreuses aires de service ou de repos qui sont présentes tout au long de votre trajet.
3: Merci Ilyes. Le prochain rendez-vous sur Autoroute Info, 7h15. On reparle très vite des conditions de circulation. On évoquera aussi la météo pour la suite de cette journée de mardi, les prévisions de Météo France. À suivre après Aerosmith. C'est un classique sur Autoroute Info. Vous êtes les bienvenus si vous venez d'arriver.

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1: Un accident vient d'être signalé sur l'autoroute A6 en direction de Paris. C'est au kilomètre 29 que cet accident a été signalé. Alors pour l'instant, je ne sais pas encore ce qui se passe dans cette zone de l'autoroute A6 direction Paris, kilomètre 29. Ce qui est sûr, c'est que de toute façon, il y a un bouchon qui débute dès le kilomètre 30. Attention donc après la sortie numéro 9 pour Villabé. On en reparle sur Autoroute Info dans quelques

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1: On se retrouve et il y a de l'actualité ce mardi matin. Les conditions de circulation à 7h15 avec pas mal de nouvelles choses qui nous sont arrivées ces dernières minutes. Des accidents en région parisienne. Il y en avait aussi déjà tout à l'heure sur la 31 en Haute-Marne. Et puis cette situation sur laquelle on va revenir quand même tout de suite, Xavier, sur l'autoroute A432. On est à l'est de Lyon. On a du mal à savoir précisément ce qui se passe, mais il semblerait que l'autoroute soit coupée quand même.
2: Alors, en fait, non. Ça vient de m'être confirmé à l'instant même. L'opératrice vient de me confirmer qu'en fait, le trafic n'est absolument pas interrompu. Le trafic peut s'écouler sur la voie de gauche, là où s'est produit effectivement un accident avec un véhicule des autoroutes APRR, une flèche lumineuse de rabattement. Mmh. Mais en fait, les automobilistes et routiers d'ailleurs ne passent pas parce qu'ils pensent que la bifurcation avec la 432 et la 42 en direction de Genève est fermée. Ce n'est pas le cas. La bifurcation entre la 432 et la 42 est bien ouverte. Donc, pour ceux qui nous écoutent, positionnez-vous sur la voie de gauche et continuez votre parcours. Ça roule sur la voie la plus à gauche. Alors évidemment, on fait ça de façon prudente, bien sûr, parce qu'il y a quand même eu un accident. Mais je le répète, ça roule sur la voie de gauche à hauteur de cet accident et la bifurcation entre la 432 et la 42 est bien ouverte. Bon. Mais conséquence quand même, comme tout le monde attend, comme si la bifurcation était fermée, il y a un bouchon qui s'est formé, bouchon de 3 à 4 km. Que nos auditeurs vont rencontrer après le kilomètre 17 de cette A432 en direction de Paris.
1: Merci beaucoup Xavier pour tous ces détails. Ce qui faisait penser effectivement que ça pouvait être coupé, c'est qu'une caméra nous montre bien des véhicules complètement à l'arrêt depuis plusieurs minutes. Donc bon, on espère que ça va se libérer après la diffusion de ce message et l'ouverture de la bifurcation entre l'A432 et l'A42. On change complètement de zone, Xavier, parce qu'il y a de l'activité quand on va s'approcher ou quitter, d'ailleurs aussi Paris par l'autoroute A6, mais en tout cas près de la capitale, il y a des obstacles, des véhicules accidentés.
2: Alors, d'abord, il y a un bouchon sur cette A6 en direction de Paris, bouchon que nos auditeurs rencontrent dès le kilomètre 32 en direction de la capitale. Et pourquoi je précise qu'il y a un bouchon? C'est parce que 2 kilomètres plus loin, la voie de droite est occupée par un véhicule et sa caravane accidentée, donc il n'y a plus que les deux voies de gauche pour rouler dans cette zone où il y avait de toute façon déjà un bouchon. Ça n'a pas arrangé les choses, évidemment. Il faut compter 1h15 pour effectuer les 35 derniers kilomètres de l'A6, en direction de Paris, donc. Et puis en direction de Lyon, après le kilomètre 36, il y a des obstacles sur les voies, visiblement sur plusieurs centaines de mètres. C'est 2 kilomètres après la sortie numéro 12. Et puisqu'on est en région Lyon-France, je préciserai qu'il y a un bouchon tout au bout de l'autoroute A5A en direction d'Évry et Corbeil, sur quelques centaines de mètres.
1: Voilà, qui est en train de se former, effectivement. On change maintenant de zone avec la Haute-Marne. Xavier, il y a aussi des véhicules accidentés.
2: En direction de Lyon, il n'y a que la voie de droite disponible peu après le kilomètre 110. C'est 3 kilomètres après la bifurcation avec l'autoroute A5, suite à un accident impliquant un poids lourd et une voiture. Les pompiers ont quitté les lieux. Un dépanneur est en train de charger la voiture accidentée. Restent aussi les gendarmes, le patrouilleur et le poids lourd.
1: Bon, et puis on ouvrait notre point avec l'Est lyonnais. Évidemment, il y a aussi beaucoup de monde qui s'approche de Lyon par les différents axes. Le passage de l'agglomération lyonnaise, va falloir patienter un peu, entre 10 et 15 minutes, que ce soit par le tunnel de Fourvière, la 46 ou encore l'autoroute A42.
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1: Allez, 7h18, on passe à la météo. Avec pour le moment un temps dégagé pour savoir ce qu'il en sera dans les prochaines heures. Frédéric Long de Météo France.
3: Cet après-midi, les nuages restent nombreux à l'avant de la perturbation du côté de l'Île-de-France. Les premières pluies abordent le sud Seine-et-Marne en fin de journée. Plus à l'est et au sud, y compris sur le sud aquitain, des éclaircies sont provisoirement présentes. Attention cependant aux orages qui se développent de manière éparse sur Rhône-Alpes et la Franche-Comté, d'abord plutôt sur le relief, mais pouvant s'étendre vers la plaine en fin de journée. Ces orages peuvent en effet s'accompagner de fortes rafales localisées dépassant 80 km/h et de grêle. La nuit prochaine, les pluies de la perturbation circulent sur votre trajet. Les températures maximales sont en légère baisse cet après-midi, mais restent élevées pour la saison, avec 27 degrés à Bourges, 28 à Auxerre et Mont-de-Marsan, 31 à Nancy, 33 à Clermont-Ferrand et 35 degrés à Lyon. La baisse du mercure va s'accentuer nettement demain. Frédéric Long, Météo France pour Autoroute Info.
1: Et dans quelques minutes, on va se retrouver. On verra quelles sont les voitures les plus plébiscitées par les jeunes conducteurs. Restez bien avec nous. On se retrouve très vite sur Autoroute Info. Courage et patience si vous êtes de bon matin dans les difficultés. On vous accompagne. On fait la route ensemble. Alex Warren.

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4: Nouveau rendez-vous sur Autoroute Info, les conditions de circulation et un trafic perturbé aux portes des grandes villes. Évidemment, il y a du monde, c'est l'heure de pointe. Et puis à l'est lyonnais, Xavier, ce bouchon qui progressivement, mais vraiment très progressivement, devrait se résorber sur la 432.
5: Oui, parce que effectivement, le trafic n'est pas interrompu sur cette A432. Alors, je vais quand même apporter une précision. Oui. Il y a des cônes qui neutralisent la voie la plus à droite. Alors, il n'est pas question de rouler dans les cônes, évidemment. En fait, il faut aller un peu plus loin et après les cônes, on peut prendre la bifurcation en direction de Genève. Je vois beaucoup de véhicules qui entrent dans la zone qui est où il y a les cônes. Alors ça, c'est pas, faut pas le faire. C'est pas une bonne idée, même si dans le cas présent, il n'y a pas forcément d'agents sur place. Mais quand même, faut pas le faire. Il faut bien rester sur la 432 en direction de Paris et un peu plus loin, nos auditeurs pourront emprunter la bifurcation en direction de Genève. On n'emprunte pas quand il y a des cônes. La voie, elle est neutralisée, on ne l'emprunte pas, c'est assez logique.
4: Ouais, effectivement, ouais.
5: Donc, il faut aller un petit peu plus loin pour emprunter la bifurcation. Je rassure les auditeurs, une fois de plus, cette bifurcation est bel et bien ouverte. Mais vous le disiez, évidemment, Elliot, comme le trafic a été plus ou moins interrompu pendant de longues minutes, forcément, il y a eu un bouchon qui s'est formé. Et là, on parle de 3 à 4 kilomètres de bouchon sur cette A432 en direction de Paris. Bouchon dès le kilomètre 17. Il y aurait plus d'une demi-heure de difficultés selon les remontées GPS à notre disposition.
4: Et ça devrait réduire progressivement. En tout cas, on va suivre l'évolution ensemble. Merci beaucoup Xavier pour toutes ces précisions. Et maintenant, on va s'adresser à ceux qui font peut-être leur premier trajet vers la fac, l'école ou le travail en cette période de rentrée. De nombreux jeunes conducteurs qui prennent leur indépendance au volant. Alors, quel modèle séduise le plus les nouveaux titulaires du permis, Jérémy Esclavard?
6: La première voiture dans la vie d'un automobiliste, c'est un achat important dont on se souvient toute sa vie. Et selon plusieurs études, c'est la Clio qui occupe la première place du classement des véhicules les plus assurés par les jeunes conducteurs. Et cela fait plusieurs années que cela dure. Les Clio 2, 3, 4 et maintenant 5 sont sur la plus haute marche du podium depuis de nombreuses années. Toujours chez la marque aux losanges, la Twingo dernière génération tire aussi son épingle du jeu auprès des nouveaux conducteurs. Les Peugeot 208 et 207 sont également très appréciés. Les deux citadines de la marque au Lyon séduisent les automobilistes débutants grâce à leur design et à leur prix sur le marché de l'occasion. Dans le top 10, on retrouve aussi la Citroën C3, l'Opel Corsa, la Toyota Yaris ou encore la Golf et la Polo de chez Volkswagen. Sans surprise, les jeunes conducteurs se tournent plutôt vers des citadines compactes. Elles sont en effet moins chères à l'achat, à assurer et à entretenir.
4: Merci Jérémy. En moyenne, les jeunes conducteurs déboursent entre 5 000 et 8 000 euros pour leur première voiture. 7h30, le point complet. Retour aux conditions de circulation très vite sur Autoroute Info pour vous parler aussi météo, info nationale et internationale avec les titres de France Info. Tout ça dans les prochaines minutes. Le temps d'écouter le chanteur Corneille. Quelques souvenirs sur Autoroute Info.
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1: Ravi d'être avec vous et de vous accompagner ce mardi matin à 7h30 sur Autoroute Info. Les conditions de circulation avec pas mal de choses à vous dire. Des accidents se sont produits, des bouchons aux portes des grandes villes et puis des véhicules qui peuvent être arrêtés aussi, Xavier. On l'apprend à l'instant en direction de l'autoroute A6.
2: C'est en direction de Paris au kilomètre 302 qu'un véhicule est signalé stoppé. Je ne sais pas encore si c'est sur les voies de circulation ou à proximité de la chaussée. En tout cas, ce qui est sûr, c'est que c'est une zone assez délicate parce que c'est juste après la bifurcation avec l'autoroute A31 dans une grande courbe sur la gauche. Véhicule signalé en panne, kilomètre 302 de l'A6 direction Paris.
1: L'info trafic temps réel avec un nouveau véhicule arrêté, cette fois sur l'A36.
2: En direction de Lyon, peu après le kilomètre 47. C'est juste après la sortie numéro 10. Là encore, je n'ai pas d'informations pour l'instant. Je ne sais pas s'il y a ou non gêne à la circulation.
1: Oui, c'est une première alerte. On en saura plus dans quelques minutes. Depuis la 36, on va partir sur la 31. Zone d'accident à rappeler, Xavier.
2: Il y a gêne à la circulation sur la voie de gauche sur de l'autoroute A36. Ouais. Donc, je me permets d'intervenir. Il faut bien rester sur les deux voies de droite. La voiture est arrêtée le long du terre-plein central après le kilomètre 47, après la sortie 10 pour Grand Charmont.
1: Et de la gêne, donc on va en retrouver aussi. Pour tous ceux qui passent sur l'autoroute A31, il y a une voie en moins.
2: Celle de droite en direction de Lyon après le kilomètre 110 suite à un accident. C'est 3 km après la bifurcation avec l'autoroute A5.
1: Maintenant, on va faire le point sur l'état de la circulation près des grandes villes. C'est très chargé. Il y a eu des difficultés aussi à l'est de Lyon sur l'A432. On prend des nouvelles de ce bouchon, Xavier.
2: On espère qu'il va commencer à baisser, mais pour l'instant, on nous signale toujours 3-4 km de bouchon vers les kilomètres 18-17 de l'A432 en direction de Paris pour une vingtaine de minutes de difficulté. Le trafic a été interrompu pendant quelques instants. Les automobilistes croyant que la bifurcation était fermée, ce qui n'était pas le cas.
1: Et maintenant, donc, ça repart tout doucement. La région lyonnaise, il y a aussi de l'attente, évidemment, sur tous les axes qui mènent à Lyon, par la 6 et le tunnel de Fourvière, l'autoroute A46, la 42, à chaque fois 3-4 kilomètres de perturbation pour 10-15 minutes d'attente. Et puis, en région parisienne, Xavier, on va terminer par là, il y a aussi un peu d'activité, accident et de l'attente, bien sûr, des bouchons.
2: Oui, alors il y a un bouchon sur l'autoroute A6 en direction de Paris. Il faut 1h15 pour effectuer les 35 derniers kilomètres de l'autoroute A6, d'autant qu'il y a eu un accident un peu plus loin au kilomètre 29 avec un véhicule qui se trouve en partie sur la voie de droite après la sortie 30 pour Villabé. Et puis plus à l'est sur l'autoroute A5A en direction d'Evry et Corbeil, il faut compter un peu moins d'un kilomètre de bouchon avant de pouvoir accéder à la chaussée intérieure de la Francilienne. Et là, il y a encore un 2 km de bouchons pour 10 à 15 minutes de difficulté.
1: Les titres de ce mardi 8 septembre, c'est maintenant et c'est avec France Info.
3: À la une ce matin, des milliards d'euros pour Mistral.
4: La start-up française d'intelligence artificielle annonce avoir levé 3 milliards d'euros. Et la grande nouveauté, c'est l'arrivée au capital de Samsung, le sud-coréen. Ces nouveaux fonds doivent servir à acheter de nouvelles pièces pour augmenter les capacités d'entraînement des modèles d'intelligence artificielle. L'intersyndicale des pompiers appelle à la grève. À partir d'aujourd'hui, les actions sont symboliques. Les pompiers continuent de porter secours. Les grévistes demandent des moyens supplémentaires et des recrutements massifs. La Russie reprend ses frappes sur Kiev. Il y a au moins 2 morts. Ces attaques interviennent après la venue d'émissaires américains en Russie et en Ukraine ce week-end. Selon le président ukrainien, le chef d'État russe a signalé qu'il était prêt à entamer des négociations au sujet de la guerre. Et puis l'arrêté vient d'être publié au journal officiel. Le lagopède alpin et le grand tétras sont classés comme oiseaux protégés en France. Il est donc interdit de les chasser.
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1: Et qui vous accompagne 7 jours sur 7, 24 heures sur 24. On n'est jamais bien loin. On se retrouve très vite d'ailleurs pour reparler des conditions de circulation. On vous dira aussi comment savoir si votre voiture est concernée par un rappel constructeur. Ce sera juste après avoir écouté celle qui sera dans 10 jours au Vendange Musical à Charnay-lès-Mâcon. C'est tout près de l'autoroute A6. Adèle Castillon sur Autoroute Info.

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1: Un obstacle est signalé sur les voies de l'autoroute A36 en direction de Lyon. On parle d'une sangle de poids lourd sur la chaussée peu après le kilomètre 55, 2 kilomètres après la sortie numéro 7, A36 direction Lyon. Sangle de poids lourd sur les voies après le kilomètre 55. L'actualité trafic revient sur Autoroute Info au plus tard. Ce sera dans moins de

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2: Et on se retrouve sur Autoroute Info, les conditions de circulation. Pas mal de perturbations à vous signaler. Zoom sur l'autoroute A36 à cette heure-ci avec vous, Xavier. Il y a des obstacles et un véhicule particulièrement gênant.
3: Oui, en direction de Lyon, la voie de gauche vient d'être neutralisée par le patrouilleur au kilomètre 47 parce qu'une voiture est en panne le long du terre-plein central. Donc il n'y a plus que deux voies au lieu des trois habituelles un petit peu après la sortie numéro 10 pour Grand Charmont. Et puis un petit peu plus loin, après le kilomètre 55, après la sortie numéro 7, il y aurait une sangle de poids lourd sur la chaussée.
2: Et pour parler du reste, évidemment, on se donne rendez-vous dans quelques minutes sur Autoroute Info. Restez avec nous. Pour le moment, on va évoquer les rappels constructeurs. On en entend pas mal parler. Pour savoir si votre voiture est concernée, Victor Simonet vous explique tout.
4: Revenons en mai 2024, lorsque des millions de véhicules avaient été rappelés dans le monde entier après qu'un défaut soit détecté sur les airbags fabriqués par l'équipementier automobile Takata. La question peut donc sembler naturelle. Comment savoir si mon véhicule est concerné ou non par ces rappels de sécurité? Pas de panique, puisque normalement, dans la plupart des cas, vous devriez recevoir un courrier postal envoyé par la marque de votre voiture. Mais que faire cependant dans le cas où vous ne le recevez pas? Il vous suffit alors de vous munir du numéro d'identification de votre véhicule inscrit sur la carte grise à côté de la lettre E, ou encore sur votre pare-brise à hauteur du tableau de bord. C'est ce code qui va vous permettre sur le site internet de votre constructeur de savoir si vous êtes concerné ou non par un rappel avec une plateforme dédiée. L'interface gouvernementale Rappel Conso peut également vous aiguiller sur ce point en recensant les différents rappels automobiles en vigueur. Dans le cas où vous voulez simplement être tenu au courant, vous avez la possibilité de vous inscrire aux alertes mail du constructeur de votre voiture pour recevoir des notifications. Dans le même temps, vous pouvez vérifier régulièrement sur les sites des organismes officiels pour les derniers rappels de sécurité.
2: Et notez que vous n'avez rien à payer, hein. Les interventions qui sont totalement prises en charge par le constructeur de votre véhicule. On se retrouve dans quelques minutes. On reparle bien sûr des conditions de circulation sur Autoroute Info. L'information travaux aussi à suivre dans le prochain quart d'heure. Pour le moment, on va continuer tranquillement avec Four Non Blondes sur Autoroute Info. Il est 7h40 et vous êtes tous les bienvenus, toutes et tous, si vous venez d'arriver.

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1: Un obstacle vient d'être signalé sur les voies de l'autoroute A46 en direction de Paris. C'est peu après le kilomètre 10, juste après la sortie numéro 2 pour Trévoux. A46 direction Paris, obstacle sur les voies après le kilomètre 10. On en reparle sur Autoroute Info dans

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1: De retour effectivement, 7h45 pour prendre des nouvelles des conditions de circulation ce mardi matin avec de l'actualité tout simplement. On va commencer près de Lyon. Xavier, il y a depuis quelques minutes des obstacles sur les voies de la 46.
2: C'est en direction de Paris, on parle d'une planche sur la chaussée après le kilomètre 10. Ce serait un tout petit peu après la sortie numéro 2 pour Trévoux.
1: Puisqu'on est à Lyon, on va faire un petit point sur les bouchons qui sont signalés. Il y en a justement sur la 46.
2: Oui, en direction de Marseille, c'est habituel, habituel perturbation de début de journée, dès le kilomètre 21, 5 km de bouchon jusqu'à la jonction avec l'autoroute A42 pour 10 à 15 minutes de perturbation. Même chose sur la 42 en direction du périphérique lyonnais à partir de la sortie numéro 4 et puis sur la métropole 6 en direction de Marseille avant le tunnel de Fourvière. Et même chose sur la 89 en direction de Lyon. Il y a un bouchon après la sortie numéro 35. À chaque fois, il faut compter 10 à 15 minutes de difficulté. Et puis, on va le noter parce que c'était pas clair l'histoire. Il n'y a plus de bouchons sur la 432 en direction de Paris.
1: Bon, retour au calme et c'est tant mieux. Avant d'aller à Paris, Xavier, on a des petits détours à faire. On va d'abord aller sur l'autoroute A36 où il y a de l'activité. Là aussi, un véhicule particulièrement gênant sur les voies toujours.
2: En direction de Lyon, après le kilomètre 47, voie de gauche neutralisée par le patrouilleur en attendant l'évacuation d'un véhicule en panne. C'est un tout petit peu après la sortie 10 pour Grand Charmont. Et puis un peu plus loin, après le kilomètre 55, c'est une sangle de poids lourd qui se trouve sur les voies, juste après la sortie numéro 7.
1: On surveille aussi l'autoroute A31. Ça fait un petit moment qu'un accident s'est produit, mais l'intervention est toujours d'actualité.
2: Oui, même si je vois que tous les véhicules accidentés sont repartis. Enfin, la voiture a été évacuée, le poids lourd est reparti. La voie de droite est toujours neutralisée sur l'A31 direction Lyon, après le kilomètre 110, un tout petit peu après la jonction avec l'autoroute A5. Il y a encore les gendarmes et les agents de sécurité présents sur place.
1: Et notre point maintenant qui se termine en Île-de-France avec l'arrivée à Paris par la 6, la 5, c'est bien perturbé aussi ce matin.
2: Oui, alors l'autoroute A6 d'abord, il faut compter 1h15 pour effectuer les 35 derniers kilomètres de cette autoroute A6 avec donc les premiers ralentissements qui débutent donc au kilomètre 35 et puis plus à l'est sur l'autoroute A5A en direction d'Évry et Corbeil, 1 km de bouchon avant de pouvoir accéder à la chaussée intérieure de la Francilienne. On remet ça ensuite sur la Nationale 104. Au final, 15 à 20 minutes de perturbation.
1: L'information travaux maintenant est notée qu'en Bourgogne, une fermeture vous concerne sur la 6. Les bretelles de sortie et d'accès dans les deux sens, finalement. Diffuseur 25.2 Chalon-Centre qui est fermé, qui sera fermé cette nuit à partir de 21h et jusqu'à 6h demain matin. Cette fermeture qui va s'appliquer jusqu'à la fin de la semaine, jusqu'à ce vendredi 11 septembre. Et puis on notera aussi une fermeture d'une autre sortie pour cette nuit sur l'autoroute A6, la sortie 29 Mâcon Sud, qui sera inaccessible dans le même créneau horaire, 21h, 6h pour travaux.
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1: Allez faire un petit tour pour bien préparer votre voyage, évidemment, quand vous faites la pause. On va maintenant s'intéresser à la couleur du ciel. L'évolution des conditions météo pour les prochaines heures, pour l'après-midi, avec Frédéric Long de Météo France.
3: Cet après-midi, les nuages restent nombreux à l'avant de la perturbation du côté de l'Île-de-France. Les premières pluies abordent le sud Seine-et-Marne en fin de journée. Plus à l'est et au sud, y compris sur le sud Aquitain, des éclaircies sont provisoirement présentes. Attention cependant aux orages qui se développent de manière éparse sur Rhône-Alpes et la Franche-Comté, d'abord plutôt sur le relief, mais pouvant s'étendre vers la plaine en fin de journée. Ces orages peuvent en effet s'accompagner de fortes rafales localisées dépassant 80 km/h et de grêle. La nuit prochaine, les pluies de la perturbation circulent sur votre trajet. Les températures maximales sont en légère baisse cet après-midi, mais restent élevées pour la saison, avec 27 degrés à Bourges, 28 à Auxerre et Mont-de-Marsan, 31 à Nancy, 33 à Clermont-Ferrand et 35 degrés à Lyon. La baisse du mercure va s'accentuer nettement demain. Frédéric Long, Météo France pour Autoroute Info.
1: Allez, on se retrouve dans quelques minutes. Vous restez bien avec moi. Le 7-9 d'Autoroute Info, ça continue. On voyage avec celle qui sera en concert à Lyon au mois de novembre, le 14 novembre prochain à la LDLC Arena. Puis trois jours après, ce sera l'Accor Arena à Paris. C'est Vanessa Paradis sur Autoroute Info.

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1: Un accident vient de nous être signalé sur l'autoroute A36 en direction de Mulhouse, après le kilomètre 35. Pour l'instant, je n'ai pas d'informations supplémentaires. Je ne sais pas encore s'il y a ou non gêne à la circulation A36 direction Mulhouse. Après le kilomètre 35, c'est juste après la sortie 12A. On en reparle sur Autoroute Info dans

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3: Et on se retrouve à 7h52 sur Autoroute Info pour évoquer l'autoroute A36 et un véhicule arrêté sur la voie de gauche, toujours Xavier.
4: En direction de Lyon, kilomètre 47, voie de gauche neutralisée en attendant l'évacuation de ce véhicule. Ça se trouve, un peu après la sortie numéro 10 pour Grand Charmont. Et puis une sangle de poids lourd a été signalée sur les voies un peu plus loin après le kilomètre 55 après la sortie numéro 7.
3: Voilà pour la 36. D'autres perturbations signalé ailleurs, dont on reparle sur Autoroute Info dans quelques minutes, 8h, le point complet pour la musique. On a calé dans la playlist pour vous ce matin Michel Tello et Earth, Wind & Fire. Bonne route, bon début de journée.

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1: Bon début de journée, merci d'être avec nous. Bienvenue, il est 8h.
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1: Mardi 8 septembre, les conditions de circulation avec des difficultés aux portes des grandes villes. C'est très chargé ce matin, c'est l'heure de pointe. Et en plus, il y a parfois des obstacles sur les voies. C'est le cas près de Lyon, Xavier, sur l'autoroute A46.
2: Oui, en direction de Paris, après le kilomètre 10, une planche qui est signalée sur les voies de cette autoroute A46, juste après la sortie numéro 2 pour Trévoux.
1: Et on va rester justement sur la 46. On l'emprunte dans l'autre sens. Il y a là les bouchons habituels de début de journée.
2: 10 à 15 minutes, c'est ce qu'il faut compter sur l'autoroute A46 en direction de Marseille à partir du kilomètre 21 jusqu'à la jonction avec la 42. Même temps de parcours sur la 42 en direction du périphérique lyonnais à partir de la bifurcation avec la 46 jusqu'au périphérique. Même chose sur la métropole 6 en direction de Marseille après la sortie 34 jusqu'au tunnel de Fourvière. Et puis attention sur l'autoroute A89, même si on ne parle pas vraiment de bouchons. Il y a parfois des coups de frein un peu forts après la

0: 5 derniers kilomètres de l'autoroute A6. Et puis plus à l'est, tout au bout de l'autoroute A5A, il y a 1 km de bouchon. On remet ça ensuite en chaussée intérieure de la Francilienne. Au final, 10 à 15 minutes de difficulté. L'actualité en une minute maintenant. Les derniers titres nous sont présentés par France Info.
1: À la une, la tour Eiffel qui doit donc rouvrir ce matin.
2: Le monument était fermé hier, les salariés en grève scandalisés. Ce week-end, des femmes salariées ont été mises à l'écart lors d'une visite d'un groupe religieux hindou. Et sur France Info, le président de la société d'exploitation de la tour Eiffel affirme qu'il n'était pas au courant de cette visite. Il dit comprendre l'émotion des agents. Une enquête doit déterminer qui a accepté d'écarter ses employés. Les escroqueries aux faux conseillers bancaires en forte hausse en France, plus 34% en 2020. Selon les chiffres de la Banque de France, le montant total de la fraude s'élève à 516 millions d'euros. Ces arnaques sont facilitées par les fuites de données massives qui donnent des informations aux escrocs. Un jeune homme de 19 ans vient d'être condamné à 4 ans de prison, dont 2 avec sursis. Reconnu coupable de plusieurs agressions homophobes et des vols avec violence, les faits se sont déroulés en juin et juillet 2025 dans un parc nantais connu comme étant un lieu de rencontre. Et puis fin du rêve pour le joueur de tennis français Arthur Géa, éliminé par le néerlandais Botti Van de Zandschulp, il ne jouera pas en quart de finale de l'US Open.
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4: Et qui vous accompagne, bien sûr. Dans les prochaines minutes, on reparle des conditions de circulation. On évoque le covoiturage aussi, l'une des solutions qui, à grande échelle, pourrait réduire, évidemment, l'impact des transports sur le climat. On en parle après avoir écouté la chanteuse, la franco-haïtienne Naïka, sur Autoroute Info. Il est 8h04. 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
3: À cette heure-ci, les conditions de circulation et zoom sur deux difficultés à signaler en ce moment, Xavier. Un obstacle d'abord sur les voies de l'autoroute A46.
4: En direction de Paris, après le kilomètre 10, on parle d'une planche qui pourrait se trouver sur la chaussée. Ce serait un peu après la sortie de Pourtrévoux.
3: Et puis, il y a un véhicule arrêté plus au nord et à l'est sur l'autoroute A36.
4: Alors, je vois à l'instant qu'il vient d'être évacué en direction de Lyon, mais le patrouilleur est toujours présent sur la voie de gauche. Après le kilomètre 47, il est en train de rendre cette voie à la circulation. Il va repartir dans les prochaines minutes. En attendant, il faut bien rester sur les deux voies de droite après la sortie 10 pour Grand Charmont.
3: On va maintenant parler du secteur des transports, à lui seul responsable d'un tiers des émissions de gaz à effet de serre en France. Et plusieurs solutions existent pour limiter notre impact sur l'environnement. Le covoiturage en fait partie, Paulin Caillard.
5: On n'en a pas toujours conscience, mais les déplacements en voiture représentent à eux seuls plus de la moitié des émissions de CO2 du secteur des transports. Partant de ce constat, le covoiturage pourrait contribuer à faire baisser ces chiffres de façon importante. Cette pratique, vous la connaissez tous, il s'agit de partager son habitacle avec une personne ayant sensiblement la même destination que soi pour éviter de prendre chacun une voiture. Cela limite le nombre de véhicules sur la route et c'est donc une des meilleures façons de réduire la pollution atmosphérique. Pourtant, en France, la pratique n'est pas très répandue. Elle concerne environ 3% des trajets domicile-travail. Pour la promouvoir, il faut également penser l'aménagement du territoire différemment. C'est pour cela qu'on voit apparaître des voies réservées au covoiturage sur autoroute ou encore des parkings dédiés avant les péages, par exemple. Ces aménagements vont progressivement se généraliser, l'État visant la neutralité carbone pour le secteur des transports d'ici 2050.
3: Merci Paulin, prochain rendez-vous d'Infotrafic dans quelques minutes sur Autoroute Info à 8h15. Pour la musique, on continue avec Chris de Burg sur Autoroute Info. L'anglais pas terrible, hein. On reverra ça. La météo, ça arrive aussi dans le prochain quart d'heure. Bienvenue sur Autoroute Info.
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4: Un animal est signalé à proximité des voies de l'autoroute A6 en direction de Lyon, peu après le kilomètre 249. C'est après la sortie 23 pour Biarritz-Saumur. C'est 6 kilomètres plus loin. Attention aussi en direction de Paris. Bien sûr, l'animal peut traverser les voies à tout instant après le kilomètre 250 en direction de Paris. C'est une quinzaine de kilomètres après la bifurcation avec l'autoroute A38. On aura l'occasion de reparler de vos conditions de circulation au plus tard à 8h.

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1: Nouveau rendez-vous à 8h et bientôt 15 minutes. Et à cette heure-ci, un trafic surtout chargé aux portes des grandes villes. Juste avant de s'y rendre, Xavier rappelle d'un animal qui pourrait traverser les voies de la 6.
2: Aux environs du kilomètre 250, attention dans les deux sens de circulation. Une quinzaine de kilomètres après la sortie 23 en direction de Lyon. Et une quinzaine de kilomètres après la bifurcation avec la 38 dans l'autre sens.
1: Et maintenant, la 6, on va l'emprunter jusqu'à Lyon, à son extrémité sud. Comment ça se passe à cette heure-ci, les temps de parcours sur les différents axes aux portes de Lyon?
2: 10 à 15 minutes de perturbation sur la métropole 6 en direction de Marseille, c'est après la sortie numéro 34. Sur l'autoroute A46 en direction de Marseille, c'est après le kilomètre 22. Et sur l'autoroute A42 en direction du périphérique lyonnais, à partir de la jonction avec la 46. Donc à chaque fois, 10 à 15 minutes de perturbation.
1: C'est chargé aussi pour tous ceux qui nous écoutent sur la 36 entre Belfort et Montbéliard, dans la région de Dijon aussi, l'arrivée à Dijon notamment par l'autoroute A39, et puis l'Île-de-France aussi, évidemment beaucoup de monde qui s'approche de la capitale.
2: Il faut compter un peu plus d'une heure pour effectuer les 35 derniers kilomètres de l'autoroute A6, les premiers ralentissements débutent au kilomètre 35, et puis plus à l'est sur l'autoroute A5A en direction d'Évry et Corbeil, 1 kilomètre de bouchon tout au bout de l'autoroute A5A, et ça se poursuit ensuite en chaussée intérieure de la Francilienne, au final 15 à 20 minutes de difficulté.
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1: Je vous ai pas beaucoup parlé de météo ces dernières minutes, mais ça se passe bien, c'est parfaitement calme d'après les cartes satellites à notre disposition. Pas de pluie à l'horizon, un temps plutôt ensoleillé et dégagé un petit peu partout encore ce mardi. Pour savoir si ça va durer, les prévisions qu'on écoute maintenant, signé Frédéric Long de Météo France.
3: Cet après-midi, les nuages restent nombreux à l'avant de la perturbation du côté de l'Île-de-France. Les premières pluies abordent le sud Seine-et-Marne en fin de journée. Plus à l'est et au sud, y compris sur le sud aquitain, des éclaircies sont provisoirement présentes. Attention cependant aux orages qui se développent de manière éparse sur Rhône-Alpes et la Franche-Comté, d'abord plutôt sur le relief, mais pouvant s'étendre vers la plaine en fin de journée. Ces orages peuvent en effet s'accompagner de fortes rafales localisées dépassant 80 km/h et de grêle. La nuit prochaine, les pluies de la perturbation circulent sur votre trajet. Les températures maximales sont en légère baisse cet après-midi, mais restent élevées pour la saison, avec 27 degrés à Bourges, 28 à Auxerre et Mont-de-Marsan, 31 à Nancy, 33 à Clermont-Ferrand et 35 degrés à Lyon. La baisse du mercure va s'accentuer nettement demain. Frédéric Long, Météo France pour Autoroute Info.
1: Prochain rendez-vous dans moins de 5 minutes, restez bien avec moi. On va se retrouver pour le vrai faux d'Autoroute Info. Ce sera après avoir écouté Muse ce matin dans le 7-9. Bienvenue.

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2: Les 8h20, les conditions de circulation, un animal, Xavier, pourrait traverser les voies de l'autoroute A6.
3: Kilomètre 250 entre la sortie numéro 23 et la bifurcation avec l'autoroute A38, même s'il a été vu en direction de Lyon. Il faut faire attention dans les deux sens.
2: Allez, maintenant, on va retrouver Franck Pélissier et Géraldine Milla qui répondent aux questions que vous pouvez vous poser concernant l'autoroute et notamment les travaux.
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5: Vrai ou faux, en cas de fermeture d'une autoroute pour travaux, il est préférable de suivre les indications de son GPS.
6: Eh bien non, c'est faux. En cas de fermeture, les sociétés d'autoroute proposent toujours un parcours adapté pour être emprunté sereinement par un flux important de véhicules légers et de poids lourds. Ces itinéraires sont validés par chaque préfecture des départements concernés. Grâce à des panneaux à fond jaune, les déviations sont fléchées sur le réseau secondaire et garantissent votre sécurité.
5: Mais si on souhaite tout de même suivre coûte que coûte des itinéraires proposés par le GPS, y a-t-il un risque ?
6: Attention, vous seriez peut-être amené à emprunter des routes non adaptées et vous seriez confronté à une situation plus ou moins problématique. Alors le GPS, on l'oublie dans ce cas-là.
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2: Le prochain rendez-vous dans quelques minutes sur Autoroute Info, plutôt à 8h30 au plus tard, mais à tout moment en cas de nouvelle alerte, vous le savez, on n'est jamais bien loin, on vous informe 7 jours sur 7 et 24 heures sur 24. Pour la musique, calée dans la playlist The Offspring et tout de suite Sean Paul sur Autoroute Info.

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1: Le 7-9 de ce mardi matin à 8h30 avec encore du monde près des grandes villes. Ça reste chargé et encore perturbé. Juste avant d'en parler, on va s'intéresser à ce qui se passe ailleurs. Quelques interventions. D'ailleurs, tiens, ça évolue au moment où on parle. Xavier, on va partir sur l'autoroute A36. Pour commencer, il y a des obstacles
2: qui viennent d'être signalés en direction de Lyon, peu après le kilomètre 109, aux environs de la sortie 4.1 pour Besançon-Palante. Obstacles signalés sur les voies.
1: Un poids lourd est en panne aussi. On change un petit peu de secteur, l'A31 dans les Vosges.
2: Et le dépanneur vient tout juste d'arriver. Pour permettre son intervention, le patrouilleur a neutralisé la voie de droite sur l'A31 direction Lyon. Après le kilomètre 192, il n'y a donc plus que la voie de gauche pour circuler sur quelques centaines de mètres. C'est après la sortie 11 pour Neufchâteau, une quinzaine de kilomètres plus loin.
1: Et on passe à l'autoroute A6 avec une alerte animale près des voies.
2: Aux environs du kilomètre 250, attention dans les deux sens, l'animal peut traverser à tout instant entre la sortie numéro 23 et la bifurcation avec l'autoroute A38.
1: Ailleurs, ça se passe bien, sauf évidemment quand on va se rapprocher des grandes agglomérations. Ce matin, ça reste l'heure de pointe et il faut toujours patienter, par exemple en région lyonnaise.
2: Oui, ça s'améliore un petit peu quand même sur l'autoroute A46 par exemple, en direction de Marseille, mais il y a encore 2 à 3 kilomètres de trafic perturbé après la sortie numéro 4 pour une dizaine de minutes de difficultés. Sur l'autoroute A42 en direction du périphérique lyonnais. Bouchons et autres ralentissements entre la sortie numéro 4 et le périphérique lyonnais. Là aussi, une dizaine de minutes de perturbation. Alors que sur la métropole 6 en direction de Marseille, il faut compter une vingtaine de minutes de difficultés à partir de la sortie numéro 34 et ce jusqu'au tunnel de Fourvière. Et puis sur l'autoroute A89, il y a aussi des coups de frein parfois un peu forts à partir de la sortie numéro 37 de la 89 en direction de Lyon.
1: Et pour être complet, on rappellera qu'à Paris, il y a aussi encore des difficultés, pas de gros changements, environ une heure pour faire les 30 derniers kilomètres de la 6, pour arriver au boulevard périphérique, et puis un peu plus à l'est, à la jonction entre la 5A et la Francilienne. Un quart d'heure d'attente pour 2 à 3 kilomètres de bouchons. Maintenant, l'actualité nationale et internationale, ce sont les titres de France Info.
3: Le président ukrainien qui évoque désormais une possible désescalade avec la Russie.
4: Et cela dès cet hiver. Volodymyr Zelensky affirme que la Russie a signalé aux émissaires américains venus ce week-end qu'il était disposé à entamer des négociations au sujet de la guerre. Pour le moment, Moscou a repris ses frappes sur Kiev. Elles ont fait au moins 2 morts. L'éviction du personnel féminin est un événement totalement choquant et inacceptable, réagit sur France Info le président de la société d'exploitation de la Tour Eiffel. Des salariés, des femmes ont été priés de s'éclipser samedi car un groupe religieux hindou faisait une visite. Est-ce une simple erreur? Question posée dans 10 minutes au candidat à la présidentielle Édouard Philippe. Et puis encore une cyberattaque, cette fois c'est Ginkgo, la plateforme française spécialisée dans l'accompagnement des personnes atteintes de cancer qui est touchée. Les informations de plus de 3500 personnes, dont des documents médicaux, ont été dérobées.
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1: Et on se retrouve dans moins de 5 minutes. On va reparler des conditions de circulation. On vous emmènera aussi à Autun, c'est en Saône-et-Loire, en Bourgogne, pour une immersion dans 2000 ans d'histoire de la ville. Pour le moment, c'est le groupe Temper City qui vous accompagne pour parcourir les prochains kilomètres. 8h34.

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5: Et on se retrouve pour parler obstacles à cette heure-ci. Xavier, on part sur l'autoroute A36.
6: C'est en direction de Lyon que des obstacles ont été signalés sur les voies après le kilomètre 109. Ce serait aux environs de la sortie 4.1 pour Besançon-Palante.
5: Ce week-end, si vous passez en Bourgogne, notez qu'à Autun se déroulent les journées historiques. 2000 ans d'histoire reconstituées par des passionnés. Myriam Boyed a interrogé Véronique Lancien de la ville d'Autun. Écoutez.
7: Les troupes sont installées en camp sur le site du Théâtre Romain. Là, cette année, il y aura une thématique, par exemple, qui portera sur l'évolution des transports à travers l'histoire. Donc, il y aura dans certaines troupes, parfois des objets, parfois peut-être des véhicules qui vont faire trait à l'évolution des transports.
8: Et d'autres animations, peut-être pour les enfants, les...
7: Principalement des démos, des animations par les troupes, en direct sur le camp. Ça peut être montrer comment on cuisinait à l'époque. Ça peut être des danses. Cette année, je sais qu'il y aura des danses du Second Empire. Voilà, il y aura des démonstrations de tir à la poudre avec des
8: explications. Tir à la poudre.
7: Des fusils à la poudre. Et avec des explications. Donc voilà, on peut vraiment avoir multiples choses et le public vient librement sur le site et va à la rencontre des reconstitueurs.
8: Oui, donc pas besoin pas de réservation,
7: arrive et c'est totalement libre d'accès.
8: On marche au gré du vent.
7: Oui, exactement.
5: Ces journées historiques qui vont se dérouler donc ce week-end. Une idée de sortie si vous cherchiez à partir du 12 au 13 septembre, voilà, ça dure 2 jours. Ce week-end, allez faire un petit tour du côté de la Bourgogne à Autun. On se retrouve nous dans quelques instants, 8h45. On parlera aussi de l'information travaux, tiens, dans le prochain quart d'heure. Vous saurez tout ce qu'il faut savoir après avoir écouté ce titre qui nous ramène en 1998. C'est Stardust sur Autoroute Info.

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1: À 8h et bientôt 45 minutes, vos conditions de circulation ce mardi matin sur Autoroute Info. Et on va commencer avec un véhicule en cours de dépannage à Xavier, dans les Vosges. C'est un poids lourd qui est en panne.
2: Sur l'autoroute A31 en direction de Lyon, voie de droite neutralisée sur quelques centaines de mètres après le kilomètre 192 en attendant l'évacuation de ce poids lourd. C'est après la sortie numéro 11 pour Neufchâteau.
1: On va maintenant partir près de Lyon et d'abord sur l'autoroute A6. Circulation ralentie avant d'atteindre Lyon.
2: Oui, c'est sur cette autoroute A6 à hauteur d'une bifurcation, ce qui fait que parfois il peut y avoir des coups de frein. C'est au kilomètre 437 que le trafic est légèrement ralenti. Alors pour ceux qui sont sur la 466 pour l'instant en direction de Lyon et qui vont entrer sur l'autoroute A6, le trafic est ralenti dans la bifurcation entre la 466 et la 6. Et puis pour ceux qui sont sur l'autoroute A6, attention à ceux qui arrivent de la droite, parce que visiblement, le trafic est très légèrement ralenti, donc au kilomètre 437. Et puis ensuite, on retrouve l'habituelle difficulté de début de journée à cette heure-ci, avant le tunnel de Fourvière, au kilomètre 30, après la sortie 35, pardon. Il faut compter une dizaine de minutes de difficulté. Plus à l'est, sur l'autoroute A42, en direction du périphérique lyonnais, 10 à 15 minutes de perturbation à partir de la sortie numéro 4, et en plus, à hauteur de cette sortie en direction de Lyon, on me signale à l'instant un véhicule en panne. Alors, je ne sais pas où se trouve. Si, il se trouve sur la bande d'arrêt d'urgence. C'est un poids lourd, je le vois. Il faut bien se déporter sur les deux voies de gauche, à hauteur de ce poids lourd qui tient bien toute la bande d'arrêt d'urgence, juste avant la bifurcation avec l'autoroute A46. Une autoroute A46 perturbée après le kilomètre 23, 2 km de bouchon jusqu'à la jonction avec l'autoroute A42. Et puis ensuite, ça se poursuit jusqu'à la sortie numéro 8 sur la rocade est lyonnaise. Au total, une bonne vingtaine de minutes de difficultés.
1: Et puis l'Île-de-France avec l'arrivée à Paris, temps de parcours sur la 6 et l'autoroute A5.
2: Sur l'autoroute A6, il faut un peu plus d'une heure pour effectuer les 35 derniers kilomètres de cette autoroute A6 en direction de la capitale. Et puis plus à l'est, sur l'autoroute A5A en direction d'Évry et Corbeil, 2 à 3 kilomètres de bouchons. Ça commence sur le dernier kilomètre de la 5A, ça se poursuit en chaussée intérieur de la francilienne pour 15 à 20 minutes de perturbation.
1: On continue avec l'information travaux et des sorties, bretelles d'entrée-sortie qui seront fermées cette nuit en Bourgogne, notamment le diffuseur 25.2 Chalon-Centre, fermé cette nuit à partir de 21h jusqu'à 6h demain matin. Et même chose avec la sortie 29 Mâcon Sud qui sera indisponible dans le même créneau horaire dès ce soir 21h jusqu'à 6h demain matin pour travaux.
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1: Et maintenant, on va s'intéresser à l'évolution des conditions météo pour la suite de la journée. En ce moment, ça se passe bien. Qu'en sera-t-il dans l'après-midi? Élément de réponse avec Frédéric Long de Météo France.
3: Cet après-midi, les nuages restent nombreux à l'avant de la perturbation du côté de l'Île-de-France. Les premières pluies abordent le sud Seine-et-Marne en fin de journée. Plus à l'est et au sud, y compris sur le sud Aquitain, des éclaircies sont provisoirement présentes. Attention cependant aux orages qui se développent de manière éparse sur Rhône-Alpes et la Franche-Comté, d'abord plutôt sur le relief, mais pouvant s'étendre vers la plaine en fin de journée. Ces orages peuvent en effet s'accompagner de fortes rafales localisées dépassant 80 km/h et de grêle. La nuit prochaine, les pluies de la perturbation circulent sur votre trajet. Les températures maximales sont en légère baisse cet après-midi, mais restent élevées pour la saison, avec 27 degrés à Bourges, 28 à Auxerre et Mont-de-Marsan, 31 à Nancy, 33 à Clermont-Ferrand et 35 degrés à Lyon. La baisse du mercure va s'accentuer nettement demain. Frédéric Long, Météo France pour Autoroute Info.
1: Et avant de se retrouver, on continue le trajet sur Autoroute Info avec la chanteuse Charlotte Cardin. Les conditions de circulation, ce sera juste après, dans moins de 5 minutes. Bon début de journée à tous.

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4: Et à cette heure-ci, un patrouilleur, une intervention qui est en train de se terminer, Xavier, sur les voies de la 31.
5: En direction de Lyon, un patrouilleur est en train de retirer les cônes qu'il avait installés après le kilomètre 192. Il avait neutralisé la voie suite à la panne d'un poids lourd. Donc, il faut se déporter sur la voie la plus à gauche. Il ne faut pas se contenter de rester sur les deux voies de gauche quand il y a trois voies. Là, il n'y en a que deux en plus, mais il faut bien serrer sur la gauche pour s'éloigner le plus possible du patrouilleur. Il est à pied, hein, et il retire les cônes à la main.
4: Et donc c'est particulièrement dangereux, effectivement, bien prendre cette intervention en considération pour tous ceux qui passent par là. On reparlera aussi, évidemment, dans quelques minutes, de la circulation aux portes des grandes villes, encore un petit peu chargée, perturbée, notamment aux portes de Lyon et aux portes de Paris. Ce sera après avoir écouté sur Autoroute Info. Dans le prochain quart d'heure, Louise attaque, et tout de suite, c'est Rihanna sur Autoroute Info. Bonne route et bon début de journée à tous.

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1: Bon début de journée à tous, bienvenue, il est 9h.
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1: Le trafic reste encore perturbé aux portes des grandes villes en région lyonnaise. Il y a encore des difficultés. On va commencer sur la métropole 6 en direction de Marseille. Il faut compter 15 à 20 minutes de perturbation avant de pouvoir franchir le tunnel de Fourvière sur les 5 derniers kilomètres de la métropole 6. Il y a encore des difficultés. Plus à l'est, sur l'autoroute A46 en direction de Marseille, la situation s'est améliorée, mais il y a quand même encore un 2 km de difficulté juste avant la jonction avec l'autoroute A42. Et puis attention ensuite sur la rocade est lyonnaise, il y a encore quelques perturbations, par exemple à hauteur des diffuseurs, que ce soit à la sortie 5 ou à hauteur du Groupama Stadium, la sortie 7. Il y a encore parfois quelques coups de frein. Bon, là, on parle de quelques minutes à chaque fois, hein, pas de grosses difficultés. Et puis même chose sur l'A42 en direction du périphérique lyonnais, là aussi encore un bouchon de 2 à 3 km pour moins de 10 minutes de difficulté à partir de la jonction avec l'autoroute A46. À l'autre bout du réseau, en région Île-de-France, il faut toujours compter une heure pour effectuer les 35 derniers kilomètres de l'autoroute A6. Et puis plus à l'est, toujours pas mal de difficultés sur l'autoroute A5A en direction d'Évry et Corbeil. Hein, 2 kilomètres de bouchons dans cette bifurcation. Et puis ensuite, ça continue en chaussée intérieure de la Francilienne. Au final, une bonne vingtaine de minutes de difficultés. Pour le reste, je vous le disais, ça se passe bien, pas d'autres perturbations, y compris d'ailleurs en termes de météo. On fait le point maintenant sur l'actualité nationale et internationale depuis la rédaction de France Info.
2: Le musée Renoir de Cagnes-sur-Mer près de Nice cambriolé ce matin. 4 œuvres dérobées dont une abandonnée selon le maire. 2 hommes ont été vus sur les caméras de vidéosurveillance en train de découper plusieurs tableaux. Les suspects avaient déjà pris la fuite à l'arrivée des policiers. Ils ont été en première ligne cet été, ont dû faire face à des feux d'une ampleur exceptionnelle. Les pompiers débutent une grève au niveau national aujourd'hui tout en continuant de porter secours. Les syndicats demandent des moyens financiers supplémentaires, des moyens matériels aussi. Cette grève débute alors que le gouvernement présente ce matin un projet de loi de modernisation des services de secours. Votre tension mérite votre attention. Voici la nouvelle campagne de sensibilisation de l'assurance maladie, puisque l'hypertension touche 17 millions de Français et la moitié n'en ont pas conscience. L'hypertension est pourtant un facteur de risque important de maladies cardiovasculaires et rénales. Et puis c'est le retour de la Ligue des champions de football avec ce soir à 21h Lille face au Betis Séville. Le Real Madrid

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2: Encore quelques difficultés aux portes de Lyon ou en région Île-de-France. C'est le cas en région lyonnaise, tout au bout de l'A42, sur l'A46 à hauteur de la jonction avec l'A42, sur la métropole 6 en direction de Marseille. À chaque fois, il y a encore 10 à 15 minutes de difficultés. On y reviendra évidemment dans le détail au plus tard à 9h15. D'ici là, Phil Collins après George Ezra sur Autoroute Info.

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1: Encore quelques difficultés à vous signaler aux portes de Lyon. Il y a encore quelques perturbations, par exemple sur l'autoroute A42 en direction du périphérique lyonnais, bouchon à hauteur de la jonction avec l'autoroute A46. Il faut une dizaine de minutes pour rejoindre le périphérique lyonnais 4 km plus loin. Sur l'autoroute A46 en direction de Marseille, trafic perturbé sur 2 à 3 km. Difficulté après le kilomètre 23, juste avant la jonction avec la 42, pour moins de 10 minutes de perturbation. Et puis sur la métropole 6 en direction de Marseille, comptez encore 15 à 20 minutes de difficulté avant de pouvoir franchir le tunnel de Fourvière-Bouchon dès la sortie numéro 35. À l'autre bout du réseau, en région Île-de-France, il y a un bouchon tout au bout de l'autoroute A5A sur 1 km, puis ensuite encore 1 à 2 km de difficulté en chaussée intérieure de la Francilienne, donc tout cela direction Évry et Corbeil. Au final, 15 à 20 minutes de difficulté avant de retrouver des conditions de circulation plus favorables. Et puis sur l'autoroute A6 en direction de Paris, il faut toujours compter une heure environ pour effectuer les 30 derniers kilomètres de l'autoroute A6.
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1: Côté météo, pas de difficulté à vous signaler. Qu'en sera-t-il dans les prochaines heures? La réponse avec Frédéric Long de Météo France.
2: Cet après-midi, les nuages restent nombreux à l'avant de la perturbation du côté de l'Île-de-France. Les premières pluies abordent le sud Seine-et-Marne en fin de journée. Plus à l'est et au sud, y compris sur le sud Aquitain, des éclaircies sont provisoirement présentes. Attention cependant aux orages qui se développent de manière éparse sur Rhône-Alpes et la Franche-Comté, d'abord plutôt sur le relief, mais pouvant s'étendre vers la plaine en fin de journée. Ces orages peuvent en effet s'accompagner de fortes rafales localisées dépassant 80 km/h et de grêle. La nuit prochaine, les pluies de la perturbation circulent sur votre trajet. Les températures maximales sont en légère baisse cet après-midi, mais restent élevées pour la saison, avec 27 degrés à Bourges, 28 à Auxerre et Mont-de-Marsan, 31 à Nancy, 33 à Clermont-Ferrand et 35 degrés à Lyon. La baisse du mercure va s'accentuer nettement demain. Frédéric Long, Météo France pour Autoroute Info.
1: On se retrouve dans quelques minutes pour revenir sur vos conditions de circulation après Shakira et Burna Boy.

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3: Quelques perturbations restent signalées en région lyonnaise, notamment tout au bout de la métropole 6 en direction de Marseille. Il y a encore une quinzaine de minutes de difficultés avant de pouvoir franchir le tunnel de Fourvière, alors que sur les autoroutes A46 et A42, ça s'est très nettement amélioré. Il y a encore quelques coups de frein hein, quand même à hauteur de la bifurcation de ces deux axes, mais c'est en très nette amélioration. Et puis en région Île-de-France, toujours à 1-2 km de bouchons sur l'autoroute A5 en direction d'Évry et Corbeil, et puis ensuite en chaussée intérieur de la francilienne pour une quinzaine de minutes de difficulté. Et on s'intéresse maintenant avec Félix Toupin à une nouvelle manière de faire du bitume.
4: C'est un camion qui quitte une usine pas comme les autres, près de Roanne, dans le département de la Loire. Cette usine, c'est Léa de la société de construction Eiffage Route qui innove pour produire des voies plus vertes. La chaussée sur laquelle vous roulez est appelée un enrobé. Elle est composée de petits cailloux liés entre eux par un produit visqueux qu'on appelle le liant. Revenons à notre usine. Construite en 1977, cette exploitation produisait jusqu'à récemment ce liant à partir de résidus de pétrole. Jean-Marc Delebreux d'Eiffage Route nous explique cette transformation avec l'aide notamment de la région Auvergne-Rhône-Alpes.
5: Il a été décidé de la transformer début 2024 pour pouvoir produire des liants, mais non plus issus de l'activité fossile, mais végétale. L'activité papetière, après production des papiers et cartons, reste un résidu que l'on va valoriser dans notre activité routière.
4: Ce résidu, produit à partir de résine de pin, est donc récupéré par Eiffage Route et acheminé depuis les Landes. Le liant fabriqué dans l'usine rouennaise à partir de ce résidu présente de nombreux avantages, comme faire baisser la température de la chaussée grâce à sa couleur claire. Il permet également de rendre les routes plus perméables à la pluie. L'usine rouennaise est déjà un franc succès. L'enrobé, fait à partir de ce liant végétal, a de nombreuses applications en plus de la route, comme l'explique Fabien Michel, directeur commercial et développement d'Eiffage Route pour la région Centre-Est.
6: Ces enrobés végétaux permettent de créer des places de village, des cours d'école.
4: Ces enrobés sont également utilisés pour les pistes cyclables et les voies vertes et ont été testés sur des tronçons de quelques kilomètres de l'autoroute A40 en Haute-Savoie. Pour compléter la transformation écologique du site, la production a été entièrement électrifiée. Jean-Marc Delebreux.
5: On est complètement basculé d'une usine 100% décarbonée, puisqu'on était sur une chauffe au gaz.
4: L'usine a déjà augmenté sa production face à la demande croissante qu'elle rencontre. À terme, elle pourrait même servir de modèle pour les prochaines usines qui seront construites dans d'autres régions.

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1: Un accident sans gêne au trafic est signalé sur l'autoroute A31 en direction de Nancy. Une voiture accidentée stoppée sur la bande d'arrêt d'urgence 7 km après la sortie numéro 6 pour Langres.

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1: 9h30. Le trafic reste perturbé en région lyonnaise ou encore en région Île-de-France. Pour le reste, ça se passe bien sur les autres axes que vous empruntez. Bouchon tout au bout de la métropole 6 en direction de Marseille. Avant de pouvoir franchir le tunnel de Fourvière, il faut toujours compter 15 à 20 minutes de difficulté sur les 3 derniers kilomètres de la métropole 6. Et puis, au niveau de la jonction entre l'A42 et l'autoroute A46, il y a encore environ 1-2 km de difficulté. Ça vous concerne que vous soyez sur l'A46 en direction de Marseille ou que vous soyez sur l'autoroute A42 en direction de Lyon, moins de 10 minutes de difficulté. À l'autre bout du réseau, en région Île-de-France, il y a encore des perturbations. Sur l'autoroute A6, comptez une cinquantaine de minutes pour effectuer les 30 derniers kilomètres de l'autoroute A6. Et puis, sur l'autoroute A5, en direction d'Évry et Corbeil, il y a 1 km de bouchon dans la bifurcation entre l'A5A et la chaussée intérieure de la Francilienne. Ça se poursuit ensuite sur encore 1 à 2 km sur la Nationale 104. Au final, une quinzaine de minutes de perturbation. Partout ailleurs, pas d'autres difficultés à vous à signaler. Ça se passe bien, même si sur l'A31 en direction de Nancy, il y a une voiture accidentée sur la bande d'arrêt d'urgence après le kilomètre 108. Déportez-vous bien sûr les deux voies de gauche pour vous en éloigner 7 km après la bifurcation avec l'autoroute A5. On s'intéresse maintenant à l'actualité nationale et internationale depuis la rédaction de France Info.
2: Les cambrioleurs sont arrivés au petit matin. Le musée Auguste Renoir à Caen-sur-Mer a été visé. 4 œuvres dérobées. L'une d'elles a pu être retrouvée. Les voleurs l'ont abandonnée lors de leur fuite, selon le maire de la ville. Sur les images de vidéosurveillance, on voit deux hommes découper plusieurs tableaux. La police les recherche toujours. La tour Eiffel doit rouvrir dans les toutes prochaines minutes. Le monument était fermé hier. Les salariés en grève, scandalisés. Ce week-end, des femmes salariées ont été mises à l'écart lors d'une visite d'un groupe religieux hindou. Et sur France Info, le président de la société d'exploitation de la Tour Eiffel affirme qu'il n'était pas au courant de cette visite. Il dit comprendre l'émotion des agents. Une enquête doit déterminer qui a accepté d'écarter ses employés. Kiev dénonce une attaque horrible juste après la visite des émissaires américains. La capitale ukrainienne visée la nuit dernière par des frappes russes. Il y a au moins 2 morts. Et puis l'arrêté vient d'être publié au journal officiel ce matin. Le lagopède alpin et le grand tétras sont classés comme oiseaux protégés en France. Il est donc interdit désormais de les chasser et leur nid et leur habitat deviennent protégés.
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1: On se retrouve dans les toutes prochaines minutes après ce duo entre la Suédoise Tove Lo et le Belge Stromae. Cet extrait d'ailleurs du nouvel album de Tove Lo, c'est des fleurs. Tout de suite sur Autoroute Info.

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1: Un véhicule est signalé en panne au nord de Lyon sur l'autoroute A6. Si vous circulez pour l'instant en direction de Lyon et que vous avez prévu d'emprunter la sortie 33 pour Limonest, le véhicule serait en panne dans cette

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2: Un véhicule est signalé en panne, une voiture en l'occurrence en région lyonnaise sur l'autoroute A6 pour vous qui allez en direction du sud et qui avez prévu d'emprunter la sortie numéro 33 pour Limonest, serrez bien sur la gauche. Il y a une voiture en panne sur la partie droite de la chaussée. On aura l'occasion d'y revenir dans les toutes prochaines minutes. D'ici là, Trio, ce sera dans quelques minutes pour l'instant. Ce qu'on appelait à l'époque, ça se dit un peu moins, mais un guitar héros, c'est Mark Knopfler, spécialiste donc de la guitare, et c'est avec son groupe Dire Straits qu'il a fait connaître. Walk of Life, c'est tout de suite sur Autoroute Info.
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2: Un véhicule est en panne en Saône-et-Loire. Ça vous concerne si vous arrivez de Tournu et que vous allez prendre la 6 en direction de Paris. Le véhicule est arrêté au niveau de l'entrée sur l'autoroute A6 en provenance de Tournu et en direction de Paris. On aura l'occasion d'y revenir sur Autoroute Info plus tard à 9h40.

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1: 9h45, l'actualité trafic sur Autoroute Info, c'est cette voiture qui est en panne du côté de Tournus en Saône-et-Loire. Si vous arrivez de Tournus et que vous allez entrer sur l'autoroute A6 direction Paris, faut bien serrer sur la gauche. Il y a une voiture en panne sur la partie droite de la chaussée, sur la voie d'accès à l'autoroute A6. Donc, ne vous laissez pas surprendre par la présence de ce véhicule. Ça vaut aussi plus au sud pour vous qui roulez toujours sur l'A6, mais cette fois en direction du sud. Si vous avez prévu d'emprunter la sortie 33 pour Limonest, kilomètre 444, là encore, serrez bien sur la gauche. Il y a un véhicule en panne dans cette sortie. Et puis plus au nord, en Haute-Marne, sur l'A31 direction Nancy, véhicule accidenté stoppé sur la bande d'arrêt d'urgence après le kilomètre 108, 7 km après la jonction avec l'autoroute A5. Là encore, il faut quitter la voie de droite pour vous éloigner de ce véhicule. Il y a encore aussi quelques bouchons à signaler. C'est en région lyonnaise, tout au bout de la métropole 6 en direction de Marseille. Il faut compter 10 à 15 minutes avant de pouvoir franchir le tunnel de Fourvière. Et puis à l'autre bout du réseau en région Île-de-France. Bouchon tout au bout de l'autoroute A5A en direction d'Évry et Corbeil avant d'accéder à la chaussée intérieure de la Francilienne où il y a encore un kilomètre de difficulté. Au final, 10 à 15 minutes de perturbation. Et puis à noter cette information pratique, si vous roulez en voiture électrique sur l'autoroute A40 en direction de Genève, vous ne pourrez pas recharger votre véhicule sur l'aire de Bourg-Tessonge qui se trouve au kilomètre 162. Il faudra donc anticiper votre recharge.
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1: Teddy Swims, c'est tout de suite sur Autoroute Info, on se retrouve dans quelques minutes.

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2: 9h50, un véhicule est signalé en panne en Saône-et-Loire en provenance de Tournu et en direction de Paris, donc sur la voie d'accès à l'autoroute A6. Serrez bien sur la gauche, il y a une voiture en panne le long des glissières de sécurité sur la partie droite de la chaussée. Nous faisons maintenant une pause en Saône-et-Loire au château de Pierre de Bresse. Sarah Gabzi y a rencontré Aline Gruet, la maire de la commune où trône cet édifice.
3: Pierre de Bresse, c'est juste une perle rare de la Saône-et-Loire, avec son château édifié au XVIIe siècle à la mode versaillaise par Claude de Thiard, comte de Bussy, sur l'emplacement d'une ancienne maison forte seigneuriale. Le château et son parc restent propriété de ses ascendants jusqu'en 1956. Il est alors acquis par le conseil général de Saône-et-Loire. La construction comprend deux parties distinctes, les communs et le logis seigneurial, et il est entouré de douves.
4: Donc à l'époque, le château, il était utilisé principalement comme lieu d'habitation, ça a changé après 1956.
3: C'est exactement ça. Ça a été aussi un lieu d'EHPAD et maintenant, ça a laissé la place à un écomusée.
4: Donc l'écomusée de la Bresse bourguignonne, un écomusée qui existe depuis combien de temps?
3: Alors l'écomusée existe depuis 1981. Et le château est mis à disposition de l'écomusée avec des expositions originales, des concerts dans la cour d'honneur. C'est magnifique, juste magnifique. C'est somptueux. Une salle de concert extraordinaire. Il y a des activités en famille également pour les vacances scolaires et beaucoup d'activités également avec les scolaires.
4: Donc c'est un moyen de faire découvrir aussi l'écomusée de la Bresse bourguignonne. Il y a plusieurs parties dans cet écomusée, des expositions permanentes, temporaires aussi.
3: Voilà, exactement. Le château et le terrain sont sur 32 hectares, dont 20 hectares de forêt.
4: Pour les visites, comment ça se passe pour l'écomusée? Ce sont des visites guidées ou ça se fait plutôt en autonomie?
3: Alors, il y a des deux possibilités, soit des visites organisées à réserver d'avance, bien évidemment, et autrement des visites libres. Et puis, ceux qui ne sont pas passionnés par l'intérieur du château peuvent être passionnés par l'extérieur. Il y en a pour tous les goûts et tous les âges.
4: L'écomusée de la Bresse bourguignonne située dans l'enceinte du château permet d'en apprendre plus sur l'histoire, les traditions et la vie des habitants de ce micro-territoire de Saône-et-Loire. Pour accéder au château, vous pouvez emprunter l'autoroute A39 ou A36.

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1: Bon début de journée, bonne matinée, il est 10h.
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1: On va pas se mentir, le début de journée, c'était il y a un moment hein, pour beaucoup d'entre vous. Beaucoup sont déjà au travail, effectivement, et beaucoup d'entre vous sont au travail sur l'autoroute avec plusieurs secteurs à surveiller de près. D'abord, si vous roulez sur l'autoroute A6 en direction de Paris, en provenance de Tournus, il y a une voiture en panne au niveau de la voie d'accélération, donc cette voie qui vous permet d'accéder à l'A6. Donc si vous arrivez de Tournus et que vous allez prendre la direction du nord, Chalon-sur-Saône, Paris, il faut bien serrer sur la gauche, alors que plus au sud, toujours sur l'A6 pour vous qui allez en direction de Lyon, si vous empruntez la sortie 33 pour Limonest, là aussi, il faut bien serrer sur la gauche, il y a une voiture en panne sur la partie droite. En revanche, si vous restez sur l'autoroute A6, au-delà de cette sortie numéro 33, vous allez peut-être vous rendre jusqu'au tunnel de Fourvière, il faudra compter encore une dizaine de minutes de perturbation sur les deux derniers kilomètres de la métropole 6 en direction de Marseille. À l'autre bout du réseau en région Île-de-France, bouchons tout au bout de l'autoroute A5A en direction d'Évry et Corbeil. Quelques centaines de mètres de difficultés avant de pouvoir accéder à la chaussée intérieure de la Francilienne. Ensuite, il y a encore quelques centaines de mètres de trafic ralenti. Au final, moins de 10 minutes de difficultés. Partout ailleurs, pas de problème. Il en va de même d'ailleurs en ce qui concerne les conditions météo. On fait le point maintenant sur l'actualité nationale et internationale depuis la rédaction de France Info.
2: Et Auguste Renoir de Cagnes-sur-Mer cambriolé tôt ce matin.
3: Le préjudice est estimé à 9 millions d'euros. Trois tableaux ont été volés. L'alarme s'est déclenchée à 5h48 ce matin. Deux hommes ont été vus sur les caméras de surveillance en train de découper plusieurs tableaux. Ils ont pris la fuite, mais dans leur précipitation, ils ont abandonné derrière une quatrième œuvre qui a été récupérée par la police. Le niveau scolaire des élèves français au plus bas depuis 30 ans en maths et en compréhension à l'écrit. En 10 ans, les élèves français ont perdu l'équivalent de 2 années scolaires. En clair, le niveau moyen d'un élève de seconde aujourd'hui est égal à celui d'un élève de quatrième il y a 10 ans. Une chute du niveau scolaire des ados qui est généralisée dans le monde selon l'enquête PISA publiée aujourd'hui. Au classement des pays de l'OCDE, la France est 27e sur 90. La Chine, Singapour et Macao occupent les 3 premières places du podium. Le trafic des Eurostars au départ de la gare du Nord à Paris fortement perturbé ce matin après un accident de personnes. Aucun train ne circule pour l'instant sur la ligne à grande vitesse Paris-Lille.
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1: Il sera présent au festival Les Vendanges Musicales à Charnel-et-Mâcon. Ce sera le samedi 19 septembre. On retrouve tout de suite Teddy Bear sur Autoroute Info.
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le kilomètre 214. Trafic ralenti volontairement par les services de sécurité. Il y a un agent et les forces de l'ordre qui occupent les deux voies de circulation qui roulent à 40-50 km/h, pas plus, pour permettre une intervention un peu plus loin au niveau d'une zone de travaux. Donc trafic ralenti au moment où je vous parle, après le kilomètre 214, c'est 7 km après la sortie 24 pour Chaumont. On aura l'occasion d'y revenir sur Autoroute Info dans

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2: Un ralentissement est mis en place en ce moment même par les services de sécurité sur l'autoroute A5 en direction de Nancy et de Dijon. Au kilomètre 215, vous roulez à 40-50 km/h, pas plus, derrière les forces de l'ordre et les services de sécurité pour permettre à d'autres agents un peu plus loin d'intervenir sur une zone de travaux. Vous n'oubliez pas évidemment de bien allumer vos feux de détresse pour prévenir les automobilistes qui vous suivent. Et puis si vous nous écoutez en Saône-et-Loire du côté de Tournu, attention en entrant sur l'autoroute A6 pour aller direction Paris. Il y a un dépanneur en pleine intervention au niveau de la voie d'accès à l'autoroute A6. Donc serrez bien sur la gauche en attendant que le dépanneur évacue cette voiture en panne. On se retrouve au plus tard à 10h15. D'ici là, Madonna, ce sera juste après Foster the People.

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1: 10h15, le trafic est ralenti sur l'autoroute A5 en direction de Nancy et de Dijon à l'entrée d'une zone de travaux. Le trafic a été volontairement ralenti au départ par les services de sécurité pour intervenir sur cette zone de travaux. Et donc maintenant, on rencontre cette perturbation au kilomètre 215, compté 2 à 3 kilomètres de trafic perturbé. Alors, il y a environ un kilomètre de trafic difficile avant d'accéder à la zone de travaux. Puis ensuite, comme il n'y a qu'une seule voie, forcément, le trafic reste ralenti. En région lyonnaise, toujours une petite dizaine de minutes, un petit peu moins de difficultés. Non, plus de bouchons avant le tunnel de Fourvière. Allez, un petit ralentissement avant de pouvoir franchir l'ouvrage sur un kilomètre, mais plus vraiment de bouchons. Et puis à l'autre bout du réseau, en région Île-de-France, toujours un bouchon tout au bout de l'autoroute A5A en direction d'Évry et Corbeil. Quelques centaines de mètres de difficultés avant de pouvoir accéder à la chaussée intérieure de la Francilienne.
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1: On fait le point maintenant sur les conditions météo pour les prochaines heures avec Frédéric Long de Météo France.
2: Cet après-midi, les nuages restent nombreux à l'avant de la perturbation du côté de l'Île-de-France. Les premières pluies abordent le sud Seine-et-Marne en fin de journée. Plus à l'est et au sud, y compris sur le sud aquitain, des éclaircies sont provisoirement présentes. Attention cependant aux orages qui se développent de manière éparse sur Rhône-Alpes et la Franche-Comté, d'abord plutôt sur le relief, mais pouvant s'étendre vers la plaine en fin de journée. Ces orages peuvent en effet s'accompagner de fortes rafales localisées dépassant 80 km/h et de grêle. La nuit prochaine, les pluies de la perturbation circulent sur votre trajet. Les températures maximales sont en légère baisse cet après-midi, mais restent élevées pour la saison, avec 27 degrés à Bourges, 28 à Auxerre et Mont-de-Marsan, 31 à Nancy, 33 à Clermont-Ferrand et 35 degrés à Lyon. La baisse du mercure va s'accentuer nettement demain. Frédéric Long, Météo France pour Autoroute Info.
1: On se retrouve dans quelques minutes pour revenir sur vos conditions de circulation. Pour l'instant, on retrouve Tibbs en compagnie de Mike Dimero et Zakata pour une reprise du titre de Mike Dimero et Zakata. Titre qui était à 100% anglais avant et qui est maintenant en français grâce à Tibbs.

0: Suite à un accident, il pourrait y avoir des débris sur les voies de l'autoroute A40 en direction de Paris après le kilomètre 154. Il semblerait qu'un poids lourd ait percuté une flèche lumineuse de rabattement au niveau d'une zone de travaux. Alors, le poids lourd ne l'a pas percuté de plein fouet. Visiblement, c'est le rétroviseur qui a tapé. Et du coup, il y a des débris possiblement sur les voies de cette A40 en direction de Paris après le kilomètre 154. Déportez-vous bien sur les deux voies de gauche. Donc, puisque vous êtes en plus à l'entrée d'une zone de travaux, n'attendez pas le dernier moment. C'est certainement ce qui vient de se produire, ce qui explique que le routier ait percuté en partie cette flèche lumineuse de rabattement un tout petit peu avant la sortie 7 pour Bourg-Sud. L'occasion d'y revenir dans les toutes prochaines minutes. Pour l'instant, on vous propose quelques conseils si votre voiture a été éraflée par un petit malin, je ne l'aurais pas dit comme ça moi, qui a trouvé amusant de dessiner à la clé sur votre carrosserie. Paulin Caillard vous propose quelques astuces.
1: Ne vous en faites pas, rayer sa voiture, ça arrive à tout le monde.
2: Regardez bien cette carrosserie, ça c'est la portière, le coup de clé, ça on le connaît, c'est le traditionnel. Hop, il est là.
1: Et pour peu que votre rayure soit l'œuvre d'un artiste super subtil, s'en débarrasser est une priorité. Mais aller chez le carrossier, ça peut coûter très, très cher.
3: 5 000 euros, 10 000 euros, 100 000 euros, 600 000 euros et même 2 millions d'euros.
1: Heureusement, il y a des dégâts que vous pouvez effacer vous-même.
4: Tout va s'arranger, vous allez voir, tout va s'arranger.
1: Avant tout, il faut commencer par déterminer à quel type de rayure on a affaire.
5: Alors, qu'est-ce qu'on a ?
1: Passez votre ongle sur l'endroit endommagé et s'il accroche, c'est qu'il faudra aller chez le garagiste car c'est la peinture qui est atteinte. Les dégâts que vous pouvez réparer vous-même sont ceux qui ne touchent que le vernis, qui est la première couche qui recouvre la carrosserie. Quand il est endommagé, il peut être restauré grâce à différents produits et techniques à la maison, ce qui peut faire disparaître ses rayures. Première astuce, le polissage.
6: À l'occasion, je vous mettrai un petit coup de polish.
1: Commencez par bien nettoyer la zone endommagée, puis poncez-la doucement avant d'appliquer une fine couche de produit polish. Il n'y a plus qu'à laisser sécher, puis à lustrer, et normalement, le polish aura comblé la rayure. Si vous ne pouvez pas acheter de polish, astuce numéro 2, le dentifrice.
7: T'aurais pas du dentifrice là, je suis à sec.
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0: Et retour sur cet accident dont je vous parlais il y a quelques minutes sur Autoroute Info. Un accident en direction de Paris sur l'A40. Alors en fait, non, pas du tout. C'est dans l'autre sens, en direction de Genève, que s'est produit cet accident après la sortie 7 pour Tosia. Déportez-vous bien sur les deux voies de gauche. Et en plus, il pourrait y avoir des débris sur les voies, puisqu'il semblerait qu'un poids lourd ait en partie percuté une flèche lumineuse d'un rabattement. Alors en fait, c'est plutôt le rétroviseur du poids lourd qui a tapé. Et du coup, il y aurait évidemment des débris du rétroviseur en question sur les voies. A40 direction Genève, 2 km après la sortie 7 pour Tosia.

0: de s'arrêter.
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2: Il est 10h30, on fait le point sur vos conditions de circulation sur Autoroute Info. Et à cette heure-ci, un accident à vous rappeler, l'autoroute A40, si vous êtes en direction de Genève et au kilomètre 154. Il s'agit d'un poids lourd impliqué dans cet accident, alors garé maintenant dans une zone qui est en travaux, en fait, hein, où la voie était déjà neutralisée. Donc en soi, le véhicule ne gêne pas, mais il y aurait peut-être des obstacles sur les voies à hauteur de cet accident. Kilomètre 154 de la 40, direction Genève. C'est après la sortie numéro 7 de Tossia et de Bourg-en-Bresse. L'autoroute A40 d'ailleurs, tiens, si vous voulez recharger votre véhicule électrique, ça sera impossible sur la 40 direction Genève, un peu plus loin au kilomètre 163 sur l'aire de Bourg-Tessonge. Pas de recharge pour les véhicules électriques à cette heure-ci. Et puis la région lyonnaise, on va terminer par là avec deux choses à vous dire. Un petit peu de ralentissement encore tout au bout de la 6 et de la M6 avant le tunnel de Fourvière. Quelques minutes à patienter pour passer le tunnel. Et l'autoroute A89, un peu plus au nord, avec une fermeture pendant quelques minutes d'une sortie, la sortie numéro 40 de la 89 en direction de Lyon, fermée pour une trentaine de minutes pour des travaux de peinture. L'actualité nationale et internationale maintenant, les titres, c'est avec France Info.
3: Virginie Lebrun, le niveau scolaire des adolescents au plus bas depuis près de 30 ans. C'est ce que révèle aujourd'hui l'enquête PISA qui précise que cette chute des résultats est observée dans le monde entier, pas seulement dans l'Hexagone, en maths et en compréhension de l'écrit notamment. En 10 ans, les élèves français ont perdu l'équivalent de 2 années scolaires. Autrement dit, le niveau moyen d'un élève de seconde est égal aujourd'hui à celui d'un jeune de 4e d'il y a 10 ans. Des résultats préoccupants selon le ministre de l'Éducation nationale qui ne se dit toutefois pas surpris. Le gouvernement britannique va débloquer 100 millions de livres pour fournir avant l'hiver à l'Ukraine des moyens de défense aérienne, dont des missiles, intercepteurs, patriotes, et les seuls capables de contrer les missiles russes, annonce ce matin de Londres, alors que Moscou intensifie ses frappes sur Kiev. Le trafic des Eurostars au départ de la gare du Nord à Paris fortement perturbé en raison d'un accident de personne. Aucun train ne circule pour l'instant sur la ligne à grande vitesse Paris-Lille. Et puis notez que la Tour Eiffel est bien rouverte ce matin. Les salariés étaient hier en grève pour dénoncer l'éviction du personnel féminin du monument lors d'une visite d'une délégation hindoue.
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2: Et qui vous accompagne. Restez bien avec moi. On va reparler des conditions de circulation dans quelques minutes. Pour le moment, on continue avec la chanteuse Marine sur Autoroute Info. Bon.

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1: Et pour ce milieu de matinée, un accident à vous rappeler, en tout cas une zone où il pourrait y avoir surtout des obstacles sur les voies de l'A40 en direction de Genève au kilomètre 154. Un poids lourd qui a percuté un engin de chantier, donc des débris sur les voies. Le poids lourd accidenté ne gêne pas directement le passage. Attention surtout au sujet des obstacles sur cette A40 direction Genève, juste après la sortie numéro 7 de Tossia et de Bourg-en-Bresse. Dans quelques minutes, on se retrouve sur Autoroute Info, évidemment. Le point complet, c'est à 10h45. Ce sera l'occasion aussi de s'intéresser à l'information travaux pour savoir si vous devez faire un trajet cette nuit, s'il y aura ou non des fermetures sur votre route. Restez bien avec moi, tout ça c'est dans le prochain quart d'heure. C'est après avoir voyagé avec notre playlist pour ce début de semaine de Cranberries. Juste après, Juanes et la Camisa Negra sur Autoroute Info. Il est 10h37.

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1: De retour à 10h45, merci d'avoir choisi Autoroute Info pour votre trajet. De nouvelles difficultés nous parviennent. Direction l'autoroute A6 avec en direction de Lyon un véhicule qui tracte une remorque en panne sur la bande d'arrêt d'urgence dans une zone qui est en travaux juste à la sortie d'un basculement de circulation. Donc ça vous fait faire des écarts quand même hein, quand vous passez à sa hauteur. A6 direction Lyon, kilomètre 393. On est là après Mâcon, après la sortie numéro 29. L'autoroute A6 où il y a également en direction de Paris, deux choses à vous dire. Des obstacles au kilomètre 353 sur les voies de cette assise direction Paris après Tournu, la sortie 27, et un peu plus loin, un animal qui a été percuté qui se trouverait sur la voie de droite. Là, c'est au kilomètre 210 et juste avant d'atteindre Avallon, la sortie numéro 22. Les autres axes que l'on surveille, pas de difficulté particulière à vous signaler. Bon, notez quand même qu'il y a cette difficulté pour recharger votre voiture sur l'autoroute A40, voiture électrique. En direction de Genève, bornes de recharge qui sont indisponibles au kilomètre 163 sur l'aire de Bourg-des-Songes, donc secteur de Bourg-en-Bresse. On va maintenant parler travaux avec des travaux de peinture qui sont effectués en ce moment et qui entraînent la fermeture d'une sortie sur l'A89. L'A89 en direction de Lyon, la sortie numéro 40, inaccessible pendant encore environ un quart d'heure. C'était l'estimation qui nous avait été donnée sur l'A89 direction Lyon. Vous ne pouvez pas quitter l'autoroute au niveau de cette sortie 40. Le temps d'effectuer donc ces travaux de peinture.
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1: Effectivement, allez faire un petit tour évidemment quand vous faites la pause pour tout savoir et bien préparer votre trajet. Dans quelques minutes, on va parler ornithologie et on va vous emmener dans l'Aube, près de trois grands lacs. Ce sera après avoir écouté la chanteuse Adèle Castillon sur Autoroute Info à 10h47. Bonne route et bon voyage. Et

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1: Et pour vous signaler qu'un patrouilleur intervient en ce moment sur les voies de l'autoroute A6 en direction de Paris pour les récupérer des obstacles. Au kilomètre 353, obstacle sur la voie de gauche, le patrouilleur traverse donc pour récupérer ses objets. Ralentissez vraiment après la sortie tournue, sortie numérique.

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5: Les conditions de circulation, on apprend qu'il y a des obstacles sur les voies de l'autoroute A40, des morceaux de pneus sur la partie droite de la chaussée A40 en direction de Paris au kilomètre 115 et un patrouilleur qui va les récupérer dans les toutes prochaines minutes. Kilomètre 113 de l'A40 direction Paris, restez bien vigilants, ralentissez tout simplement après la sortie de Bellegarde, sortie numéro 10. Avant le retour de l'infotrafic, dans quelques minutes à 11h, la musique pour vous accompagner sur Autoroute Info. Et tout de suite, on va partir à 30 minutes de la ville de Troyes, les grands lacs de la forêt d'Orient, un endroit privilégié pour observer de nombreuses espèces d'oiseaux. Sarah Gabzi s'est rendue sur place pour échanger avec un spécialiste.
6: Alors je suis Benjamin Vuvant, chargé de mission tourisme au parc naturel régional de la forêt d'Orient.
7: Nous nous sommes rendus ensemble sur l'observatoire du lac d'Orient, ici. C'est le calme qui domine avec une observation qui se fait toujours dans le respect de la nature et des oiseaux de passage ici.
6: Ce qu'il faut savoir, c'est que sur le lac du Temple, il y a une grande partie qui est classée réserve naturelle nationale, donc c'est-à-dire un endroit strictement interdit d'accès au public, donc un vrai temple de la nature où on va pouvoir retrouver donc plus de 265 espèces d'oiseaux, donc des oiseaux qui viennent nicher, des oiseaux qui sont migrateurs et seulement de passage. Voilà, tout un large panel d'espèces à découvrir sur notre territoire.
7: Comment faire pour repérer des oiseaux? Comment faire pour les observer correctement?
6: Alors déjà, la première chose à faire, c'est effectivement de s'équiper de jumelles, parce que à vue d'œil, c'est compliqué effectivement de les voir, donc sachez qu'on peut louer des jumelles à la maison du parc, juste à côté du lac d'Orient. Le mot d'ordre, c'est aussi d'être le plus discret possible, de mettre des vêtements pas trop réfléchissants, pas faire beaucoup de bruit effectivement, et puis surtout, prendre le temps d'observer.
7: Quel type d'oiseau on peut apercevoir ici?
6: Écoutez, les espèces emblématiques de notre territoire, c'est surtout la grue cendrée, qui vient surtout en octobre, sur les lacs du Temple, mais pas seulement. Et puis, la star aussi, c'est la cigogne noire qui vient de fin août à début septembre. Là, on est sur l'observatoire du lac d'Orient, qui est le plus ancien, qui date de 1970, qui est un peu plus perché en hauteur et qui offre une belle vue sur le lac d'Orient. Vous avez aussi l'observatoire Valois, non loin d'ici, à côté de la maison du parc, uniquement accessible à pied. Donc, il faut faire une petite marche à pied, mais ça fait une petite randonnée pour découvrir la forêt. C'est assez sympa. Et cet observatoire-là, il est encore plus discret puisqu'il est, il est pas en hauteur, avec un toit végétal et aussi qui donne une vue sur la réserve naturelle nationale. Vous avez également un troisième observatoire donc au lac Amans, à même au sol, et puis un dernier observatoire qui est en forêt du Temple.
7: Ornithologue amateur ou confirmé, vous pouvez observer tout au long de l'année les 250 espèces d'oiseaux répertoriées autour des Grands Lacs.

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1: Bonjour et bienvenue, merci d'être avec nous, il est 11h.
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1: Nouveau rendez-vous pour vous parler d'abord de l'autoroute A6. La 6 avec un trafic un petit peu perturbé, secteur de Mâcon, parce qu'il y a un véhicule en panne, voiture qui tracte une remorque sur la bande d'arrêt d'urgence, mais dans une zone de travaux, en fait, juste après un basculement de circulation, ce qui occasionne forcément quelques coups de frein, quelques écarts de votre part quand vous passez au niveau de cette intervention. Donc, un trafic perturbé sur environ 1 km, juste après la sortie numéro 29 Mâcon Sud de la 6 en direction de Lyon. Un patrouilleur arrivé sur place est en train de voir pour pouvoir escorter, si c'est possible, un peu plus loin ce véhicule et le mettre en sécurité dans un refuge pour limiter la gêne à la circulation. L'autoroute A6, il y a également un obstacle à vous rappeler sur les voies en direction de Paris au kilomètre 210. C'est un animal qui a été percuté qui se trouve sur la voie de droite juste avant Avallon, la sortie numéro 22. Et puis les autres axes que l'on surveille avec un trafic qui s'écoule bien, encore un petit peu de monde, l'arrivée à Paris ou l'arrivée à Lyon, sans que ça n'occasionne de grosses difficultés. Paris, il faudra une quarantaine de minutes pour faire les 30 derniers kilomètres de cet axe. Et à Lyon, tout au bout de la 6, quand vous arrivez à Lyon, encore 2 kilomètres de circulation ralentie avant le tunnel de Fourvière. Un peu moins de 10 minutes de temps de trajet estimé. Les conditions météo, pas de grosses difficultés à cette heure-ci. Pour voir maintenant ce qui se passe en France et dans le monde, on écoute les derniers titres de France Info.
2: Tour de l'info en une minute avec Virginie Lebrun. Des résultats préoccupants mais pas surprenants.
3: La réaction ce matin du ministre de l'Éducation à la publication de l'étude PISA qui compare tous les 4 ans les performances scolaires des jeunes de l'OCDE. Premier enseignement de sa dernière enquête, le niveau scolaire des ados est au plus bas depuis près de 30 ans en France. Le niveau moyen d'un élève de seconde est le même que celui d'un jeune de 4e d'il y a 10 ans. C'est du jamais vu. Le musée Auguste Renoir de Cagnes-sur-Mer cambriolé. L'alarme s'est déclenchée à 5h48 ce matin. 3 tableaux ont été volés. Dans leur fuite, les malfaiteurs ont abandonné un 4e tableau. Le préjudice est estimé à 9 millions d'euros. Après un été caniculaire et une sécheresse des sols intenses, les récoltes de céréales chutent de 11% cette année en France. Selon l'Association Générale des Producteurs de Blé et autres céréales, le blé tendre qui sert à faire la farine à pain a produit cette année 1,5 million de tonnes de moins que l'an dernier. Et puis notez que les syndicats de pompiers seront reçus à 11h tout à l'heure. Place Beauvau, la profession qui réclame plus de moyens, débute aujourd'hui une mobilisation qui va durer plus de 6 semaines.
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1: Et qui vous accompagne à l'infotrafic temps réel avec un nouvel obstacle à vous signaler rapidement sur l'A42 direction Genève au kilomètre 30. Obstacle sur les voies qui pourraient être gênants à quelques kilomètres après la sortie Pérouge-Meximieux, la sortie numéro 7 de cette A42 direction Genève. On écoute Katsai et on se retrouve juste après sur Autoroute Info pour reparler trafic. Bonne route.

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2: Attention à la présence d'obstacles sur les voies de la 42. On en parlait tout à l'heure et c'est encore vrai. En direction de Genève, kilomètre 30, objet sur les voies. Un peu après la sortie de Pérouges et de Meximieux, la sortie numéro 7. Et puis un trafic perturbé aussi encore sur l'autoroute A6 en direction de Lyon. 1 kilomètre de perturbation, un petit peu plus d'un kilomètre maintenant, dès le secteur de Mâcon, sortie numéro 29. Quand vous passez dans une zone de travaux où il y a un peu plus loin un véhicule en panne, un véhicule et sa remorque arrêté sur la bande d'arrêt d'urgence, mais comme c'est en sortie de basculement de circulation, ça freine pas mal, ça vous fait faire des écarts, donc ça a engorgé un peu la circulation à cet endroit. Quelques minutes de patience juste après la sortie 29 Mâcon Sud. Je vous le disais, 11h15, le retour aux conditions de circulation, nouveau point complet, la météo aussi dont il sera question bien sûr dans le prochain quart d'heure, les prévisions de Météo France, la musique Ultra Night dans un instant et Grégory Lemarchal pour vous accompagner maintenant. Bon voyage avec Autoroute Info.
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1: Pour vous signaler la présence d'obstacles sur les voies de l'autoroute A6 et en direction de Paris, et un patrouilleur qui repositionne ses obstacles à ses cônes de chantier percutés dans une zone de travaux A6 direction Paris, kilomètre 74. Attention à l'intervention à pied du patrouilleur et sur les voies au niveau de l'aire d'Arvaux. Aire de service, restez vigilants.

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1: Retour aux conditions de circulation à 11h15 sur Autoroute Info pour vous signaler la présence d'obstacles sur les voies de certains axes. Et d'ailleurs un patrouilleur qui récupère en ce moment des obstacles qui repositionnent des cônes de chantier qui ont été percutés en Seine-et-Marne. Sur l'A6 direction Paris, ralentissez bien, kilomètre 74 au niveau de l'aire de Darvaux et 2 km avant d'atteindre Nemours, la sortie numéro 16. Obstacle également sur l'autoroute A42 en direction de Genève, au kilomètre 30, un objet qui pourrait gêner sur les voies après Pérouges-Meximieux, la sortie numéro 7. Et puis on va terminer bien sûr avec l'autoroute A6 où un véhicule est en panne et perturbe un peu la circulation. Si vous êtes sur l'A6 en direction de Lyon, au kilomètre 393, trafic un peu ralenti pour passer une zone qui est en travaux et surtout à la sortie de cette zone de travaux, à la sortie du basculement, il y a un véhicule en panne, un véhicule qui tracte une caravane qui vous oblige à faire des écarts, à serrer sur la seule voie de gauche, ce qui donc a augmenté un petit peu les perturbations cette dernière minute, un peu plus de 2 km de difficulté, secteur de Mâcon, et ça commence dès la sortie 29, Mâcon Sud, les premiers coups de frein, et ensuite quelques minutes de patience pour passer à cette zone. Tout au bout de la 6 d'ailleurs, si vous continuez en direction de Marseille et Lyon Centre, le tunnel de Fourvière, 2 km de circulation ralentie, et là, un peu moins de 10 minutes de temps de trajet.
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1: On passe maintenant à la météo, la couleur du ciel. Pour le moment, c'est calme, ça se passe bien. On va voir comment les choses vont évoluer dans la journée avec Frédéric Long de Météo France.
2: Cet après-midi, les nuages restent nombreux à l'avant de la perturbation du côté de l'Île-de-France. Les premières pluies abordent le sud Seine-et-Marne en fin de journée. Plus à l'est et au sud, y compris sur le sud aquitain, des éclaircies sont provisoirement présentes. Attention cependant aux orages qui se développent de manière éparse sur Rhône-Alpes et la Franche-Comté, d'abord plutôt sur le relief, mais pouvant s'étendre vers la plaine en fin de journée. Ces orages peuvent en effet s'accompagner de fortes rafales localisées dépassant 80 km/h et de grêle. La nuit prochaine, les pluies de la perturbation circulent sur votre trajet. Les températures maximales sont en légère baisse cet après-midi, mais restent élevées pour la saison, avec 27 degrés à Bourges, 28 à Auxerre et Mont-de-Marsan, 31 à Nancy, 33 à Clermont-Ferrand et 35 degrés à Lyon. La baisse du mercure va s'accentuer nettement demain. Frédéric Long, Météo France pour Autoroute Info.
1: Prochain rendez-vous dans quelques minutes, restez bien avec moi, on va se retrouver, on vous donnera les bons réflexes à adopter avant de prêter votre voiture. Et puis tout de suite, on va continuer le trajet avec celui qui est de retour, le chanteur Vianney, qui a annoncé une grande tournée dans toute la France pour 2027-2028, ça démarrera au printemps prochain. Vianney sur Autoroute Info, son titre d'or est déteint.

0: Il est 11h20, les conditions de circulation avec un trafic perturbé, secteur de Mâcon sur l'autoroute A6. Vous roulez en direction de Lyon et le trafic qui est de plus en plus perturbé. Les difficultés qui ont tendance à augmenter un peu. Direction Lyon sur l'A6, après la sortie 28 et la bifurcation avec l'autoroute A40. On parle maintenant d'un peu plus de 4 km de perturbation pour une vingtaine de minutes de temps de trajet parce que, en fait, à la sortie de cette zone de travaux, juste à la sortie du basculement de circulation, il y a un véhicule et sa remorque qui sont en panne et qui occupent la partie droite de la chaussée. Vous devez serrer à gauche, ce qui, par effet d'engorgement, entraîne cette difficulté qui pourrait augmenter encore un petit peu dans les prochaines minutes. Donc on va suivre ça de près. On se retrouve très vite pour en reparler sur Autoroute Info. h 30, le point complet dans quelques minutes. La musique, ce sera Thérapie Taxi ou encore la chanteuse, la grande Céline Dion. Et tout de suite, on va parler d'une chose à connaître d'un point de vue pratique, en fait, par rapport à votre voiture. Quand quelqu'un prend le volant à votre place, il faut connaître certaines règles d'assurance. Raphaël Giudicelli a contacté un expert pour nous dire comment éviter les mauvaises surprises.
1: Fabrice Trace, agent général d'assurance, bonjour.
2: Bonjour Raphaël.
1: Alors déjà, une question que beaucoup de monde peut se poser, est-ce que j'ai le droit de prêter ma voiture à ma famille ou à un ami par exemple?
2: Oui, j'ai le droit à partir du moment où ma voiture est assurée, bien sûr. Il faut juste que je vérifie auparavant que la personne est bien titulaire d'un permis de conduire en cours de validité.
1: Si jamais la personne à qui j'ai prêté mon véhicule a un accident, comment ça se passe? Que couvre mon assurance?
2: Alors, tout va dépendre de la formule d'assurance. Vous avez donc des assurances responsabilité civile, des assurances responsabilité civile incendie et vol, et ce qu'on appelle la tout risque, et professionnellement, nous on appelle ça l'assurance dommage tous accidents. Donc, à partir du moment où vous prêtez votre véhicule, le véhicule, s'il est assuré au minimum en responsabilité civile, c'est-à-dire pour les dommages que le conducteur du véhicule cause à des tiers. Donc ça, c'est l'assurance obligatoire minimale auto.
1: Et comment je peux connaître rapidement les conditions de mon assurance? C'est plus facile peut-être de leur passer un coup de téléphone.
2: Alors, soit vous passez un coup de téléphone, ça effectivement, c'est une bonne chose. Soit, ce qui est important aussi, c'est de regarder donc son contrat d'assurance. Un contrat d'assurance s'analyse de manière assez simple. Vous avez un document d'information préalable à l'assurance, résumé du contrat. Et puis, vous avez aussi donc les conditions générales qui sont l'ossature du contrat, donc l'ossature juridique du contrat.
1: Dernière question. En cas de contrôle routier, si j'ai emprunté le véhicule à un proche, je dois montrer quel document?
2: Alors, il y a eu une réforme et donc le certificat d'assurance, la fameuse carte verte, n'est plus obligatoire. On n'est plus obligé de la poser sur le pare-brise. Pourquoi? Parce que les forces de l'ordre ont un fichier, le fichier des véhicules assurés. Ils peuvent consulter le fichier pour voir si le véhicule est véritablement assuré ou non.
1: L'Observatoire national interministériel de la sécurité routière estime qu'aujourd'hui, en France, environ 700 000 personnes conduiraient sans assurance.

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1: Des obstacles à vous signaler, des morceaux de pneus sur les voies de la 36 en direction de Mulhouse et au kilomètre 28. Attention à ces obstacles qui gênent sur les voies entre Mulhouse et Belfort sur la 36. C'est dans l'autre sens, entre Belfort et Mulhouse, juste après le secteur de Belfort, en fait après la sortie numéro 14. C'est là que vous allez rencontrer ces morceaux de pneus.

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1: Merci d'être avec nous sur Autoroute Info, les conditions de circulation avec plusieurs choses à vous dire à cette heure-ci. On va commencer avec une nouvelle difficulté particulièrement gênante parce que c'est la 40 qui est coupée à la circulation pendant quelques instants. Fermeture de l'autoroute A40 en direction de Paris au kilomètre 117 parce qu'un poids lourd a été repéré hors gabarit. Ça veut dire un poids lourd aux dimensions trop importantes pour pouvoir s'engager sous le tunnel qui se trouve un peu plus loin, le tunnel de Chamoise. Il y a des systèmes de détection automatique, les barrières s'abaissent et tant que le poids lourd n'a pas été évacué, il faut patienter en attendant son évacuation. Au kilomètre 117 de la 40 direction Paris, trafic interrompu après la sortie de Nantua et de Nérol, sortie numéro 9, évidemment un bouchon est en train de se former. Les autres axes que l'on surveille, des obstacles sur les voies, notamment de l'A36 en direction de Mulhouse, kilomètre 28, obstacle sur les voies après Belfort après la sortie numéro 14. On retrouve aussi un obstacle sur les voies de l'A6 en Seine-et-Marne, la 6 en direction de Paris au kilomètre 74, des cônes de chantier qu'un patrouilleur doit repositionner au niveau de Darvaux, l'aire de repos et de service de Darvaux et juste avant d'atteindre la sortie 16 Nemours, et puis l'autoroute A6 avec cette perturbation si vous m'écoutez du côté de Mâcon, un bouchon s'est formé, la 6 en direction de Lyon au kilomètre 393, c'est là qu'un véhicule est en panne et juste à la sortie d'une zone de travaux, une voiture et sa remorque, ce qui vous oblige à bien ralentir et à serrer à gauche quand vous passez la zone d'intervention. Donc un bouchon qui s'est formé en amont, secteur de Mâcon dans les travaux, 5 km de difficulté après la sortie 28 et après la bifurcation avec la 40, un quart d'heure d'attente. Et puis tout au bout de l'autoroute A6, si vous visez Lyon, ça va de mieux en mieux, encore un peu moins de 2 km de circulation ralentie, 5 minutes d'attente avant de passer le tunnel de Fourvière. Et maintenant le reste de l'actu, les titres, c'est avec France Info.
2: Polonais, deux tableaux volés au musée Renoir de Cagnes-sur-Mer ont été récupérés.
3: Sur les 4 toiles dérobées dans le cambriolage au petit matin, les voleurs en ont abandonné 2 dans leur fuite dans les jardins de ce musée des Alpes-Maritimes. Ces 2 suspects sont toujours recherchés. Dans les hôpitaux, aujourd'hui, des minutes de silence, des enterrements symboliques, des brassards noirs pour alerter sur l'état de l'hôpital public, le bricolage pendant l'été pour faire face à la canicule. L'absence aussi de prise en charge pour la mutuelle des agents. Des rassemblements sont organisés dans plusieurs villes, dont Bourges, Strasbourg et Toulouse. Les visiteurs peuvent à nouveau accéder à la Tour Eiffel après une journée de fermeture et de grève des salariés contre la mise à l'écart du personnel féminin lors de la visite d'un groupe hindou le week-end dernier. Une éviction totalement choquante et inacceptable, réagit sur France Info Ariel Veil, le président de la société d'exploitation de la Tour Eiffel. Après un accident sur les rails, d'important retard, toujours Gare du Nord à Paris en cette fin de matinée pour les TGV et les Eurostar. Au départ et à l'arrivée, certains trains ont dû être annulés.
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1: Je viens d'apprendre que le véhicule a été évacué sur la 6 en direction de Lyon au kilomètre 393. Celui qui perturbait la circulation du côté de Mâcon est dans une zone de travaux. Donc ça va permettre au bouchon de se résorber très, très progressivement et peut-être assez rapidement d'ailleurs. Une fois que vous avez dépassé Mâcon, la sortie numéro 28, ça va déjà un peu mieux. La musique pour vous accompagner, la chanteuse Naïka. Puis on se retrouve juste après pour reparler trafic, bien sûr, sur Autoroute Info.
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Nouveau rendez-vous sur Autoroute Info, 11h37. Les conditions de circulation avec un trafic interrompu. À vous rappeler, circulation qui ne peut plus s'écouler sur la 40 en direction de Paris au kilomètre 117. C'est là que les barrières se sont abaissées un peu avant de passer un tunnel parce qu'un poids lourd a été repéré hors gabarit. C'est-à-dire qu'il ne pouvait pas s'engager sous le tunnel. Hein, les dimensions ne le permettaient pas. Et donc, il faut patienter tant que le poids lourd n'a pas été évacué. Patienter sur la 40 direction Paris, kilomètre 117. C'est là que ça a été fermé au départ, évidemment. En amont, vous rencontrez un bouchon dès la sortie numéro 9 de Nantua et de Nérol, et même un peu avant d'atteindre cette bretelle de sortie, donc sur 2-3 km. Vous êtes dans un bouchon et complètement à l'arrêt en attendant la réouverture dont on reparle très vite, en tout cas on l'espère sur Autoroute Info, que ça repartira rapidement. 11h45, le rendez-vous trafic après Weezer et Katy Perry, tout de suite.

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1: Et de retour à 11h45, vos conditions de circulation au moment où je vous parle, trafic toujours interrompu sur l'autoroute A40 en direction de Paris et au kilomètre 117, les barrières qui se sont abaissées juste avant un viaduc et un peu plus loin le passage d'un tunnel, c'est pour éviter qu'un poids lourd qui a été repéré hors gabarit ne s'engage sous ce tunnel de Chamoise sur l'autoroute A40 direction Paris, et il faut patienter au kilomètre 117, évidemment le bouchon qui s'est formé en amont remonte un peu plus loin sur les voies de l'autoroute A40, dès le kilomètre 114-115, vous pouvez être ralenti et arriver dans le bouchon où là on est complètement arrêté un peu avant d'atteindre la sortie numéro 9. Les services de sécurité, je vois le patrouilleur qui est en train de vérifier tout ça et d'évacuer très prochainement le poids lourd pour pouvoir espérer une reprise de la circulation. Les autres axes que l'on surveille, ça se passe plutôt bien parce que tout à l'heure, il y avait des obstacles sur les voies de plusieurs axes, la 42, la 36, l'autoroute A6, tout a été récupéré. Et puis, retour au calme dans une zone de travaux sur l'autoroute A6, secteur de Mâcon, où on parlait d'un véhicule en panne qui a été évacué juste après la zone de travaux. Ça gênait le passage et donc le bouchon a pu se résorber du côté de Mâcon, une fois que vous avez dépassé la sortie numéro 29. Un mot de l'information travaux avec des fermetures à prévoir cette nuit. Certaines bretelles de sortie, par exemple, de l'autoroute A6 qui vont fermer en Bourgogne. L'A6, la sortie 25.2, entrée-sortie dans les deux sens. C'est tout le diffuseur qui ferme. Chalon-Centre 25.2, cette nuit de 21h à 6h demain matin. Même chose au sujet de la sortie 29 Mâcon-Sud qui sera fermée sur l'A6 en direction de Paris, donc seulement direction Paris, et pour quitter l'autoroute. Cette sortie sera inaccessible à partir de 21h ce soir jusqu'à 6h demain matin.
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1: Angèle et Justice pour vous accompagner. On se retrouve dans quelques minutes et on partira en Bourgogne pour aller faire un petit tour du côté de Dijon. Restez avec nous.

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1: Et pour vous signaler que le trafic va reprendre dans les tout prochains instants sur l'autoroute A40, si vous êtes un tout petit peu après la barrière qui s'est abaissée, ça va repartir, donc vous pouvez regagner votre véhicule pour une reprise, qui se déroule au moment où je vous parle, la barrière se relève, circulation qui va pouvoir repartir sur la 40 direction Paris, donc pour que ça se passe le mieux possible et au plus vite, remontez bien dans vos véhicules, vous allez être libéré entre les kilomètres 114 et 117 de l'autoroute A40, ça va prendre un petit peu de temps avant que le bouchon ne se résorbe.

0: Et on se retrouve à 11h50, les conditions de circulation sur Autoroute Info, avec un trafic qui est encore un peu perturbé sur l'autoroute A40, mais la circulation qui a repris, hein, je vous le disais tout à l'heure, reprise de la circulation au kilomètre 117 de l'autoroute A40, c'était fermé le temps d'évacuer un poids lourd hors gabarit qui ne pouvait pas s'engager sous un tunnel un peu plus loin. Vous repartez progressivement, donc remontez bien à bord de votre véhicule, hein, si vous étiez sorti. Il y a 3 km de bouchons à résorber à partir de la sortie numéro 9 Nantes-Fuenayrolles et jusqu'à l'entrée de l'ouvrage. Avant de se retrouver à midi pour le point complet, on va prendre la direction de la Bourgogne et on vous emmène découvrir la ville de Dijon. La capitale des ducs de Bourgogne jouit d'un patrimoine culturel et architectural très riche. Visite avec Fabrice Aubry.
1: En plein centre de Dijon, vous ne pouvez pas manquer le Palais des Ducs. Et au-dessus de ce Palais des Ducs, il y a la tour Philippe le Bon. On y entre par une porte ouverte uniquement lors des visites guidées. Il faut ensuite monter 316 marches dans un long escalier en colimaçon pour arriver au sommet de cette tour à 46 mètres de hauteur. Parmi les visiteurs présents avec nous, il y a Catherine, venue avec son fils et son petit-fils.
2: Bon, ça va, ça n'a pas été trop dur pour lui, la montée des 316 marches?
3: Il n'est pas monté à pied. D'accord, pour tout le long.
2: On l'a porté.
3: Je pense que c'est le père qui en a bavé.
2: On a toujours une super belle vue panoramique sur tout Dijon ici. Hein.
3: Tout à fait. Mais on connaît bien Dijon, donc les repérages sont faciles.
1: Une vue panoramique qu'apprécie aussi Emilia, qui est allemande.
4: Maintenant, je vis ici et c'était intéressant de voir mon appartement de l'eau.
1: Cette tour Philippe le Bon se trouve tout en haut du Palais des Ducs et des États de Bourgogne. Marie-Christine Arlot est guide conférencière. Elle nous parle de cet édifice.
5: C'est un ensemble constitué de plusieurs bâtiments et de 3 cours. Donc, il y a la partie du Palais des Ducs, hein, puis les États. Eh bien, le Palais des États, c'est ce palais qui permettait d'accueillir une assemblée constituée de membres de la noblesse, du clergé et du tiers-État.
1: À Dijon, vous aurez aussi l'occasion d'aller flâner dans le centre-ville commerçant, de découvrir les halles centrales ou encore de visiter la cathédrale Saint-Bénigne. Saint-Bénigne qui n'a d'ailleurs pas toujours été une cathédrale, c'était avant une église au passé très riche, Marie-Christine Arlot.
5: L'édifice que nous voyons là est une église gothique, 1280-1320. Mais auparavant, il y avait d'autres édifices. Édifice mérovingien, puis carolingien, puis roman.
1: Et si vous allez à Dijon, il faudra absolument passer rue de la Chouette, devant la fameuse petite chouette, avec une tradition à bien respecter.
5: La légende, hein, dit qu'il faut la caresser de la main gauche en faisant un vœu, en tournant le dos à la petite salamandre qui est de l'autre côté, qui est derrière, et donc notre vœu va se concrétiser.
1: Pour concrétiser votre vœu le plus cher, rendez-vous donc à Dijon. La ville est accessible par les autoroutes A31 et A39.

0: Merci d'être avec nous. Vous êtes les bienvenus si vous venez d'arriver ce mardi, il est midi.
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0: Nouveau point complet, les conditions de circulation avec un trafic encore perturbé. Si vous m'écoutez sur l'autoroute A40, c'est un bouchon qui est en train de se résorber progressivement, lentement mais sûrement sur l'autoroute A40 en direction de Paris. Tout à l'heure, l'autoroute a été fermée pendant quelques temps à hauteur du kilomètre 117 et avant de vous engager sous un tunnel. Ça n'est plus le cas, ça a repris, mais donc ça prend encore un peu de temps avant que la situation s'éclaircisse complètement. 3 km de circulation perturbée avant d'atteindre la sortie numéro 9 Nantua-Nérols. C'est donc après la sortie 10 Bellegarde et après avoir passé deux tunnels, ceux de Châtillon et de Saint-Germain, que vous allez rencontrer un peu plus loin. Ce ralentissement bouchon encore sur 3 km sur la 40 direction Paris. Les autres axes que l'on surveille, trafic qui s'écoule normalement, pas de grosses difficultés à cette heure-ci, tant mieux, y compris lorsque vous passez les grandes villes. Retour progressif au calme, un tout petit peu de ralentissement tout au bout de la 6 avant le tunnel de Fourvière, mais sans grandes conséquences sur les temps de parcours. Et puis la météo avec un temps calme et dégagé encore à cette heure-ci, ça peut être nuageux dans certains secteurs, mais pour le moment ça reste sec, ça devrait se dégrader au cours de la semaine et bien sûr on en reparlera sur Autoroute Info. L'actualité nationale et internationale aussi qu'on va retrouver maintenant avec les derniers titres de France Info.
2: L'info en une minute, Laurette Puyo, deux des quatre toiles volées au musée Renoir retrouvées.
3: Abandonnées dans leur fuite par les voleurs et récupérées dans le jardin du musée de Cagnes-sur-Mer, les deux malfaiteurs qui se sont introduits dans l'établissement tôt ce matin sont activement recherchés. Des dysfonctionnements institutionnels majeurs mis en lumière par la mission flash de l'Assemblée nationale consacrée aux suites à donner à l'affaire Le Squarneck, ex-chirurgien condamné pour des centaines de viols. Cette mission rend ses conclusions ce matin et une vingtaine de recommandations. Et puis une nouvelle nuit de frappe russe sur l'Ukraine. Deux personnes sont mortes et des dizaines de blessés. Volodymyr Zelensky dit vouloir rencontrer Donald Trump à la fin du mois pour discuter de la livraison de missiles intercepteurs Patriot.
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0: Et qui vous accompagne 7 jours sur 7, 24 heures sur 24. Restez bien avec moi. On se retrouve très vite pour reparler des conditions de circulation à tout moment en cas de nouvelle alerte. Et pour parcourir les prochains kilomètres, la chanteuse Oria vous accompagne.

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3: Et on se retrouve sur Autoroute Info à midi, 7 minutes avec un trafic encore perturbé sur l'autoroute A40. Si vous roulez en direction de Paris et de Bourg-en-Bresse, vers le kilomètre 111-112, c'est là que les difficultés démarrent. Et sur 2-3 kilomètres, vous êtes bien ralenti. Il faut une vingtaine de minutes pour faire quand même ces 2-3 kilomètres, un peu avant d'atteindre la sortie 9 de Nantua. Parce que tout à l'heure, il y avait une fermeture de la 40 un peu plus loin au niveau de l'entrée d'un tunnel, celui de Chamois. Ça a rouvert depuis et ça a peine à se résorber complètement le bouchon. Il se fluidifie lentement mais sûrement. Mais en tout cas, vous pouvez encore vous trouver parfois à l'arrêt sur cette petite partie de la 40 entre Bellegarde, la sortie 10, et Nantua, la sortie 9. Je vous le disais, kilomètre 111 environ. C'est là que les premiers coups de frein se feraient sentir sur 2 à 3 kilomètres. Midi 15, on se retrouve, on reparle des conditions de circulation pour la musique et la chanteuse Adèle et Junior Senior tout de suite.

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1: Il est midi 15, les conditions de circulation sur Autoroute Info avec un véhicule arrêté sur l'autoroute A5. Si vous m'écoutez sur l'autoroute A5 et que vous allez bifurquer en fait secteur de Langres pour aller prendre la 31 direction Nancy, c'est dans cette bretelle de jonction entre l'A5 et la 31 en direction du nord, direction Nancy, qu'il y a un véhicule qui tracte une remorque arrêtée et qui gêne le passage a priori. Donc restez bien vigilants dans une courbe, véhicule arrêté qui gêne un peu le passage à la jonction entre l'A5 et la 31 direction Nancy. Et puis l'autoroute A5, il y a aussi un incendie qui s'est déclaré dans l'accotement, un feu de végétation, kilomètre 194 de l'autoroute A5. Donc attention dans les deux sens, hein, s'il y a effectivement un dégagement de fumée qui peut gêner un peu votre visibilité. Et puis l'autoroute A40, on n'oublie pas la circulation encore un peu perturbée, même bien perturbée sur l'autoroute A40, parce qu'un peu plus tôt, il y avait eu une fermeture au kilomètre 117, les barrières qui s'étaient abaissées un peu avant un tunnel, il y avait un poids lourd hors gabarit, la circulation a bien repris depuis un bon moment, mais ça peine à se résorber complètement parce qu'il y a un peu de monde, parce qu'il y a des travaux aussi dans cette zone sur l'autoroute A40, donc ça ne permet pas d'écouler le trafic complètement normalement à cet endroit. La reprise qui se fait vraiment en douceur avec encore entre 3 et 4 kilomètres de circulation ponctuellement ralenti, maintenant ça se fragmente un petit peu, il y a des moments où vous êtes à l'arrêt, puis ça repart, puis vous êtes de nouveau très fortement ralenti, ça sur, je vous le disais, 3-4 kilomètres, un peu avant d'atteindre la sortie numéro 9 de Nantua.
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1: On va maintenant s'intéresser aux conditions météo. Le temps pour la suite de cette journée de mardi, les prévisions avec Frédéric Long de Météo France.
2: Cet après-midi, les nuages restent nombreux à l'avant de la perturbation du côté de l'Île-de-France. Les premières pluies abordent le sud Seine-et-Marne en fin de journée. Plus à l'est et au sud, y compris sur le sud aquitain, des éclaircies sont provisoirement présentes. Attention cependant aux orages qui se développent de manière éparse sur Rhône-Alpes et la Franche-Comté, d'abord plutôt sur le relief, mais pouvant s'étendre vers la plaine en fin de journée. Ces orages peuvent en effet s'accompagner de fortes rafales localisées dépassant 80 km/h et de grêle. La nuit prochaine, les pluies de la perturbation circulent sur votre trajet. Les températures maximales sont en légère baisse cet après-midi, mais restent élevées pour la saison, avec 27 degrés à Bourges, 28 à Auxerre et Mont-de-Marsan, 31 à Nancy, 33 à Clermont-Ferrand et 35 degrés à Lyon. La baisse du mercure va s'accentuer nettement demain. Frédéric Long, Météo France pour Autoroute Info.
1: Prochain rendez-vous dans quelques minutes. Restez bien avec moi. On reparle des conditions de circulation. On se retrouvera aussi pour voir comment bien vérifier l'état des pneus de votre voiture avant de prendre la route. C'est très important. On se retrouve juste après la playlist Autoroute Info.

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3: Nouveau rendez-vous pour vous rappeler qu'un véhicule est arrêté et gênant à la jonction entre deux autoroutes si vous m'écoutez en ce moment sur l'autoroute A5 et que vous roulez direction Nancy-Dijon au moment de bifurquer secteur de Langres pour emprunter l'A31 en direction de Nancy. Un véhicule et sa caravane arrêtés dans cette zone et avec gêne à la circulation. Restez vigilants. Kilomètre 227 de l'autoroute A5 au moment où vous bifurquez sur l'A31 en direction du Nord. Allez, maintenant, on va vous dire ce qu'il faut faire pour être certain d'avoir des pneus en bon état sur votre voiture. Raphaël Giudicelli s'est rendu chez un spécialiste pour obtenir des réponses.
4: Avant de partir en vacances, c'est important de bien vérifier l'état de sa voiture et en particulier les pneumatiques pour éviter les crevaisons ou les sorties de route. Je suis avec Sébastien Vattier, responsable pédagogique pour Centaure Grand Est. Bonjour Sébastien.
5: Bonjour.
4: Pouvez-vous nous dire quelles sont les précautions à prendre avant de prendre la route au niveau des pneus? Comment on peut savoir si nos pneus sont usés?
5: Alors les précautions à prendre, c'est d'abord vérifier l'état général des pneumatiques, notamment des flancs, hein, s'assurer qu'il n'y ait pas de coupure, pas d'hernie. Et puis ensuite, au niveau de l'usure, eh bien, on a sur les pneus des témoins d'usure classiques. Hein. Alors on appelle ça témoins d'usure, mais c'est plutôt des témoins de légalité. Hein. Quand l'usure des pneus arrive aux témoins, ça devient illégal. Mais certains manufacturiers proposent des systèmes d'indicateurs d'usure avec des petites marches d'escalier, par exemple, ou alors des chiffres qui peuvent être gravés à des profondeurs différentes.
4: Un pneu usé augmente les risques de glissade et de crevaison. C'est possible aussi que le pneu éclate à cause de l'usure?
5: Alors oui, si vraiment le pneu est très très très très très usé et qu'on arrive jusqu'au treillis métallique et que l'on coupe, hein, on use et on coupe le treillis métallique, ça peut aller à la crevaison, mais la plupart des éclatements sont plutôt dus à des problématiques soit de pincement, soit de pression.
4: Avoir des pneus en bon état, c'est très important, mais il y a aussi autre chose qui est essentielle, c'est la pression. Comment on sait quelle pression on doit mettre?
5: Dans votre voiture, quand vous ouvrez la porte, hein, sur la tranche de la portière ou de l'habitacle, hein, vous avez un tableau de pression. Sur les voitures allemandes, ça peut être dans la trappe à essence. Et donc, vous avez les valeurs, hein, à respecter, des valeurs qui sont entendues à froid.
4: Et si on a des pneus sous-gonflés ou à l'inverse, des pneus qui ont trop de pression, quelles peuvent être les conséquences?
5: Alors, si le pneu n'est pas assez gonflé, on estime qu'à partir du moment où on a un quart de la pression en moins, hein, par rapport à la pression idéale, on commence à prendre le risque d'éclatement. Donc, on rentre dans une phase de risque d'éclatement. Pour ce qui est de la surpression, alors tout dépend de la valeur, mais si c'est quelques dixièmes de bar en plus, 0,2, 0,3, 0,4, on n'a pas de risque d'éclatement. Mais par contre, on pourrait avoir des problèmes d'inconfort, une voiture qui serait plus raide.
4: Merci Sébastien pour toutes ces précisions.
5: Eh ben, merci à vous et bonne route à tous les auditeurs d'Autoroute Info.

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1: Merci d'être avec nous sur Autoroute Info. Les conditions de circulation ce mardi à la mi-journée, midi et demi précisément, avec des obstacles sur les voies de l'autoroute A31. La 31 en direction de Lyon et au kilomètre 53, on vient de l'apprendre. Il y aurait des obstacles sur les voies après la sortie numéro 5 et lorsque vous approchez de la région de Dijon. Autoroute A31 en direction du sud au kilomètre 53. Les autres axes que l'on surveille, la 5 avec un véhicule en panne, voiture qui traque une remorque à la jonction entre deux autoroutes. Si vous arrivez de l'autoroute A5 et que vous allez bifurquer au kilomètre 227 pour prendre la 31 direction Nancy, c'est dans cette bretelle que le véhicule gêne un petit peu le passage. Restez vigilant quand vous abordez cette zone, sans doute dans un virage, puisqu'il s'agit d'une bretelle de jonction entre deux autoroutes. Et puis l'autoroute A40 en région Rhône-Alpes avec encore un bouchon que vous rencontrez pour passer une zone qui est en travaux. L'autoroute A40 direction Paris et Bourg-en-Bresse, on parle quand même de 3 à 4 km de circulation perturbée pour un quart d'heure d'attente, un peu avant d'atteindre la sortie numéro 9 de Nantua et de Nérolles. Parce qu'il y a des travaux, un nombre de voies réduit, et aussi parce qu'un peu plus tôt, il y avait eu une fermeture de la 40 un peu plus loin. Donc ce bouchon, ce sont un peu aussi des restes de la fermeture de tout à l'heure, qui n'est bien évidemment plus d'actualité. On termine avec l'autoroute A5, parce que je viens de recevoir une nouvelle alerte sur la 5. On va changer de secteur, on part dans l'Aube, la 5 en direction de Nancy et de Dijon, avec d'autres obstacles à signaler sur les voies, au kilomètre 146, et c'est un peu après la jonction avec la 26, secteur de Troyes. L'actualité nationale et internationale, les derniers titres maintenant avec France Info.
2: Et à la une, Virginie Lebrun, l'Islande qui convoque l'ambassadeur des États-Unis après une publication de Donald Trump.
3: Le président américain affiche sur ses réseaux sociaux une carte montrant l'île comme faisant partie du territoire américain, annonce ce midi le ministère islandais des Affaires étrangères. Le musée Renoir de Caen-sur-Mer, cambriolé à l'aube ce matin, des individus ont réussi à dérober deux tableaux, deux autres œuvres qu'on pensait volées ont finalement été retrouvées par la police dans les jardins du musée. L'enquête PISA révélatrice du malaise de l'éducation nationale. Jamais le niveau scolaire de nos adolescents n'a été aussi bas depuis près de 30 ans. Dans une interview au Monde, le ministre de l'Éducation pointe du doigt notamment les réseaux sociaux, une arme de destruction intellectuelle massive, dit-il. Mistral annonce une nouvelle levée de fonds de 3 milliards d'euros, ce qui valorise la start-up à plus de 21 milliards d'euros. Le champion français de l'intelligence artificielle voit l'arrivée dans son capital du sud-coréen Samsung. Les investisseurs européens représentent toutefois la moitié de la levée de fonds. Et puis il était la voix de Casimir, héros de la série L'île aux enfants. Le comédien et marionnettiste Yves Brunier est mort, il avait 85 ans.
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1: Pour continuer le trajet, le chanteur Joe, on se retrouve juste après sur Autoroute Info. Bon voyage.

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2: Et des conditions de circulation avec la présence d'obstacles sur les voies de certains axes. L'autoroute A31 en direction de Lyon, un poids lourd qui perd une partie de son chargement à partir du kilomètre 53 et ensuite sur plusieurs kilomètres peut-être, parce qu'on nous signalait qu'il continuait de rouler ce poids lourd tout en perdant des objets sur les voies. Quand vous approchez de Dijon sur l'autoroute A31 en direction du sud, attention, entre l'aire de Dijon-Brognon et la sortie numéro 4 Saint-Apollinaire, Arc-Sortie. On continue avec les obstacles rapidement sur l'A5 direction Nancy et Dijon avec des morceaux de pneus au kilomètre 146, secteur de 3 après la jonction avec l'autoroute A26. Voilà ce que je pouvais vous dire à cette heure-ci. Les autres difficultés que vous rencontrez, on se retrouve pour en parler dans quelques minutes. Midi 45 sur Autoroute Info, on retrouvera aussi l'information travaux, on vous dira tout ce qu'il faut savoir après avoir écouté notamment Maroon 5 sur Autoroute Info.

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1: Des obstacles sur les voies de l'autoroute A31 si vous êtes en direction de Lyon et de Langres au kilomètre 227. Obstacles signalés sur les voies lorsque vous arrivez du secteur de Toul et un tout petit peu avant de passer la barrière de péage.

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1: De retour sur Autoroute Info à midi 45, les conditions de circulation pour vous rappeler d'abord la présence d'obstacles sur les voies de certains axes. Des obstacles sur l'A31 en direction de Lyon, au kilomètre 227, des graviers, des cailloux a priori qui pourraient se trouver sur les voies. Kilomètre 227, on est après le secteur de Toul, hein, vous arrivez du secteur de Nancy ou de Toul, et un peu avant de passer la barrière de péage de J, c'est là que les obstacles sont signalés sur les voies. Des obstacles, on en retrouve plus loin sur les voies de la 31 en direction de Lyon avec un poids lourd qui perd une partie de son chargement à partir du kilomètre 53 et ensuite sur plusieurs kilomètres semble-t-il quand vous arrivez dans la région de Dijon après avoir passé la sortie 5 et après l'aire de Dijon-Brognon. Et puis obstacle, il y en a aussi sur la 5, des morceaux de pneus en direction de Nancy et de Dijon, kilomètre 146, attention à ces débris un peu après le secteur de Troyes dans l'Aube, la jonction avec l'autoroute A26, tout au bout de la 5. Si vous avez continué en direction de Nancy et Dijon, vous bifurquez justement pour emprunter la 31 en direction de Nancy dans cette bretelle de jonction. Il y a un véhicule qui tracte sa remorque qui est arrêté et qui gêne le passage. Ça se passe sans doute dans un virage. Restez particulièrement vigilants. On passe maintenant à l'autoroute A6 avec une difficulté que je viens d'apprendre. L'A6, un animal repéré près des voies en Bourgogne, en Saône-et-Loire, kilomètre 360. Les deux directions évidemment où il faudra ouvrir les deux yeux bien grands. Parce que l'animal peut traverser les voies entre Tournu, la sortie 27, et Mâcon, la sortie numéro 28. Et puis, notez qu'il y a encore aussi quelques perturbations sur l'autoroute A40. On va terminer par là. L'A40 en direction de Paris et de Bourg-en-Bresse, avec 2-3 kilomètres de circulation encore perturbés, un peu avant d'atteindre la sortie numéro 9 de Nantua, même juste avant cette sortie, parce qu'il y a des travaux qui sont menés dans cette zone, un nombre de voies réduit. Puis un peu plus tôt, il y avait eu une fermeture de l'A40 qui avait expliqué aussi la formation du bouchon. Voilà, puis l'information travaux, je viens de vous en parler un petit peu. Il y a des zones de travaux un peu partout sur votre route, hein, et parfois même des basculements de circulation, des zones un peu particulières où vous ne roulez que d'un seul et même côté du terre-plein central dans chaque sens, parfois sur plusieurs kilomètres et donc sur un nombre de voies réduit. Dans ces conditions, adaptez vraiment votre conduite, respectez les limitations de vitesse indiquées et augmentez, c'est important, les distances de sécurité.
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1: Absolument, le prochain rendez-vous dans quelques minutes, on prendra la direction du département de l'Allier, on ira à Montluçon et sur les remparts du château des Ducs de Bourbon. On se donne rendez-vous après avoir écouté Tovélo en featuring avec Stromae sur Autoroute Info, midi 48.

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1: Parmi les interventions à vous rappeler à cette heure-ci, la présence d'obstacles sur les voies de l'autoroute A5. Il y a beaucoup de débris, morceaux de pneus un peu partout sur les voies et qui occasionnent des ralentissements quand vous passez au niveau de tous ces obstacles. Attention, ça freine. Kilomètre 146 de la 5, direction Nancy et Dijon, un peu après la jonction avec l'autoroute A26, après le secteur de Troyes. Pour reparler de toute votre actualité trafic, rendez-vous dans quelques minutes à 13h sur Autoroute Info. La musique Roy Orbison, Harry Styles. Et puis tout de suite, on va ouvrir les portes du château des Ducs de Bourbon qui surplombe la ville de Montluçon. Visite de cette forteresse avec Victor Simonet.
2: À peine l'ascension de l'éperon rocheux du château de Montluçon terminée, je bascule dans l'histoire des Ducs de Bourbon en rejoignant Élise Collineau, médiatrice culturelle.
3: Le château dans lequel on est actuellement, il a été construit et reconstruit par celui qu'on appelle le bon duc Louis II de Bourbon.
2: Au vu de son positionnement stratégique, Montluçon devait aussi savoir se défendre.
3: Que le duché d'Aquitaine, qui appartient à ce moment-là aux Anglais, au royaume d'Angleterre, est à quelques kilomètres. Donc l'idée autour de Montluçon, c'est de construire une véritable forteresse.
2: Un personnage important marqua aussi Montluçon de son empreinte, Louis II de Bourbon.
3: Il est né donc en 1337, c'est une année assez symbolique puisqu'elle marque aussi le début de la guerre de Cent Ans. Quand il revient en France finalement, quand il va revenir à Montluçon, il va vouloir absolument mettre en défense la ville pour la protéger au plus fort des Anglais. D'autant plus que Montluçon a été attaqué deux fois pendant la guerre de Cent Ans. Louis II va servir quatre rois de France et il va même être régent du roi Charles VI. Il a vraiment un lien très très proche de la famille royale.
2: Un lien d'ailleurs pas seulement symbolique avec la famille royale, aussi de sang, je crois.
3: Oui, effectivement, la famille royale jusqu'à Louis XVI.
2: À l'aube de la révolution industrielle, le château eut aussi différents rôles, bien éloignés de son usage initial.
3: À partir du XVe siècle, le château n'a plus du tout l'importance qu'il avait et il va être complètement abandonné à partir du XVIe siècle. La municipalité va acquérir le château en 1821. Et au moment d'ailleurs de l'industrie, il va y avoir même un cafetier qui va s'installer au niveau du château, au niveau de l'esplanade. Donc voilà, le château n'a plus du tout sa vocation de château. À partir du moment où finalement l'industrie est arrivée à Montluçon, s'est posé la question d'accueillir une caserne militaire. La population augmentait, donc il y avait besoin d'avoir une caserne militaire. Et donc la municipalité a décidé d'allouer le château au ministère de la guerre qui du coup s'est chargé de modifier le château, de construire d'autres bâtiments pour pouvoir accueillir donc les régiments.
2: Si vous voulez vous aussi pousser les portes du château des Ducs de Bourbon, des visites libres sont programmées du mardi au dimanche.

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2: Ravi de faire la route avec vous ce début d'après-midi, il est 13h.
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2: Et pas mal de perturbations en effet ce début d'après-midi avec notamment ce bouchon que vous rencontrez si vous circulez dans l'Ain sur la 40. Vous êtes en direction de Paris et de Mâcon, ça freine, kilomètre 113. C'est un petit peu avant la sortie 9 de Nantua-Nérol, La Raison, une zone de chantier un petit peu plus loin où les voies sont réduites. Donc armez-vous d'un petit peu de patience, 1 à 2 kilomètres de trafic perturbé. Et puis des obstacles signalés et là aussi ça peut créer quelques ralentissements. On va dans l'Aube cette fois sur la 5, quand vous êtes en direction de Nancy et de Dijon, kilomètre 146, il y a des débris de pneus qui sont éparpillés un petit peu partout. Ça occasionne donc, on le disait, un ralentissement. C'est après la sortie 21 pour Saint-Julien-les-Villas. On est dans le secteur de la ville de Troyes. Restez prudents. Sur l'autoroute A5, toujours en direction de Nancy et de Dijon, tout au bout de cette autoroute, une voiture est en panne à hauteur de la jonction avec l'autoroute A31. Attention, ça gêne un petit peu le passage pour vous qui êtes sur la 5 et qui bifurquez sur cette autoroute A31. On parle également toujours d'une alerte concernant un chevreuil qui avait été aperçu en Saône-et-Loire dernièrement proche des voies de l'A6 au kilomètre 360. En tout cas, c'est là qu'il a été signalé pour la dernière fois, mais évidemment, il se déplace. Faites très attention dans les deux sens de circulation. Globalement, on est entre la sortie 27 pour Tournu et la sortie 28 pour Mâcon Nord, Mâcon Centre. Et puis ici et là, quelques zones de chantier justement dans le secteur de Mâcon ou encore du côté de Chaumont sur l'autoroute A5. Parfois, ça peut un petit peu ralentir. Pour le moment, ça a l'air de plutôt bien se passer. Évidemment, on garde un œil là-dessus. On voit comment tout cela évolue. Tout de suite, place à l'actualité générale. On écoute les titres de France Info.
3: Red Puyo, le rapport PISA, préoccupant mais pas une surprise, dit le ministre de l'Éducation nationale.
4: Édouard Geffray réagit à la publication de ce rapport du niveau scolaire des Français en chute libre. En 10 ans, les élèves de 15 ans ont perdu l'équivalent de 2 années scolaires, notamment en compréhension de l'écrit et en mathématiques. 2 des 4 toiles de Renoir volées, retrouvées, abandonnées dans leur fuite par les voleurs, récupérées dans le jardin du musée Renoir de Cagnes-sur-Mer. Les 2 malfaiteurs qui se sont introduits dans l'établissement tôt ce matin sont activement recherchés. La préfète de Savoie appelle au calme à Chambéry après une nuit de violences urbaines dans plusieurs quartiers, vraisemblablement provoquée par un contrôle routier qui a dégénéré. Le dispositif de sécurité déployé cette nuit sera maintenu aussi longtemps qu'il le faudra, dit la préfecture. En football, Lille ouvre cette saison le bal des clubs français en Ligue des Champions. Le LOSC reçoit Betis Séville. Le coup d'envoi est à 21h.
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2: Et on voyage avec celui qui est actuellement en tournée dans toute la France. Il sera du côté de Pierre-Bénite le 12 septembre. Ça approche. Jérémy Frérot est sur Autoroute Info.
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1: Et pour ce début d'après-midi, je vous rappelle qu'un bouchon s'est formé au passage d'une zone de chantier dans le département de l'Ain. C'est sur la 40 quand vous roulez en direction de Paris, kilomètre à partir en tout cas du kilomètre 113. Il y a les premiers ralentissements, ensuite un bouchon sur à peu près 2 km. On est à hauteur de la sortie 9 Nantua-Nérol. La raison de ce bouchon, c'est le passage d'une zone de chantier où les voies sont réduites. Donc prudence, n'hésitez pas à allumer bien vos feux de détresse lorsque vous arrivez dans ce bouchon pour prévenir au mieux ceux qui arrive juste derrière vous, des ralentissements, d'autant plus que c'est juste après un virage. Restez bien avec nous sur Autoroute Info, le point complet, détaillé sur tout ce qui se passe sur votre route ce mardi après-midi. C'est après Laurent Voulzy et après Imagine Dragons. Bonne route!

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1: 13h14, ravi de faire la route avec vous cet après-midi. Mardi après-midi, ça se passe globalement bien sur votre trajet, seulement toujours un bouchon qui persiste dans l'Ain sur l'autoroute A40 quand vous êtes en direction de Paris. Au passage d'une zone de chantier, les voies sont réduites, donc ça freine un petit peu. On est à hauteur du kilomètre 114, donc à l'approche de la sortie 9 de Nantua-Nérol. À noter que ça ralentit sur 1 à 2 kilomètres, temps de parcours estimé à 5-10 minutes pour passer l'entièreté des perturbations, des zones de chantier, il y en a dans d'autres secteurs, notamment du côté de Mâcon, sur l'autoroute A6, où là aussi, parfois, ça peut un petit peu freiner, ou encore si vous êtes sur l'autoroute A5, où là aussi, il y a une zone de chantier, à hauteur de la jonction avec l'autoroute A31. Pour le moment, je n'ai pas vu de bouchon significatif, mais ça peut parfois un petit peu freiner. À part cela, pas d'autres difficultés à vous signaler, pas d'accident, d'incident, d'obstacle sur votre route, et c'est tant mieux.
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1: Côté météo, là aussi, aucune intempérie en vue. On va voir comment tout ça évolue. Et on retrouve tout de suite les prévisions de Météo France pour le reste de la journée. C'est avec Frédéric Long.
2: Cet après-midi, les nuages restent nombreux à l'avant de la perturbation du côté de l'Île-de-France. Les premières pluies abordent le sud Seine-et-Marne en fin de journée. Plus à l'est et au sud, y compris sur le sud aquitain, des éclaircies sont provisoirement présentes. Attention cependant aux orages qui se développent de manière éparse sur Rhône-Alpes et la Franche-Comté, d'abord plutôt sur le relief, mais pouvant s'étendre vers la plaine en fin de journée. Ces orages peuvent en effet s'accompagner de fortes rafales localisées dépassant 80 km/h et de grêle. La nuit prochaine, les pluies de la perturbation circulent sur votre trajet. Les températures maximales sont en légère baisse cet après-midi, mais restent élevées pour la saison, avec 27 degrés à Bourges, 28 à Auxerre et Mont-de-Marsan, 31 à Nancy, 33 à Clermont-Ferrand et 35 degrés à Lyon. La baisse du mercure va s'accentuer nettement demain. Frédéric Long, Météo France pour Autoroute Info.
1: Vous restez avec nous sur Autoroute Info dans quelques instants. On verra que les travaux d'aménagement sur les autoroutes urbaines représentent un véritable défi à tous les points de vue. C'est le sujet du prochain reportage. On l'écoute après, évidemment, un nouveau point sur vos conditions de circulation. Et puis après, Shakira et Burna Boy sur Autoroute Info avec Die Die.

0: Cet après-midi, ça se passe très bien sur votre route. Pas de difficultés majeures à vous signaler. Prudence tout de même, il y a quelques zones de chantier ici et là où parfois ça peut un petit peu ralentir, notamment sur la 40 aux alentours du kilomètre 115. On est du côté d'Oyonnax ou encore sur l'autoroute A6. Le secteur de Mâcon avec des basculements de circulation. Faites attention et n'hésitez pas à allumer bien vos feux de détresse dès que ça freine devant vous. On fait le point complet détaillé à 13h30. Avant ça, il y aura les Beach Boys pour prolonger un petit peu les vacances. Colby Kayat dans un instant. Et puis tout de suite, on parle sécurité et fluidité du trafic sur autoroute pour assurer la sécurité et la fluidité tout en améliorant le quotidien des riverains et en réduisant la pollution. Eh bien, cela peut représenter un défi de taille pour les gestionnaires d'autoroutes et voies express. Exemple en Rhône-Alpes dans ce reportage de Géraldine Mia.
1: Prenons l'exemple de Grenoble. Avec une A480 construite pour les Jeux Olympiques d'hiver de 1968 et un échangeur réalisé dans les années 80 faisant la jonction entre cette autoroute et une voie express, forcément, au XXIe siècle, ces deux infrastructures ne remplissaient plus correctement leur fonction initiale. Karine Aubert est la directrice de la direction interdépartementale des routes Centre-Est.
2: En fait, le pari, c'était des habitants qui ont dit on a choisi de vivre ici, dans cet espace-là qui est magique, hein, c'est un écrin, et on a une verrue qui est la circulation des véhicules. Donc qu'est-ce qu'on peut faire pour continuer à vivre ensemble dans un bon collectif et permettre quand même aux personnes d'aller dans les Alpes, dans les montagnes.
1: Aujourd'hui, sur les 12 km de la 480, 7 sont passés à 2 fois 3 voies. Par ailleurs, pour fluidifier les flux autoroutiers et locaux, une tranchée couverte a été créée sur la Nationale 87 à proximité de la 480, évitant ainsi les entrecroisements. Un projet équilibré dont le territoire se réjouit et se satisfait aujourd'hui. Guillaume Lissy, le président de Grenoble-Alpes Métropole.
3: C'est un projet qui atteint tous ses objectifs. Après, en termes de circulation, on peut parfois avoir quelques frustrations parce que quand il y a des gros projets d'investissement, souvent les habitants et les usagers attendent que la fluidité soit totale, ce qui n'est pas forcément le cas. Mais on sait qu'on a un débit qui est plus important avec un meilleur rythme d'intégration.
1: Des travaux d'aménagement qui permettent parfois d'innover, ce qui amène par là même une certaine satisfaction, comme le déclare Camille Bonenfant-Jeannenet, la présidente des concessions autoroutières des Fages en France.
4: C'est une fierté, et effectivement c'était une première, et depuis il y a d'autres métropoles qui ont mis en œuvre des voies réservées au transport en commun, et nous on a la conviction que ça a vocation à se développer, parce que la multimodalité et la capacité pour les habitants, les riverains à prendre plusieurs modes est une des clés des succès de la mobilité dans les métropoles.
1: De tels aménagements en milieu urbain représentent un très gros investissement financier, dans ce cas près d'un demi-milliard d'euros, au service à la fois de la vie quotidienne des automobilistes, des piétons et des habitants dans un imbroglio routier.

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1: Avec un véhicule qui est tombé en panne dans une zone de chantier, ça gêne la circulation. Si vous êtes sur l'A6 en direction de Paris, kilomètre 389, on est en Saône-et-Loire, plus précisément dans le secteur de Mâcon. Après la sortie 29 de Mâcon, Moulin, Charolles, restez prudents. Un véhicule qui est donc arrêté sur la voie de droite. Vous n'avez plus que la voie de gauche pour circuler dans ce secteur. C'est un secteur assez fréquenté à cette heure-ci. Donc il y a peut-être un bouchon qui va se créer dans les prochaines minutes, ça on verra. Voilà, restez prudents. L'A6 direction Paris, kilomètre 389. Une voiture est en panne, elle gêne la circulation.

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1: Et à 13h30, on parle d'un bouchon qui est en train de se former du côté de Mâcon. Si vous êtes sur l'autoroute A6, que vous roulez en direction de Paris, vous passez une zone de chantier. Et bien, dans cette zone de chantier, il y a un fourgon qui est tombé en panne et gêne la circulation. Ce fourgon qui est arrêté sur la voie de droite. Plus qu'une seule voie donc pour circuler à une heure où le trafic est assez dense dans ce secteur de Mâcon de l'autoroute A6. Il faudra s'armer d'un petit peu de patience. Pour le moment, on parle d'un kilomètre de bouchon, mais c'est vrai que ça peut assez rapidement évoluer. Prudence donc, je rappelle, c'est sur l'A6 direction Paris au kilomètre 389, un véhicule qui est en panne et qui gêne la circulation. À part cela, pas d'autres grandes difficultés à vous signaler. On parlait notamment d'un bouchon sur l'autoroute A40 dans l'Ain. Ça a l'air de s'être plutôt bien résorbé. Faites tout de même attention au passage de certaines zones de chantier où là aussi ça peut ralentir, c'est le cas sur l'A40 dans le secteur d'Oyonnax, kilomètre 115, ou encore si vous êtes sur l'autoroute A5 du côté de Chaumont. Allez, le point sur l'actualité générale. À présent, on écoute les titres de France Info.
2: Les syndicats de sapeurs-pompiers qui disent leur déception.
3: Et qui parlent même d'un sentiment de mépris à la sortie du ministère de l'Intérieur où ont été présentées les grandes lignes du projet de loi de modernisation de la sécurité civile. Les pompiers qui entament aujourd'hui une mobilisation pour réclamer plus de moyens pour lutter contre les incendies. Le ministre de l'Éducation met en cause les téléphones portables et les réseaux sociaux responsables d'un phénomène de destruction cognitive et intellectuelle, dit Édouard Geffray, après les plus mauvais résultats des élèves français dans l'étude internationale PISA. Des rassemblements organisés dans plusieurs villes et dans les hôpitaux, des minutes de silence, des enterrements symboliques pour alerter sur l'état de l'hôpital public, le bricolage fait pendant l'été pour faire face à la canicule, l'absence aussi de prise en charge pour la mutuelle des agents. L'Islande convoque l'ambassadeur des États-Unis pour protester contre une carte publiée par Donald Trump sur les réseaux sociaux. On y voit le drapeau américain qui flotte notamment sur l'Amérique centrale, le Canada, le Groenland et l'Islande. Le 50e marathon de Paris se tiendra le 4 avril 2027, annonce le nouvel organisateur, qui met en place un système de loterie pour les coureurs qui veulent y participer et un tarif unique, 169 € pour un dossard.
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1: Et l'information trafic qui évolue en direct, priorité à votre sécurité du côté de Mâcon en Saône-et-Loire avec un accident qui s'est produit sur l'A6 direction Paris, kilomètre 389. On est après la sortie 29 de Mâcon et Charolles de la Gêne à la circulation. Plusieurs véhicules qui sont arrêtés sur la voie de droite. Cela occasionne un bouchon. Prudence donc quand vous arrivez dans ce secteur, allumez bien vos feux de détresse et restez bien à l'écoute d'Autoroute Info en fréquence 107.7. Évidemment, on vous tient au courant. Pour patienter dans les bouchons, évidemment, on reste avec vous et on vous a prévu une belle playlist. On continue la route dans la bonne humeur. On retrouve Mauvais Joe, pilé, c'est sur Autoroute Info. Bonne route, bon après-midi.

Cet après-midi, on revient évidemment sur ce bouchon qui s'est formé suite à un accident du côté de Mâcon en Saône-et-Loire. Vous êtes concerné quand vous êtes sur l'A6 en direction de Paris. C'est au kilomètre 389 qu'il y a plusieurs véhicules accidentés immobilisés sur la voie de droite dans une zone de chantier. Donc ça ne fait plus qu'une seule voie pour circuler. Donc forcément, eh bien, ça ralentit pas mal. On parle déjà de presque 2 km de bouchon à présent. Ça commence à hauteur de la sortie 29 pour Mâcon, Moulin, Charolles. Prudence, les services de sécurité se rendent sur place au plus vite. En attendant, il faut s'armer d'un petit peu de patience. On compte déjà un temps de parcours d'une dizaine de minutes pour faire ces 2 km. On en reparle au plus tard à 13h45 pour le point complet et détaillé sur tout ce qui se passe sur votre route cet après-midi. Ça sera après Zazie et après Pink sur Autoroute Info. Bonne route, bon courage dans les bouchons.

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1: 13h45, cet après-midi, la principale difficulté, elle se trouve du côté de Mâcon, en Saône-et-Loire, quand vous êtes sur l'autoroute A6. Vous rencontrez un bouchon en direction de Paris, la raison, un accident qui s'est produit dans une zone de chantier. On est précisément kilomètre 389, donc c'est vraiment juste après la sortie 29 de Mâcon, Moulin, Charolles, les voies qui étaient déjà réduites par cette zone de chantier. Désormais, la voie de droite est également indisponible. Ça ne laisse plus qu'une seule voie pour passer. Donc forcément, ça bloque un petit peu. On monte déjà à presque 4 km de bouchons. Hein, donc ça commence après avoir passé l'aire de repos des Sablons. Il faut compter une vingtaine de minutes pour passer l'entièreté du bouchon. Donc voilà, on sait que c'est pas évident. Il faut s'armer d'un petit peu de patience cet après-midi pour passer ce secteur de Mâcon. Sachez que les services de sécurité sont en route pour essayer de libérer les voies le plus rapidement possible. Mais c'est assez compliqué, assez délicat quand il y a un accident dans une zone de chantier. Voilà, prudence, courage, patience. Si vous êtes sur la 6 direction Paris avec cet accident et ce bouchon dans le secteur de Mâcon, je rappelle, il faut une vingtaine de minutes pour faire 4 km de trafic perturbé. À part cela, pas d'autres grandes difficultés à vous signaler. Ça se passe quand même globalement bien sur les autres axes que vous empruntez avec pas d'autres grandes perturbations, même si ça peut un petit peu freiner ici et là, notamment au passage d'autres zones de chantier du côté d'Oyonnax sur l'autoroute A40 ou encore du côté de Chaumont sur l'autoroute A5. On va aller faire un tour du côté de la région lyonnaise avec des fermetures prévues pour cette nuit. La 89 qui sera fermée à partir de 20h et jusqu'à 6h demain matin en direction de Clermont-Ferrand. Ça sera entre le diffuseur de Lausanne, le diffuseur 39 et la sortie 35 de Tarare Est. Et donc la sortie 40, la tour de Salvigny, sera obligatoire. À noter également une fermeture dans le département de l'Ain sur la 40 avec l'entrée 9 de Nantua en direction de Mâcon et de Lyon qui sera fermé cette nuit également.
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1: Allez, vous restez bien avec nous sur Autoroute Info, la suite du programme. Dans quelques instants, on ira en Auvergne pour une idée de sortie au milieu des volcans. On se rendra au parc Vulcania. Avant ça, évidemment, l'information trafic. On verra comment cela évolue à hauteur de cette zone d'accident du côté de Mâcon. Et pour patienter dans le bouchon, on retrouve Taylor Swift pour les prochains kilomètres. Bonne route.

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1: Avec une voiture et sa caravane qui sont en panne sur l'autoroute A36 quand vous êtes en direction de Beaune et de Paris, c'est au kilomètre 5. On est après la sortie 16A pour Mulhouse-les-Coteaux. J'ai un retour caméra ici en studio. Je vois en effet que la caravane dépasse un petit peu sur la voie de droite. Il faut lever le pied, serrer à gauche pour bien respecter le corridor de sécurité. Je rappelle, on est sur l'autoroute A36. Direction Beaune et Paris, kilomètre 5, c'est après la sortie 16A, Mulhouse, les

0: Un bouchon et un bouchon qui ne cesse de s'agrandir du côté de Mâcon sur l'autoroute A6 quand vous êtes en direction de Paris. Il y a eu un accident dans une zone de chantier. C'est pour ça que le bouchon est aussi long. Il n'y a plus qu'une seule voie pour circuler dans un secteur qui est généralement très fréquenté. La 6 direction Paris, l'accident s'est produit précisément au kilomètre 389. Donc on est après la sortie 29 de Mâcon, Moulin, Charolles. Mais le bouchon lui remonte bien plus tôt. Vous le rencontrez après avoir passé l'aire de repos des Sablons. Il faut toujours compter 20-25 minutes pour faire à présent presque 6 km de trafic perturbé. On en saura plus dans les prochains instants. Sachez que le patrouilleur est en route. Il est actuellement dans le bouchon. Il essaye de rejoindre cette zone d'accident pour qu'on puisse avoir un petit peu plus d'informations à vous communiquer. En tout cas, ce que je peux vous dire, c'est qu'il y a plusieurs véhicules accidentés, immobilisés sur la voie de droite, ce qui ne laisse qu'une seule voie pour circuler. La raison donc de ce bouchon du côté de Mâcon sur l'autoroute A6. Allez, prudence, courage, on pense à vous. Patience, si vous arrivez dans ce bouchon, on en reparle au plus tard à 14h après Lilywood and the Prick, après Vanessa Paradis également dans la playlist Autoroute Info. Et tout de suite, on se rend sur l'un des sites touristiques les plus visités d'Auvergne, le parc Vulcania qui accueille chaque année des milliers de visiteurs. Reportage de Curtis Thévenon et Jean-François Giraud.
1: Ouvert en 2002, Vulcania a accueilli depuis près de 7 millions de visiteurs. La recette du succès de ce parc tient à plusieurs facteurs.
2: Venir à Vulcania, c'est partir dans une expédition qui est à la fois scientifique et ludique.
1: Fabrice Filias, responsable scientifique du parc.
2: On va pouvoir découvrir des sujets science, comment fonctionne notre planète Terre, pourquoi il y a des volcans, à quoi ils ressemblent, et aussi vivre les phénomènes en allant directement sur place. Donc, c'est vivre le phénomène et le comprendre. C'est se retrouver dans un lieu où on a à la fois la découverte, le plaisir d'être ensemble et de le partager en apprenant des choses sans même s'en rendre compte.
3: Si vous deviez me citer 3 attractions pour le visiteur, ce serait lesquelles?
2: Il y a des endroits qui sont des best-of de Vulcania, comme le réveil des géants d'Auvergne, où là, on voit ce qui se passerait s'il y avait une nouvelle éruption quelque part dans la chaîne des puits. Il ne faut pas évidemment louper Namazu, le roller coaster, où là, on parle plutôt des tremblements de terre. Et puis, le planétarium à évidemment ne pas louper, parce que c'est le plus grand planétarium de France, avec les dernières technologies audiovisuelles. Donc, ça vaut vraiment le coup. Il ne faut pas les louper, celle-là.
1: Curtis Thévenon, sur place, a recueilli les impressions de quelques visiteurs venus tester le Namazu, une attraction qui simule une base scientifique installée dans une zone fortement sismique.
4: Oh, c'était génial, on a adoré.
5: Oh, c'était trop bien, monsieur, j'ai adoré.
6: Des bonnes sensations, tout ça, à refaire.
1: Mais Vulcania ne compte pas se reposer sur ses lauriers. De nombreux projets devraient voir le jour ces prochaines années. Sophie Rognon est la directrice de Vulcania.
7: 2029, un quatrième gros blockbuster qui ouvrira ses portes donc en mars 2029 avec une attraction dynamique très originale qui sera à fond dans l'expérience volcanique. Aujourd'hui, on occupe à peu près 9 hectares du parc. On a 57 hectares. Il y a une grosse capacité de s'étendre.
1: Vous pouvez tenter l'aventure en famille ou entre amis à Vulcania jusqu'au 1er novembre.

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1: Ravi de vous accompagner sur votre trajet, il est 14h.
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1: Ah oui, cet après-midi marqué par un bouchon du côté de Mâcon sur l'autoroute A6. Vous êtes en direction de Paris et vous patientez après avoir passé la sortie 30 pour Belleville suite à cet accident qui s'est produit dans une zone de chantier. Plusieurs véhicules accidentés immobilisés sur la voie de droite dans un secteur où les voies étaient déjà réduites puisqu'il y avait, je le disais, une zone de chantier. Donc ça ne laisse plus qu'une seule voie pour circuler. Forcément, et bien ça bloque un petit peu. Là, le bouchon a pas mal évolué. On parle de presque 7 km de bouchon à présent. Donc, ça commence après l'aire de repos des Sablons. L'accident, lui, s'est produit kilomètre 389. Donc, on est vraiment juste après la sortie 29 de Mâcon-Moulins-Charolles. Il faut compter une trentaine de minutes pour passer ce bouchon. On sait que c'est pas évident. Voilà, cet après-midi, il faut s'armer d'un petit peu de patience quand vous passez par ce secteur de Mâcon. Les services de sécurité sont toujours en route. L'autoroute A6, toujours, ça vient de me parvenir. Des obstacles signalés, mais dans l'autre sens, l'A6 direction Lyon, kilomètre 105. On est donc après l'aire de repos de Parc-Thierry. C'est un petit peu avant la sortie 17 pour Orléans et Villeneuve-sur-Yonne. Le Villepied, pas plus d'infos pour le moment. On se rend dans l'Est, dans le Haut-Rhin, sur l'autoroute A36. Vous êtes en direction de Beaune et de Paris. Il y a une voiture et sa caravane qui sont en panne sur la bande d'arrêt d'urgence, kilomètre 5. C'est après la sortie 16A pour Mulhouse-les-Coteaux. Ralentissez, serrez bien à gauche pour respecter le corridor de sécurité. Et tout de suite, le point sur l'actualité générale. On retrouve les titres de France Info.
2: À la une, Lorette Puyo, les pompiers déçus de leur rencontre avec le ministre de l'Intérieur.
3: En réunion avec Laurent Nunez ce matin, ce dernier leur a présenté le futur projet de loi sur la sécurité civile, un texte qui évite les sujets essentiels selon le représentant de l'intersyndicale. Les pompiers qui ont démarré aujourd'hui un mouvement de grève jusqu'au 20 octobre. Après les résultats de l'enquête PISA sur le niveau des élèves français au plus bas, le ministre de l'Éducation nationale déplore un phénomène de destruction cognitive et intellectuelle massif à cause des téléphones portables et des réseaux sociaux. L'Islande a convoqué l'ambassadeur des États-Unis après une publication de Donald Trump sur ses réseaux sociaux. Une carte montrant l'île faisant partie du territoire américain. Cette carte en question qui met également sous pavillon américain le Canada et le Mexique. Et puis le co-créateur et interprète de Casimir, Yves Brunier, décédé à l'âge de 85 ans, annonce sa famille. Interprète pendant 8 ans, de 1974 à 1982 et presque 1000 épisodes du Monstre Gentil.
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1: Ah oui, on voyage ensemble cet après-midi, ce mardi après-midi sur Autoroute Info, avec cet après-midi marqué par un long bouchon suite à un accident du côté de Mâcon sur la 6. On en reparle dans moins de 5 minutes, juste après la playlist Autoroute Info. Teddy Swims pour les prochains kilomètres. Bonne route, bel après-midi et bon courage à vous qui êtes dans les bouchons, on pense à vous.

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1: Cet après-midi, principale perturbation toujours, hein, ce long bouchon qui s'est formé suite à un accident du côté de Mâcon. On est sur l'autoroute A6, vous êtes concerné quand vous roulez direction Paris. L'accident, lui, s'est produit kilomètre 389, c'est dans une zone de chantier. Les voies étaient déjà réduites, désormais c'est encore une voie en moins, donc il ne reste plus qu'une seule voie pour circuler après la sortie 29 de Mâcon, Moulins, Charolles. Le bouchon, lui, remonte bien plus en amont, 7 kilomètres de bouchon, hein, ça commence après l'aire de repos des Sablons. Il faut compter une trentaine de minutes pour passer l'entièreté des perturbations. C'est que c'est pas évident de rester bloqué comme ça dans des bouchons pendant de longues minutes, hein, 30 minutes pour faire 7 kilomètres. Prudence, courage à vous, vous qui êtes dans ce bouchon. On parle également d'autres perturbations ici et là, notamment des obstacles sur la 6 direction Lyon, kilomètre 105. C'est après la sortie 16 pour Nemours. Vous restez bien avec nous, on en reparle dans le détail à 14h15, le point complet sur tout ce qui se passe sur votre trajet ce mardi après-midi. Avant ça, évidemment, la playlist Autoroute Info qui est de retour avec celui qui sort un album prochainement, c'est prévu pour début novembre, mais tout de suite on le retrouve avec un de ses titres phares sorti en 2004, James Blunt est sur Autoroute Info.

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1: L'information trafic à 14h15. On parle toujours d'un long bouchon. Hein. Si vous circulez sur la 6 en direction de Paris, c'est au passage du secteur de Mâcon qu'il y a 7 km de bouchon. Il faut une trentaine de minutes pour les parcourir. La raison, un accident qui s'est produit dans une zone de chantier. Il n'y a plus qu'une seule voie disponible à la circulation, précisément au kilomètre 389. Donc on est juste après la sortie 29 de Mâcon, Moulins-Charolles. Le bouchon, lui, remonte bien plus en amont. Hein. Après l'aire de repos des Sablons, vous rencontrez les premiers ralentissements. Ensuite, il vous faut, je le disais, une trentaine de minutes pour passer l'entièreté des perturbations. En tout cas, sachez que ça évolue sur place. Hein. Le patrouilleur est arrivé sur les lieux. Le dépanneur, il y a quelques minutes, était encore dans le bouchon en route pour atteindre donc ces véhicules accidentés. Pas de blessés. Hein. Les pompiers ne se rendent pas sur place. Donc ça, c'est tant mieux. Dès que le dépanneur va arriver sur place, voilà, il va prendre en charge les véhicules accidentés et pouvoir libérer les voies à la circulation. Pour le moment, ça prend encore un petit peu de temps. Prudence et patience si vous êtes sur la 6 en Saône-et-Loire cet après-midi. On se rend également sur la 6, mais dans le Loiret. Pour vous qui êtes en direction de Lyon, toujours des obstacles signalés kilomètre 105. Il s'agirait de débris de laine de verre tombée d'un camion après l'aire de repos de Parc Thierry. On est un petit peu avant la jonction avec l'autoroute A19. Et puis, on parle toujours d'une voiture qui roule à faible allure en Côte d'Or sur l'A31 en direction de Nancy. Vous la croisez à partir du kilomètre 44, donc globalement à partir de la sortie 4 pour Vesoul-Grès et Saint-Apollinaire. C'est une voiture qui roule très doucement sur la bande d'arrêt d'urgence.
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1: Un côté météo, aucune intempérie pour le moment. Et on va voir comment cela va évoluer. On écoute les prévisions de Météo France. C'est avec Frédéric Long.
2: Cet après-midi, les nuages restent nombreux à l'avant de la perturbation du côté de l'Île-de-France. Les premières pluies abordent le sud Seine-et-Marne en fin de journée. Plus à l'est et au sud, y compris sur le sud aquitain, des éclaircies sont provisoirement présentes. Attention cependant aux orages qui se développent de manière éparse sur Rhône-Alpes et la Franche-Comté, d'abord plutôt sur le relief, mais pouvant s'étendre vers la plaine en fin de journée. Ces orages peuvent en effet s'accompagner de fortes rafales localisées dépassant 80 km/h et de grêle. La nuit prochaine, les pluies de la perturbation circulent sur votre trajet. Les températures maximales sont en légère baisse cet après-midi, mais restent élevées pour la saison, avec 27 degrés à Bourges, 28 à Auxerre et Mont-de-Marsan, 31 à Nancy, 33 à Clermont-Ferrand et 35 degrés à Lyon. La baisse du mercure va s'accentuer nettement demain. Frédéric Long, Météo France pour Autoroute Info.
1: Restez bien avec nous sur Autoroute Info, suite de l'actualité trafic, c'est dans moins de 5 minutes. Avant ça, on retrouve Djungeli, Emma sur Autoroute Info. Bonne route, bon courage à vous qui êtes dans le bouchon, on en reparle dans moins de 5 minutes.

0: Cet après-midi, on revient sur ce bouchon suite à un accident du côté de Mâcon. On est sur l'A6 direction Paris, kilomètre 389, là où plusieurs véhicules sont arrêtés sur la voie de droite dans une zone de chantier. Donc il n'y a plus qu'une seule voie disponible à la circulation. Voilà, résultat, plus de 7 km de bouchon, une trentaine de minutes de temps de parcours pour les parcourir ces 7 km. Ça commence donc après l'aire de repos des Sablons, les premiers ralentissements, ensuite donc un 7 à 8 km de bouchons. Il faut être prudent, il faut être patient cet après-midi sur l'autoroute A6 dans le secteur de Mâcon. Parle dans un instant à 14h30, ça sera le point complet et détaillé sur tout ce qui se passe sur votre route. On se retrouve donc après Nuit Incolore, Kyo, Baltimora également pour la musique dans un instant. Et tout de suite, reportage. Lorsque le trafic est chargé, la cohabitation entre camions et voitures peut parfois s'avérer difficile. Félix Toupin est allé à la rencontre d'Élodie, elle est conductrice poids lourd au sein de la société Coquel Transport en Savoie.
1: Je monte dans l'habitacle du tracteur routier d'Élodie. Parmi les difficultés qu'elle rencontre sur la route, elle évoque les comportements parfois dangereux de certains automobilistes qui la dépassent.
2: Je peux comprendre, je suis aussi automobiliste. On embête en fait les gens, que ce soit en voiture ou en moto, parce qu'on roule globalement doucement et on est très long, donc en plus à doubler, c'est plus compliqué. Et du coup, les gens ont toujours envie de nous dépasser rapidement et du coup, ont tendance à s'insérer entre les camions. Et ça, c'est hyper dangereux parce que nous, on garde des distances de sécurité, bah, pour notre sécurité et puis celle des autres. Et du coup, les gens se retrouvent en fait en sandwich entre deux remorques et c'est hyper dangereux.
1: Autre point de tension, les places de parking réservées aux poids lourds sur les aires d'autoroute et qui sont régulièrement occupées par des automobilistes.
2: En période de vacances, sur les axes qui sont assez prisés, bah, justement la route des vacances, c'est hyper courant. Et les gens ne comprennent pas en fait. Eux, pour eux, ils n'ont plus de place. Il y a des grandes places de disponibles. Donc pour eux, c'est logique d'aller s'y garer. Et nous, quand on arrive derrière et qu'on leur explique gentiment, enfin plus ou moins gentiment selon le chauffeur, qu'on a besoin de s'arrêter et que c'est une obligation, on n'est pas là juste pour les embêter, mais on doit le faire. En fait, ils ne le comprennent pas et ils ne veulent pas se pousser. Mais ça arrive très très souvent. Il y a des périodes, surtout les grands ponts. Des fois, on arrive sur les aires d'autoroute, il n'y a que des voitures. Vous ne pouvez pas vous garer sur les places poids lourds.
1: Enfin, les zones de travaux peuvent être des moments difficiles pour la cohabitation entre routiers et automobilistes.
2: On a tendance à se serrer un petit peu à gauche sur notre voie. S'il y a trois voies sur l'autoroute, on va essayer de se décaler. Voilà, pour laisser aussi une distance de sécurité avec les employés qui sont en train de faire les travaux pour leur sécurité et puis pour la nôtre. Voilà, le but, c'est d'anticiper et puis de ralentir aussi pendant les zones de travaux. On a la chance, les autoroutes signalent quand même bien en amont les zones de travaux. Anticiper, ralentir et puis se décaler, quoi. Des fois, je préfère rouler sur la voie du milieu sur 500 mètres. Et je suis désolée pour les autres automobilistes. Mais au moins, voilà, tout le monde est en sécurité. Et puis, si les gens sont aussi, eux, intelligents, ils ne me doutent pas par la droite et tout se passe très bien.
1: En résumé, sur les autoroutes face aux poids lourds, patience et prudence sont mères de sûreté.

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1: Avec un véhicule, une moto qui est arrêtée sur l'autoroute A46, vous êtes concerné quand vous roulez en direction de Paris, kilomètre 25. On est à hauteur de la jonction avec l'autoroute A42. En effet, j'ai un retour caméra ici en studio. Je vois le véhicule qui est arrêté, la moto qui est arrêtée sur la voie la plus à droite. Restez prudents, un secteur très très fréquenté à cette heure-ci. L'A46 direction Paris, kilomètre 25. On est à hauteur de la jonction avec l'autoroute A42. A priori, cette moto, elle est arrêtée sur la bretelle qui permet de s'insérer sur les voies de la 46. Quand on vient de l'autoroute A42, il faut

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1: Eh oui, mardi après-midi, il est 14h30. On vous accompagne sur votre trajet, un trajet très perturbé quand vous passez par Mâcon sur l'autoroute A6. Vous êtes en direction de Paris, en effet, vous rencontrez un long bouchon de 8 km à présent. Cela fait suite à un accident qui s'est produit précisément kilomètre 389. Plusieurs véhicules qui sont accidentés sur la voie de droite dans une zone de chantier où les voies étaient déjà réduites. Donc là, ça fait encore une voie en moins, plus qu'une seule voie de disponible à la circulation. Voilà la raison donc de ce long bouchon de 8 km. Ça commence après, à hauteur en tout cas de l'aire de repos des Sablons. Il faut compter 40 minutes à présent pour passer l'entièreté de ce bouchon. Ça reste des estimations, ça peut être un peu plus, ça peut être un peu moins. En tout cas, sachez que sur place, il y a du monde en intervention, notamment le dépanneur qui est en train de charger les véhicules accidentés sur son camion afin de libérer au plus vite cette voie à la circulation. Mais ce sont des interventions qui prennent du temps. Il y a trois véhicules précisément qui sont accidentés dans ce secteur. 40 minutes donc pour faire 8 km après l'aire de repos des Sablons du côté de Mâcon. Prudence et patience. Ça vient de me parvenir, des obstacles signalés, c'est sur la 40 quand vous êtes en direction de Paris et de Mâcon au kilomètre 179. On est donc après la sortie 5 de Viria et Bourg Nord. Pas plus d'infos pour le moment. Il faut lever le pied. Puis ça vient de me parvenir également, des obstacles signalés dans le Rhône sur la 6 direction Lyon, kilomètre 427. On est à hauteur de la barrière de péage de Villefranche-Lima. Décidément, ça ne s'arrête pas. Une nouvelle information prioritaire, à encore des obstacles signalés, mais cette fois-ci on est dans l'Essonne sur la 6 direction Lyon, kilomètre 34 à hauteur de la sortie 12 pour Saint-Fargeau, Pontiry. Beaucoup d'obstacles, vous l'aurez compris, cet après-midi sur votre route. Pas mal d'obstacles donc qui gênent votre circulation. Il faut lever le pied dans ces différents secteur, mais vous l'aurez compris, la principale perturbation, ça reste ce long bouchon suite à un accident du côté de Mâcon sur l'autoroute A6. Allez, tout de suite, le point sur l'actualité générale, on écoute les titres de France Info.
2: Procès du pire naufrage dans la Manche qui vient de débuter. 14 passeurs présumés sont jugés depuis le début de cet après-midi devant le tribunal correctionnel de Paris pour homicide involontaire 5 ans après la mort de 31 exilés qui tentaient de traverser la Manche pour rejoindre l'Angleterre. Les distributeurs de carburant ont rendez-vous demain au ministère de l'Économie pour parler des prix à la pompe. Le sans-plomb 95 E10 coûte en moyenne 2,10 € le litre. C'est un record depuis le début de la guerre au Moyen-Orient entre l'Iran et les États-Unis. Le ministre de l'Éducation nationale met en cause les téléphones portables et les réseaux sociaux pour expliquer les pires résultats des élèves français dans la dernière étude internationale PISA, des enfants qui ne lisent plus et qui sont face à un phénomène de destruction cognitive et intellectuelle, dit Édouard Geffray. Un centre social détruit à Chambéry en Savoie lors d'une nuit de violence dans plusieurs quartiers après l'interpellation par la police d'un conducteur qui était blessé, indique la préfecture. C'était l'un des créateurs de Casimir, l'interprète aussi du dinosaure orange de l'île aux enfants. Yves Brunier est mort à 85 ans, le comédien et marionnettiste qui a incarné Casimir pendant 8 ans à la télévision.
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1: Retour de l'information trafic, c'est dans moins de 5 minutes sur Autoroute Info. Évidemment, on reparle de ce long bouchon. Vous mettez 40 minutes pour faire 8 km dans le secteur de Mâcon. Courage, prudence et patience. On se retrouve juste après Alex Warren sur Autoroute Info.

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1: La principale difficulté que vous rencontrez ce mardi après-midi, un long bouchon dans le secteur de Mâcon qui fait suite à un accident qui s'est produit sur l'A6 direction Paris au kilomètre 389. Plusieurs véhicules qui sont accidentés dans une zone de chantier. Il n'y a plus qu'une seule voie disponible à la circulation. C'est pour cela qu'il y a ce long bouchon. Il faut compter une quarantaine de minutes pour faire 8 kilomètres. Les premiers ralentissements, vous les rencontrez à hauteur de l'aire de repos des Sablons. Et donc, pendant 8 kilomètres, c'est la patience qu'il va falloir retrouver donc, pour cet après-midi. Voilà, prudence, si vous arrivez dans le bouchon, évidemment, allumez bien vos feux de détresse pour avertir au mieux ceux qui arrivent juste derrière vous des forts ralentissements du bouchon qui s'est créé. À noter qu'à hauteur de la zone de l'accident, ça évolue quand même. Il y a le dépanneur qui est arrivé sur les lieux, qui charge les véhicules accidentés sur son camion, mais c'est dans une zone de chantier où il n'y a pas beaucoup de place, donc c'est pour ça que ça prend du temps. On en reparle à 14h45, prochain rendez-vous trafic après Kelly Clarkson et après Renault sur Autoroute Info.
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1: L'information trafic, il est 14h46. On parle évidemment de ce bouchon, hein, vous le rencontrez quand vous êtes sur l'A6 en direction de Paris, kilomètre 389. C'est là qu'un accident s'est produit dans une zone de chantier. Il n'y a plus qu'une seule voie disponible à la circulation. On parle de 45 minutes, voire 50 minutes de temps de parcours pour faire 8 kilomètres. La raison, c'est qu'il n'y a plus qu'une seule voie de disponible à la circulation à hauteur de la zone de l'accident, un secteur qui est toujours très fréquenté, hein, le secteur de Mâcon sur cette A6 en direction de Paris. Donc voilà, il faut s'armer de patience cet après-midi. On sait que c'est pas évident. Sachez que sur place, il y a du monde en intervention, hein, le dépanneur qui est arrivé sur place pour prendre sur son camion les 3 véhicules qui sont accidentés. Seulement, ce sont des interventions qui prennent du temps. Un accident dans une zone, de chantier où il n'y a pas beaucoup de place. Donc voilà, c'est pour ça que ça prend du temps. Évidemment, on vous tient au courant quant à l'évolution de la situation. Je rappelle, hein, 45-50 minutes pour faire 8 km et les premiers ralentissements, vous les rencontrez à hauteur de l'aire de repos des Sablons. On fait le point également sur plusieurs obstacles qui ont été signalés sur l'A6 d'ailleurs, hein, en direction de Lyon, kilomètre 427. On est dans le secteur de Villefranche-sur-Saône. Des débris en plastique à hauteur de la barrière de péage de Villefranche-Lima. Et puis sur l'autoroute A6, toujours en Essonne cette fois-ci, hein, en direction de Lyon, kilomètre 34. Là, on est à hauteur de la sortie 12 de Saint-Fargeau-Pontiry. Là aussi, des obstacles. Et puis dans l'Ain, pour terminer, hein, sur la 40, direction Paris, kilomètre 179. C'est après la sortie 5 de Viria-Bourg-Nord. Il s'agit de débris de pneus d'un poids lourd éparpillés sur toutes les voies. Il faut lever le pied. Le point sur quelques zones de chantier qui occasionnent des fermetures pour cette nuit. C'est le cas en Bourgogne, en Saône-et-Loire, sur l'A6 en direction de Paris. Ça sera la sortie 29 de Mâcon Sud qui sera fermée cette nuit. D'autres fermetures, notamment du côté de l'A40, avec l'entrée 9 de Nantua qui sera fermée également cette nuit. Et puis en région lyonnaise, la 89 sera fermée cette nuit-là aussi. À partir de 20h en direction de Clermont-Ferrand, ça sera entre la sortie 39 de Lausanne et la sortie 35 de Tarare-Est.
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1: Allez, vous restez avec nous sur Autoroute Info. On sait que c'est pas évident, vous mettez beaucoup de temps pour passer le secteur de Mâcon si vous êtes sur la 6 direction Paris aujourd'hui. On en reparle dans quelques instants, on voit comment tout cela évolue. Avant ça, la musique avec le grand retour de Muse sur Autoroute Info.

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1: Avec des obstacles signalés dans l'Ain sur l'autoroute A42 quand vous êtes en direction de Genève, c'est au kilomètre 14 que les obstacles ont été signalés. Levez bien le pied, on est à hauteur de la sortie 5.1 pour Montluel.

0: cet après-midi avant d'évoquer ce long bouchon du côté de Mâcon sur l'A6. Une dernière information qui vient de me parvenir. Il y a un poids lourd qui est en panne dans l'Aube sur l'autoroute A5. Ça vous concerne quand vous roulez direction Nancy et Dijon, kilomètre 156. On est juste avant la sortie 22 pour Châtillon-sur-Seine. J'ai un retour caméra en studio. Je vois que ça gêne pas mal la circulation. Le poids lourd qui est arrêté en fait sur la voie de droite quasiment. Levez le pied, serrez bien sur la gauche dans ce secteur. Et puis toujours un long bouchon, il faut presque 50 minutes pour faire 8 km dans le secteur de Mâcon suite à un accident. C'est sur l'A6 direction Paris au kilomètre 389 qu'il y a toujours plusieurs véhicules accidentés qui gênent les voies de circulation dans une zone de chantier. Armez-vous de patience en 50 minutes pour 8 à 9 km de bouchon et ça commence à hauteur de l'aire de repos des Sablons. On vous tient au courant, évidemment, on en reparle dans le détail dans un instant. Avant ça, il y aura la playlist Autoroute Info. On va retrouver un classique des Daft Punk pour patienter dans ce long bouchon de l'autoroute A6. Vous restez bien avec nous sur Autoroute Info. Et puis tout de suite, on vous donne quelques idées. Sortie, on se rend à Pau. Pau, c'est la douceur de son climat, mais c'est surtout une vue imprenable sur les Pyrénées. Un panorama majestueux qui fait la fierté de la ville. On écoute ce reportage sur place de Sarah Gabzi.
1: Si Alphonse de Lamartine a dit Pau est la plus belle vue de terre du monde, comme Naples est la plus belle vue de mer, ce n'est pas sans raison. J'ai rencontré au cœur de la ville Caroline Barraud, guide conférencière.
2: Alors donc là, on est sur le boulevard des Pyrénées, qui est un peu comme les Champs-Élysées pour Paris ou comme la promenade des Anglais à Nice. Il ne faut pas rater ce boulevard qui est à la fois un viaduc artificiel qui surplombe la plaine et avec une vue imprenable sur le panorama des Pyrénées et en même temps, vous avez une fenêtre déjà sur la partie commerciale et la partie dynamique et le palais des Pyrénées devant vous qui donne sur la préfecture.
3: Et si on se tourne un petit peu là sur notre gauche, on a un aperçu de cette belle chaîne de montagnes et puis de ce qu'on appelle les horizons palois aussi.
2: En effet, donc c'est une succession de plans et on a l'impression que tout a été fait pour qu'on ne voit que la chaîne des Pyrénées où depuis Pau, vous avez 144 km de chaîne qui se déploie devant vous avec le fameux pic du Midi d'Ossau qui est la montagne emblématique de la section paloise et des clubs de sport qui culmine à 2884 mètres de haut et puis plus à l'est, le pic du Midi de Bigorre où vous avez l'observatoire d'où a été pris d'ailleurs la première photo noir et blanc de la Lune dans les années 68 ou 67.
1: Que ce soit la chaîne des Pyrénées, les coteaux de Jurançon ou encore la plaine du Gave, tous ces paysages naturels sont visibles depuis le boulevard des Pyrénées, un panorama qui ne laisse pas Caroline Barraud indifférente.
2: Moi ce que j'aime c'est vraiment cette immersion dans la nature où le paysage a été pensé en même temps que le boulevard des Pyrénées. Quand le boulevard a été construit à la fin du 19e siècle, les arbres, les platanes ont été plantés à cette époque-là pour camoufler toute la plaine et pour donner l'impression d'une succession de paysages. Donc la nature est partout.
1: Pour découvrir l'ensemble des 17 sites composant les Horizons Palois, vous pouvez emprunter l'autoroute A65 qui relie Langon à Pau. 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
1: Et priorité à la sécurité d'un patrouilleur, un agent de sécurité de l'autoroute qui intervient dans le Rhône sur l'autoroute A6. Vous le rencontrez quand vous roulez en direction de Lyon, kilomètre 427. En fait, il ramasse des obstacles sur les voies à hauteur de la barrière de péage de Villefranche-Lima. Voilà une intervention assez dangereuse. Lui, il le fait pour votre sécurité. Donc pensez bien à la sienne. N'arrivez pas trop vite sur l'A6 direction Lyon, kilomètre 427 à hauteur de la barrière de péage de Villefranche-Lima.

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1: Le point complet sur vos conditions de circulation, il est 15h.
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1: Ravie de vous retrouver ce mardi après-midi, mardi 8 septembre, marqué par un long bouchon suite à un accident. C'est sur l'autoroute A6 quand vous êtes en direction de Paris. L'accident, lui, s'est produit kilomètre 389. On est vraiment dans le secteur de Mâcon, juste après la sortie 29 de Mâcon-Moulins-Charolles. L'accident s'était produit dans une zone de chantier où les voies étaient déjà réduites, ce qui n'a donc pas arrangé les choses. Jusque-là, il n'y avait plus qu'une seule voie disponible à la circulation. Alors, la bonne nouvelle, c'est que le dépanneur a pu intervenir, les véhicules accidentés ont bien pu être évacués, donc les voies ont été rendues à la circulation, seulement il reste quand même une zone de chantier, et surtout un long bouchon avait eu le temps de se former, ça va prendre pas mal de temps pour qu'il se résorbe complètement. Là on parle toujours de 40 minutes de temps de parcours pour faire 9 km de trafic perturbé après la sortie 30 pour Belleville, et les premiers ralentissements, vous les rencontrez réellement à hauteur de l'aire de repos des Sables. Voilà, prudence, courage, ça évolue dans le bon sens du côté de cet accident de l'autoroute A6. Plus de véhicules accidentés, les voies rendues à la circulation, mais il reste ce long bouchon. Patience donc si vous passez du côté de Mâcon sur l'autoroute A6 cet après-midi. On va dans l'Aube sur l'autoroute A5, direction Nancy et Dijon au kilomètre 156, là où un poids lourd est tombé en panne sur la voie de droite. Il faut bien serrer sur la gauche. On est juste avant la sortie 22 de Châtillon-sur-Seine. Là, je vois en retour caméra qu'il y a le patrouilleur qui est arrivé sur place. Prudence, lui qui intervient aussi proche des voies de circulation. Un autre patrouilleur qui intervient, mais cette fois-ci c'est du côté de Villefranche-sur-Saône, dans le Rhône, sur l'autoroute A6. Vous le rencontrez en direction de Lyon, kilomètre 427. Le patrouilleur qui ramasse des obstacles sur les voies à hauteur de la barrière de péage de Villefranche-Lima. Et puis des obstacles, il y en a dans d'autres secteurs, sur l'A42, kilomètre 14, à hauteur de la sortie 5.1 de Montluel-Laboisse. On parle également d'obstacles dans l'Ain, sur l'A40, direction Paris, au kilomètre 179. C'est après la sortie 5 de Viria et Bourg-Nord. Il y a des débris de pneus qui sont éparpillés un petit peu partout sur les voies. Et puis pour être complet sur les obstacles, on s'arrête également dans l'Essonne, sur l'A6, direction Lyon, kilomètre 34. Là, il s'agirait de morceaux de verre sur les voies à hauteur de la sortie 12 de Saint-Fargeau, Pont-Thierry. Voilà pour vos conditions de circulation. Vous l'aurez compris, la principale difficulté, ça reste ce long bouchon de l'autoroute A6 dans le secteur de Mâcon, même si la situation évolue. On vous tient au courant, bien évidemment. Mais tout de suite, on s'intéresse à l'actualité nationale et internationale. On écoute les titres de France Info.
2: Londres qui accuse Israël de fermer les yeux sur un nettoyage ethnique en Cisjordanie.
3: À l'instar de la France, du Canada et de 9 autres pays, le Royaume-Uni va mettre fin au commerce avec les colonies israéliennes en territoire palestinien occupé. La Cisjordanie est au bord de l'explosion, selon Jean-Noël Barrot. Le ministre français dénonce une expansion effrénée de la colonisation en violation du droit international et des actes de torture, de terreur commis par des colons extrémistes israéliens contre des Palestiniens. Après l'éviction de salariés femmes de la Tour Eiffel lors d'une visite samedi de dignitaires hindous, le maire de Paris, Emmanuel Grégoire, annonce aujourd'hui l'ouverture de 2 enquêtes, dont une diligentée par la ville de Paris, propriétaire du monument, pour comprendre ce qui a pu conduire à cette décision absurde, inique et inacceptable, selon ses mots. Les pompiers réclament des moyens à la hauteur des risques. Ils sont en grève aujourd'hui. Et le futur projet de loi sur la sécurité civile, présenté aujourd'hui place Beauvau, est un catalogue de mesures qui relève davantage du choix du papier peint que de la réparation des fondations, selon l'intersyndicale, qui ressort donc déçue de cette réunion avec le ministre. L'enquête PISA, révélatrice du malaise de l'éducation, jamais le niveau scolaire de nos adolescents n'a été aussi bas depuis près de 30 ans. Le ministre de l'Éducation pointe du doigt notamment les réseaux sociaux, une arme de destruction intellectuelle massive, selon lui.
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1: Oui, on voyage ensemble sur Autoroute Info. La suite de l'actualité trafic, c'est dans moins de 5 minutes. On pense à vous, vous qui êtes dans un bouchon depuis de longues minutes maintenant sur l'A6 direction Paris suite à cet accident qui s'est produit du côté de Mâcon. La situation évolue plutôt dans le bon sens. On en reparle dans un instant. Vous restez bien avec nous. Avant ça, la playlist Autoroute Info est pour faire la route sur les prochains kilomètres. Jenny, Tame, Impala, c'est Dracula sur Autoroute Info.
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1: Avec un accident signalé en Haute-Marne sur l'A31, quand vous êtes en direction de Bonnet-de-Lyon, c'est au kilomètre 133. Il y aurait un poids lourd immobilisé sur la voie de gauche. Tout ça reste à confirmer. On n'a pas de retour caméra dans ce secteur-là. Donc, levez le pied sur l'A31, direction Bonnet-Lyon, kilomètre 133. C'est après la sortie 8 de Bourbonne-les-Bains. 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Évidemment, on vous

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2: Actualité, trafic assez chargé cet après-midi. Pas mal d'obstacles ici et là sur votre route, notamment cette

0: tout ce qui se passe sur votre route. On se retrouve après The Clash et après Julien Doré et Joseph Kamel sur Autoroute Info.
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0: Et priorité à la sécurité d'un patrouilleur qui ramasse des obstacles en Côte d'Or. Vous le croisez sur la 31 en direction de Nancy, kilomètre 45. C'est un petit peu avant la sortie 4 de Vesoul-Saint-Apollinaire. On est juste à hauteur de l'aire de repos de Pré d'Azur. Pensez à lui, qui intervient pour votre sécurité. Ralentissez sur la 31, direction Nancy, kilomètre 45.

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1: Et priorité à la sécurité de patrouilleurs en intervention dans l'Yonne sur l'A6. Vous les rencontrez en direction de Lyon, kilomètre 114. Les patrouilleurs qui ramassent des obstacles sur les voies. C'est dans votre intérêt pour votre sécurité. Donc pensez à eux. Ralentissez l'A6 direction Lyon, kilomètre 114. On est après la sortie 17 de Villeneuve.

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1: L'information trafic, il est 15h15. Assez chargée cette information trafic hein, pour ce mardi après-midi, avec notamment plusieurs zones d'accidents qui ont occasionné des bouchons. On va se rendre tout d'abord en Saône-et-Loire, du côté de Mâcon. Sur la 6, vous êtes en direction de Paris, vous rencontrez toujours un bouchon de 6 km après avoir passé la sortie 30 pour Belleville. La raison, cet accident qui s'était produit plus tôt dans l'après-midi avec des voies qui étaient neutralisées. Cela a occasionné un long bouchon qui est allé jusqu'à presque 10 km. Désormais, les véhicules accidentés ont été évacués. On parle toujours, en revanche, de 6 km de bouchons. Ça prend du temps pour se résorber. Après cette sortie 30 pour Belleville, il faut compter une vingtaine de minutes pour passer l'entièreté des perturbations. Et puis, on parle également d'accidents sur la 31. On est en Haute-Marne, en direction de Bonnet-de-Lyon, kilomètre 133. Un poids lourd qui est immobilisé sur la voie de gauche. C'est après la sortie 8 de Bourbonne-les-Bains. A priori, ça n'occasionne aucun bouchon pour le moment. Mais ça peut assez rapidement évoluer. Restez prudent. À noter également sur l'autoroute A31, une intervention d'un patrouilleur. Vous le rencontrez quand vous roulez direction Nancy, kilomètre 45. C'est à hauteur de la sortie 4 pour Vesoul Saint-Apollinaire. Ça vient de me parvenir, des nouveaux obstacles à signaler dans l'Ain sur la 42 direction Lyon, kilomètre 19. On est à hauteur de la sortie 6 pour Ballan-Dagneux. Il faut lever le pied. Des obstacles également dans l'Yonne sur la 6 en direction de Lyon, kilomètre 114. Là aussi, les patrouilleurs sont en intervention sur place pour les ramasser. Donc, pensez à eux. Levez le pied après la sortie 17 de Villeneuve-sur-Yonne. Et puis, pour être complet, on va quand même s'arrêter dans l'aube sur l'A5. Quand vous êtes en direction de Nancy et de Dijon, il y a ce poids lourd qui est en panne sur la voie de droite, kilomètre 156. Donc, c'est juste avant la sortie 22 de Châtillon-sur-Seine. Plus qu'une seule voie disponible à la circulation.
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1: Du côté du ciel, pas d'intempéries en vue pour le moment. Attention, peut-être, là je vois quelques gouttes de pluie qui pourraient s'inviter sur votre trajet du côté de la région lyonnaise. Mais en tout cas, pour l'instant, rien qui ne devrait fortement perturber vos conditions de circulation. On va voir comment cela évolue. On écoute les prévisions de Météo France et c'est avec Frédéric Long.
2: Cet après-midi, les nuages restent nombreux à l'avant de la perturbation du côté de l'Île-de-France. Les premières pluies abordent le sud Seine-et-Marne en fin de journée. Plus à l'est et au sud, y compris sur le sud aquitain, des éclaircies sont provisoirement présentes. Attention cependant aux orages qui se développent de manière éparse sur Rhône-Alpes et la Franche-Comté, d'abord plutôt sur le relief, mais pouvant s'étendre vers la plaine en fin de journée. Ces orages peuvent en effet s'accompagner de fortes rafales localisées dépassant 80 km/h et de grêle. La nuit prochaine, les pluies de la perturbation circulent sur votre trajet. Les températures maximales sont en légère baisse cet après-midi, mais restent élevées pour la saison, avec 27 degrés à Bourges, 28 à Auxerre et Mont-de-Marsan, 31 à Nancy, 33 à Clermont-Ferrand et 35 degrés à Lyon. La baisse du mercure va s'accentuer nettement demain. Frédéric Long, Météo France pour Autoroute Info.
1: Et dans quelques minutes, on assistera à un contrôle des services des douanes et l'innovation est au rendez-vous afin d'optimiser les contrôles des poids lourds. Vous l'entendrez. C'est le sujet du prochain reportage qu'on retrouve donc juste après, évidemment, l'information trafic. Ça, c'est dans un instant. Et puis tout de suite, la playlist Autoroute Info, c'est avec Sound.

0: Cet après-midi, on revient sur plusieurs perturbations que vous rencontrez sur la 31 en direction de Bonnet de Lyon, kilomètre 133. Il y a eu un accident, un poids lourd est accidenté sur la voie de gauche. Plus qu'une seule voie donc, vous l'aurez compris, disponible à la circulation. C'est après la sortie 8 de Bourbonne-les-Bains. Et puis toujours un bouchon ensuite là aussi, un accident. Cette fois-ci, on est du côté de Mâcon sur l'autoroute A6 pour vous qui êtes en direction de Paris. Alors à hauteur de la zone de l'accident, tout est terminé. Tous les véhicules ont été évacués. Seulement un long bouchon avait eu le temps de se former. Ça prend du temps pour qu'il se résorbe. Donc après la sortie 30 pour Belleville, il faut toujours compter 15-20 minutes pour faire 6 km de trafic perturbé. Ça, on en reparle à 15h30 après The Police, après Spin Doctors. Et puis tout de suite, comme promis, on part dans l'est de la France sur la 36 pour assister à un contrôle de poids lourd. Notre journaliste Xavier Ferrand est accompagné d'un agent des douanes.
1: Il est 9h du matin. On est sur une aire de repos de l'autoroute A36. Il y a un poids lourd avec un gigantesque bras. Vous êtes chef divisionnaire des douanes dans la région. Il se passe quoi sur cette aire ce matin?
2: Nous sommes sur l'aire du bois de Frachères, en contrôle avec les motards et la brigade de Besançon et les agents de la brigade SMS.
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0: Avec un obstacle signalé en Saône-et-Loire, c'est sur l'A6 en direction de Paris, kilomètre 348. On est après la sortie 27 pour Tournu, un obstacle qui se trouverait sur la voie du milieu et la voie de droite. Donc levez le pied, serrez sur la gauche, sur l'A6 en direction de Paris, au kilomètre 348.
4: Chauffeur pour lui indiquer de nous suivre et j'ai également indiqué donc sur un panneau défilant douane suivez-nous pour pouvoir le ramener en toute sécurité sur l'aire de contrôle.
5: Un polonais Golf Mike 63 Mike, il nous fait un Espagne Kazakhstan. Il transporte des graines de tournesol.
1: Maintenant que le camion a été intercepté, on va monter à bord du camion qui scanne.
6: Bonjour.
1: Il y a deux agents à bord du camion là qui va scanner le poids lourd.
6: On a une en direct, on a le scan du véhicule qui est sous le bras et l'ordinateur va commencer à nous renvoyer l'image. Et en fonction de cette image, c'est un peu comme un bagage X à l'aéroport. On va pouvoir travailler dessus en fonction de la densité, l'organique, le matériel, etc., etc. C'est du tabac, par exemple, c'est souvent des cartouches, des choses comme ça. Donc à ce moment-là, on aura vraiment la forme des cartouches de cigarettes. Si on tombe sur de la résine de cannabis, par exemple, elle sera beaucoup plus dense que de l'herbe. Donc on verra des parties sombres.
1: Merci beaucoup, messieurs. Voilà, on est ressorti du camion et on va les laisser travailler tout au long de cette journée, donc pour une quarantaine de poids lourds qui seront contrôlés sur cette route entre l'Espagne et l'Allemagne.

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1: Après-midi assez mouvementé, il est 15h31. On fait le point complet sur vos conditions de circulation. Tout d'abord, on va revenir sur ce bouchon qui a du mal à se résorber en Saône-et-Loire, du côté de Mâcon. C'est sur l'A6 en direction de Paris. Un bouchon qui fait suite à un accident qui s'était produit un peu plus tôt dans l'après-midi. Après la sortie 30 pour Belleville, il vous faut toujours une dizaine de minutes pour faire les 3 km de bouchon qui restent. Mais ça évolue plutôt dans le bon sens. Au niveau de la zone de l'accident, tout est terminé. Tous les véhicules ont été évacués, mais ça prend un petit peu de temps pour que ce bouchon se résorbe. On va en Haute-Marne, on parle d'un autre accident. Cette fois-ci, c'est sur l'A31 en direction de Beaune et de Lyon, kilomètre 133. Il s'agit d'un poids lourd arrêté sur la voie de gauche. Après la sortie 8 de Bourbonne-les-Bains, les services de sécurité se rendent sur place au plus vite. Attention, zone pas encore sécurisée, donc il faut absolument ralentir. Dans l'Aube, sur l'autoroute A5, vous roulez en direction de Nancy et de Dijon et vous rencontrez ce poids lourd en panne au kilomètre 156, c'est juste avant la sortie 22 de Châtillon-sur-Seine. La voie de droite a été neutralisée pour permettre son dépannage, donc ça ne circule plus que sur la voie de gauche. On parle obstacles toujours dans Lyon sur l'autoroute A6. Les patrouilleurs sont sur place pour les ramasser, ces obstacles. L'A6 direction Lyon, kilomètre 114, donc c'est après la sortie 17 de Villeneuve-sur-Yonne. Des obstacles également en Saône-et-Loire sur l'A6 direction Paris au kilomètre 348. Là, on est après la sortie 27 pour Tournu. Et puis, ça vient de me parvenir. On parle d'un poids lourd qui est en difficulté dans le Rhône sur l'A46. Quand vous êtes en direction de Paris, on est au kilomètre 10, un petit peu avant la sortie 2 pour Trévoux et Neuville-sur-Saône. Ce poids lourd qui serait arrêté donc proche des voies de circulation dans un secteur qui commence à être bien fréquenté à cette heure-ci. Donc, il faut là aussi lever le pied. Et tout de suite, on s'intéresse à tout ce qui se passe en France, dans le monde. Le résumé de l'actualité, c'est depuis la rédaction de France Info.
2: Deux enquêtes sont ouvertes après l'éviction de salariés féminines de la Tour Eiffel.
3: Le maire de Paris, Emmanuel Grégoire, annonce l'ouverture d'une enquête interne et d'une autre enquête de la ville de Paris. Après le débriefage hier des salariés de la Tour Eiffel dénonçant l'éviction du personnel féminin lors d'une visite d'un groupe religieux hindou. Les prix du carburant en France au plus haut, 2,10€. En moyenne, le sans-plomb 95, 2,27€. Le diesel, prix record samedi dernier. Bercy annonce réunir les distributeurs demain au ministère de l'économie au mois de juillet. Le ministre Roland Lescure les avait déjà réunis pour s'assurer qu'il n'y ait pas d'excès sur les marges. 61% des nappes phréatiques sont sous les normales au 1er septembre. Et ça en raison du manque de pluie et d'une utilisation de l'eau en hausse à cause des vagues de chaleur. Du football ce soir, première journée de Ligue des Champions et c'est Lille qui ouvre le des clubs français. Le LOSC reçoit Betis Séville. Coup d'envoi à 21h. Le Paris Saint-Germain jouera demain et reçoit le Slovan Bratislava.
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1: Et vous le savez, sur Autoroute Info, on voyage aussi en musique. Les prochains kilomètres, on les fait avec ce trio originaire de Los Angeles, Temper City. Et sur Autoroute Info, bonne route.

Une situation qui évolue en Haute-Marne sur l'A31 suite à un accident. Beaucoup de monde en intervention sur place. Hein, L'A31 direction Beaune et Lyon, kilomètre 133. On est après la sortie 8 de Bourbonne-les-Bains. Il s'agit d'un poids lourd qui a percuté le terre-plein central qui se trouve immobilisé sur la voie de gauche. Hein, une voie qui a été neutralisée par le patrouilleur qui intervient sur place. Il y a aussi les pompiers. Plus qu'une seule voie disponible à la circulation là où il y a beaucoup de monde en intervention. Donc il faut absolument ralentir. Je rappelle, c'est sur l'A31 direction Beaune et Lyon, kilomètre 133. Et puis suite à un accident du côté de Mâcon, vous rencontrez toujours un bouchon si vous êtes sur l'A6 en direction de Paris à partir du kilomètre 398. Donc on est après la sortie 30 pour Belleville. Ça se résorbe tout doucement, mais voilà, ça prend du temps. Toujours une dizaine de minutes de temps de parcours estimé pour faire 3 kilomètres. 15h45, le point complet et détaillé sur tout ce qui se passe sur votre trajet ce mardi après-midi. Vous restez bien avec nous sur Autoroute Info. On se retrouve après la playlist avec John Legend dans un instant. Et tout de suite, vous l'avez reconnu dès les premières notes, Daniel Balavoine est sur Autoroute Info.

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1: L'information trafic à 15h45. Avant de parler de bouchons et d'accidents du côté de Mâcon sur l'autoroute A6, une toute dernière information, ça vient de me parvenir. Un véhicule en difficulté, c'est du côté de Lyon sur l'A432. Pour vous qui êtes en direction de Grenoble, on est au kilomètre 12. A priori, c'est à hauteur de la jonction avec l'autoroute A42. Peut-être de la gêne à la circulation. En tout cas, un véhicule qui est en difficulté. N'arrivez pas trop vite dans ce secteur hein, quand vous êtes sur l'A432 et que vous bifurquez sur l'A42. On revient donc sur ce bouchon. Là, on est en Saône-et-Loire, vers Mâcon, sur l'autoroute A6. Quand vous êtes en direction de Paris, il faut toujours compter une dizaine de minutes pour faire 3 km après la sortie 30 pour Belleville. La raison, c'est un accident qui s'était produit un peu plus tôt. Tout est terminé à hauteur de la zone de l'accident. Seulement, le bouchon prend du temps à se résorber. On parle également en travaux en région lyonnaise, la 89 qui sera fermée ce soir en direction de en direction de Clermont-Ferrand.
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1: Des obstacles signalés en Côte d'Or, l'autoroute A31 direction Nancy, attention au kilomètre 5. Obstacles signalés dans le secteur de Dijon, Nuits-Saint-Georges. Ça vous concerne donc lorsque vous rejoignez l'autoroute A31 en provenance de l'autoroute A6, secteur de Beaune. Et avant la première sortie d'autoroute que vous allez rencontrer, sortie 1,

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2: Des obstacles, ça vient d'être signalé dans l'Aube sur l'A5. En direction de Nancy et de Dijon, kilomètre 174. Attention, c'est à hauteur de l'aire de repos de Mondeville. On est après la sortie 22 Châtillon-sur-Seine. Excusez-moi, un petit chat dans la gorge là pour cet après-midi. Évidemment, on continue de vous accompagner. Retour de l'information trafic, c'est à 16h et tout de suite, reportage, lumière, son et images. Voilà les principaux ingrédients pour créer une ambiance immersive et sensorielle. Présentation avec Raphaël Giussicelli de nombreux sites gérés par Culture Espace qui proposent des visites à 360 degrés.
3: Et imaginez des œuvres qui prennent vie sur des murs immenses. Images et musique vous plongent au cœur de l'univers des artistes. Bienvenue dans l'expérience immersive. Derrière ces expositions spectaculaires qui fascinent le public, il y a Culture Espace. Pour en comprendre les coulisses, j'ai rencontré son directeur, Grégoire Monnier. Il nous raconte comment tout a commencé.
4: L'histoire, elle commence pour nous aux Carrières de Lumière, donc en Provence, en 2012. C'est une ancienne carrière de pierre dans laquelle on projette directement sur les murs. Et depuis, Culture Espace s'est beaucoup développé sur l'immersif. Nous avons aujourd'hui 10 sites dans le monde et nous accueillons 5 millions de visiteurs par an.
3: Ah oui, quand même, ça fait beaucoup. Alors aujourd'hui, justement, dans quel pays peut-on voir les spectacles immersifs produits par Culture Espace ?
4: Alors nous avons 3 sites en France, donc Paris, la Provence et Carrières de Lumière, et à Bordeaux, Bassin des Lumières, Amsterdam. Et puis en Allemagne, nous avons 2 sites, un site aux États-Unis à New York et à Tokyo, au Japon. Pour un même spectacle, si vous le regardez à 2 endroits différents, l'expérience pour le visiteur est très différente.
3: Grégoire Monnier nous explique comment Culture Espace choisit les artistes qu'ils vont mettre en valeur.
4: Et d'abord, le contraste et la couleur. Il faut que l'artiste ait une profondeur de catalogue, une production qui ait été suffisamment importante. C'est ce qu'on fait avec des Picasso, Van Gogh, Monet.
3: Est-ce que l'immersion numérique est en train de changer notre manière de regarder l'art ? Est-ce que c'est une nouvelle porte d'entrée vers l'art pour le grand public peut-être ?
4: Nous, on pense que l'immersion, c'est une manière sûrement plus accessible d'arriver vers l'art et que derrière, les gens vont dans un vrai musée pour voir à quoi ressemble l'œuvre. Et ça, pour nous, c'est la plus grande victoire, c'est de se dire, on les a fait rentrer dans le monde artistique et on a éveillé leur curiosité et ça leur donne envie d'approfondir derrière en allant voir les vraies œuvres dans les musées.
3: Pour découvrir ces expositions immersives et réserver votre place, rendez-vous sur cultureespace.com.

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1: Excellent après-midi à tous, il est 16h.
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1: Bonjour, heureux de vous retrouver. Je vous accompagne pour une bonne partie de l'après-midi. On va aller tout de suite en Haute-Marne où un accident s'est produit sur l'A31 direction Beaune, kilomètre 117. Cet accident, il se serait produit après l'Angre Nord, la sortie numéro 7. C'est un fourgon et sa remorque qui ont percuté le terre-plein central. Ils sont désormais stationnés dans un refuge sur le bord de l'autoroute. Attention, il y a peut-être des débris sur les voies. Les secours se rendent sur place. Comme ces véhicules sont sur le bord de l'autoroute, route, laissez la voie de droite libre lorsque vous allez arriver dans ce secteur. C'est ce qu'on appelle le corridor de sécurité. On va rester dans ce département de la Haute-Marne sur l'A31 où il y a eu un autre accident, un accident de poids lourd, A31 direction Beaune-Lyon. L'accident, il s'est produit au kilomètre 133 après Bourbonne-les-Bains. Il y a eu un blessé léger. Le conducteur de ce poids lourd qui vient d'être évacué par les pompiers. On attend désormais l'arrivée d'un dépanneur. Sachez que la voie de gauche est actuellement neutralisée. Des obstacles sont signalés dans l'Aube sur la 5 direction Nancy au kilomètre 174. Ce serait une plaque de ferraille, plaque métallique après la sortie 22 Châtillon-sur-Seine. Un patrouilleur va intervenir. On a sur la 432 direction Grenoble un poids lourd qui est en panne dans la bretelle d'accès à l'autoroute A42. Il peut gêner la circulation, donc un patrouilleur là est sur place. Il a neutralisé la bande d'arrêt d'urgence. Alors il est possible de passer, même pour les poids lourds, mais c'est très étroit, donc surtout réduisez votre vitesse. Et puis on avait un bouchon, c'est en train de se terminer, il reste encore un kilomètre, on va dire, de gros ralentissements. Il y avait eu un accident qui est terminé en Saône-et-Loire sur la 6 vers le kilomètre 398 direction Paris, secteur de Mâcon. Il reste encore un kilomètre de bouchon, mais l'accident est terminé, donc le trafic est en train de s'améliorer très progressivement. Voyons voir ce qui se passe en France et dans le monde avec France Info.
2: Les hôpitaux demandent la création d'un fonds vert.
3: Un fonds doté d'€1 milliard par an pour pouvoir adapter les établissements médicaux au changement climatique. Cet été, la moitié des services d'urgence ont mesuré une température avoisinant les 32 degrés dans leurs locaux, selon le syndicat SAMU Urgence de France. Après l'éviction de salariés femmes de la Tour Eiffel samedi pour la visite de dignitaires hindous, le maire de la capitale annonce l'ouverture de 2 enquêtes, une diligentée par la ville de Paris, propriétaire du monument, pour comprendre ce qui a pu conduire à cette décision absurde et inacceptable, selon les mots d'Emmanuel Grégoire. Londres accuse Israël de fermer les yeux sur un nettoyage ethnique en Cisjordanie. Le Royaume-Uni, mais aussi la France et 10 autres pays annoncent mettre fin au commerce avec les colonies israéliennes en territoire palestinien occupé. La Cisjordanie est au centre d'une flambée de violence initiée par les colons israéliens contre des Palestiniens. Le procès du naufrage meurtrier de migrants dans la Manche en 2021 s'est ouvert cet après-midi à Paris. Sur le banc des prévenus, 14 passeurs présumés d'origine afghane pour la plupart. Enfin, il était la voix de Casimir, héros de la série L'île aux enfants. Le comédien et marionnettiste Yves Brunier est mort. Il avait 85 ans.
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1: Et nous voyageons avec Tovelo et Stromae. Voici Des fleurs sur Autoroute Info.

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3: Dans le département de l'Aube, sur l'autoroute A5, direction Nancy, un patrouilleur traverse les voies de l'autoroute en ce moment même au kilomètre 174. C'est après la sortie 22 de Châtillon-sur-Seine, après l'aire de, au niveau de l'aire de Mondeville. Il va récupérer une grosse plaque qui est tombée sur les voies. Soyez très prudents, réduisez votre vitesse. La musique revient sur Autoroute Info, Richie et Poveri avec Sarah Perquet, Ti Amo, c'est tout de suite. Et puis on écoutera ensuite les 21 Pilots. Bel après-midi.

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1: Il est 16h passé de 14 minutes. On va prendre la direction du Loiret où à l'instant même, on me signale un accident et des obstacles sur les voies. Alors c'est sur la 77 en direction de Nevers et ça se passe au kilomètre 13. On est donc après.

0: Et la sortie 17 après la barrière du Val-de-Loing et ensuite vous avez la sortie 17 de Dordives. Quelques kilomètres après, il y a l'aire de Être Pourpre. Eh bien, c'est 2 kilomètres après cette aire de repos qu'il y aurait cet accident et donc des obstacles au même niveau. Alors, soyez très prudents, les secours se rendent sur place. On a d'autres accidents en cours. Sur la 31 direction Beaune en Haute-Marne, un patrouilleur est arrivé sur place après Langres Nord, la sortie 7. Un fourgon est accidenté. Il est arrêté sur la bande d'arrêt d'urgence. C'est un fourgon qui tracte une remorque, kilomètre 117. La 31, où il y a eu un accident avec un poids lourd tout à l'heure, suite à un malaise, un poids lourd a percuté le terre-plein central. La voie de gauche reste neutralisée. À 31 direction Beaune, c'est au kilomètre 133. Sachez que le blessé a été évacué. Pour l'instant, on attend l'arrivée du dépanneur de façon à pouvoir évacuer son véhicule. À 31 direction Beaune, kilomètre 133, on est après Bourbonne-les-Bains, c'est la sortie numéro 8. Sur la 432, un poids lourd est en panne dans un échangeur à 432, direction Grenoble, au kilomètre 12, il est dans la bretelle qui permet d'accéder à la 42. Vous pouvez rouler, mais la bande d'arrêt d'urgence est neutralisée et il faut vraiment réduire sa vitesse pour pouvoir passer. C'est très étroit à côté de ce poids lourd. Et puis vous êtes peut-être dans un bouchon du côté de Mâcon, en Saône-et-Loire sur la 6 direction Paris. Il y a eu beaucoup de choses. Hein. Il y a un basculement de chaussée, une zone avec des travaux. Et dans cette zone-là, il y a eu tout à l'heure un accident. Cet accident avait occasionné jusqu'à 9 km de bouchon. C'est ce qui a occasionné un gros bouchon. Pour l'instant, on n'a plus d'accidents dans ce secteur et c'est tant mieux. Par contre, il y a un bouchon et le bouchon tout à l'heure avait tendance à diminuer, mais là, il augmente. Le trafic est un peu chargé. On observe déjà 2 km de bouchon, donc ça repart un peu à la hausse. Soyez prudents et surtout patients pour transiter dans une zone avec basculement de chaussée.
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0: Côté météo, je regarde le thermomètre, 25 degrés à Paris, 27 à Auxerre, 36 à Lyon. Et alors là, on a plusieurs ambiances en fait. Si vous êtes en Île-de-France, c'est plutôt du vent, ainsi que dans le Grand Est. Plus on redescend vers Lyon, plus là c'est de la chaleur. Et vers Paris, le vent est même suffisamment soutenu. Il peut y avoir aussi quelques orages au sud de Lyon. Donc la météo évolue. Attention en tout cas aux rafales de vent cet après-midi. Justement, voici les prévisions pour la suite de la journée présentées par Frédéric Long de Météo France.
2: Cet après-midi, les nuages restent nombreux à l'avant de la perturbation du côté de l'Île-de-France. Les premières pluies abordent le sud Seine-et-Marne en fin de journée. Plus à l'est et au sud, y compris sur le sud aquitain, des éclaircies sont provisoirement présentes. Attention cependant aux orages qui se développent de manière éparse sur Rhône-Alpes et la Franche-Comté, d'abord plutôt sur le relief, mais pouvant s'étendre vers la plaine en fin de journée. Ces orages peuvent en effet s'accompagner de fortes rafales localisées dépassant 80 km/h et de grêle. La nuit prochaine, les pluies de la perturbation circulent sur votre trajet. Les températures maximales sont en légère baisse cet après-midi, mais restent élevées pour la saison, avec 27 degrés à Bourges, 28 à Auxerre et Mont-de-Marsan, 31 à Nancy, 33 à Clermont-Ferrand et 35 degrés à Lyon. La baisse du mercure va s'accentuer nettement demain. Frédéric Long, Météo France pour Autoroute Info.
0: D'où viennent les jurons que nous avons tous déjà prononcés au volant et à quoi servent-ils? Nous sommes allés à la rencontre d'une spécialiste. Elle répondra à ces questions dans un instant sur Autoroute Info après Katsai Animal.

0: En Saône-et-Loire, un obstacle est signalé sur l'A6 direction Paris, kilomètre 371. C'est après la sortie 28 de Mâcon-Nord-Pont-de-Vaux. Une fois dépassé l'aire de Mâcon-la-Salle, un patrouilleur va aller récupérer cet obstacle. Il traversera les voies. Soyez très prudents. Pour certains d'entre vous, les trajets en voiture peuvent être une source de stress, en particulier lorsqu'il y a des bouchons. Des situations qui sont donc propices à la formulation de quelques jurons, des insultes, et oui. Et d'où ça vient ça? À quoi ça sert? Antoine Oppart est allé à la rencontre d'une spécialiste de la question.
1: Mais c'est pas vrai, il avance pas. Hein. Il bloque tout le monde, là. Bon, vas-y, double-le.
2: Je ne peux pas.
1: Double-le. Mais dépasse-le sur la gauche, là.
3: Les insultes, elles sont communes à tous les peuples, à toutes les époques, toutes les cultures, tout le temps, tout le temps.
4: Dominique Lagorgette est professeur en sciences du langage à l'Université Savoie-Mont-Blanc à Chambéry.
3: C'est un acte de langage très important parce que ça régule le conflit social avant d'en arriver au coup. Bon, parfois, c'est ça qui déclenche le coup, me direz-vous, vous avez raison.
4: Les jurons seraient apparus en même temps que le blasphème, donc dès l'émergence des religions. Et les proférer ferait du bien à celui qui les prononce.
3: Il y a eu une étude il n'y a pas très longtemps, une étude de neurologue qui montre qu'en fait, quand on est très énervé, par exemple, on va lâcher des jurons et ça va calmer. Et réellement, ça libère des antalgiques.
2: C'est pas vrai qu'il est lent, celui-là, merde!
1: Ça va, calme-toi, le loup!
2: Oh, tu roules, t'as besoin d'une vite, là!
1: Tu vois pas qu'il a calé?
2: Ah, mais il a cassé chez lui, merde! Quand on sait pas faire, on fait pas! Alors, tu mets les gaz!
3: Le juron, en fait, il va être là pour exprimer une frustration. Donc, à partir de là, plus vous allez être énervé dans votre voiture, vous êtes, mettons, bloqué, je sais pas, il y a une queue monstrueuse au péage, vous êtes bloqué depuis très longtemps, vous en voulez à la terre entière, en particulier à vos contemporains qui sont devant vous et qui n'avancent pas. Classique. Bon, vous n'allez pas descendre, a priori, de la voiture pour aller taper à leur fenêtre et leur parler de leur mère. Vous allez plutôt vous défouler comme s'ils étaient là. Vous allez jouer la scène de l'agression, et là vous êtes d'autant plus tranquille que généralement ils ne vous entendent pas. Vous faites sortir toute la tension qui était en vous sur l'autre, qui n'entendra jamais, donc c'est tout bénef, et en même temps, ben, ça défoule, hein, ça fait sortir la pression. C'est vraiment une soupape de sécurité.
4: L'insulte et le conflit verbal permet peut-être d'éviter d'en arriver aux mains?
3: Ben, si ça va pas aux mains, en tout cas, ça sert à ça, oui.
4: Attention toutefois, nous ne faisons pas ici l'apologie de l'insulte. Proférer des jurons peut être dangereux. Vous ne savez pas forcément quel comportement peut adopter la personne en face de vous.

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1: Dans le Rhône, sur l'autoroute A6, il y a un véhicule qui est tombé en panne au niveau du péage de Belleville-Châtillon-sur-Chalaronne. C'est l'entrée numéro 30, un tout petit peu avant le péage. Donc ça vous concerne si vous entrez, que vous alliez direction Lyon ou Paris. L'une des voies du péage est donc neutralisée, un patrouilleur est sur place.

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1: Les 16h passées de 30 minutes. Merci de nous avoir choisis pour faire la route avec vous. On va en Saône-et-Loire tout de suite, puisqu'un obstacle a été signalé sur la chaussée de la 6 direction Paris au kilomètre 371. Un obstacle qui serait tombé après la sortie de Mâcon Nord sur la voie de droite. Donc adaptez à votre vitesse une fois dépassée cette sortie numéro 28. Un patrouilleur va intervenir dans le secteur. En Haute-Marne, sur la 30 direction Beaune, un accident s'est produit. Il y a un fourgon qui tractait une caravane accidentée sur la bande d'arrêt d'urgence. Le dépannage est en cours. Le fourgon vient de monter sur le premier camion de dépannage et la remorque est en train d'être chargée. Toute l'intervention est sur la bande d'arrêt d'urgence après l'angle nord, sortie 7. Respectez le corridor de sécurité. Il y a du monde sur le bord de l'autoroute. Vous laissez la voie de droite libre. Toujours sur la 31, direction Beaune, kilomètre 46. Un poids lourd est signalé en panne. Il est proche des voies de circulation, kilomètre 46. On est à près de Dijon Centre, la sortie numéro 4. Dans l'Ain, sur la 432, direction Grenoble, au kilomètre 12, il y a un poids lourd en panne dans la bretelle d'accès à la 42. Attention, la circulation se fait de façon très étroite à côté de ce poids lourd en panne et la bande d'arrêt d'urgence est neutralisée. Regardez bien les indications des équipes qui interviennent. Et puis sur la 6, dans le Rhône, il y a un véhicule qui est tombé en panne juste avant un péage à l'entrée 30 de Belleville. C'est sur la 6, kilomètre 412 avant le péage. Véhicule en panne, donc ça concerne les personnes qui entrent pour aller direction Paris comme Lyon avec une des voies de ce péage neutralisée. Un patrouilleur est en protection. Et puis attention au vent qui est bien présent et qui souffle parfois en rafale avec des vitesses supérieures à 50 km/h. Il ne faut pas se laisser surprendre. On fait un point sur l'actualité du jour avec France Info.
2: Mélanie Delaunay, l'autorité palestinienne salue une étape importante.
3: 12 pays dont la France annoncent d'une même voix vouloir sanctionner le commerce avec les colonies israéliennes dans les territoires palestiniens occupés pour protester contre les violences commises par les colons et les projets d'extension. La Cisjordanie est au bord de l'explosion, souligne le chef de la diplomatie française Jean-Noël Barrot. En Savoie, le conducteur retrouvé blessé par balle à Chambéry est mort, annonce le procureur. Des violences ont éclaté dans plusieurs quartiers de la ville après son interpellation hier soir lors d'un contrôle routier. Le site Zéro Logement Vacant, inaccessible depuis la fin du mois d'août, a bien été piraté. C'est une info France Info. Les hackers qui ont déjà pris pour cible le site des impôts notamment ont revendiqué cette cyberattaque. Les hôpitaux réclament la création d'un fonds vert d'1 milliard d'euros par an pour adapter les bâtiments au changement climatique après les températures très élevées de l'été pour les malades et pour les soignants.
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1: On nous signale des obstacles au niveau d'une zone de travaux sur la 40 dans le département de l'Ain, direction Chamonix, kilomètre 115 après Saint-Germain-de-Joux, la sortie numéro 9. Il y a des cônes qui ont été renversés à l'entrée d'un basculement de chaussée, hein, là où vous traversez le terre-plein central. Donc soyez prudents, la vitesse de toutes les manières est abaissée à 50 km/h à ce niveau-là, mais là, avec les obstacles, il est impératif de le respecter. Autour de la musique, sur Autoroute Info, voici One Track Mind, il s'agit de Naïka.
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1: Un nouvel obstacle est signalé sur l'A6. Cette fois-ci, c'est en Côte d'Or qu'il y aurait cet obstacle sur l'A6 direction Paris, kilomètre 220. Un patrouilleur va intervenir sur les lieux cet après Biars-lès-Saumur, la sortie 23, une fois dépassé l'aire de repos de Genetois. Soyez prudents. Mélie Furtado arrive dans les prochaines minutes avec All Good Things dans la playlist d'Autoroute Info. Mais d'abord, c'est Larousseau avec Tu m'oublieras.

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1: Un obstacle est signalé sur la 6 direction Lyon dans le département de la Côte d'Or après la sortie de Beaune, sortie 24.1. C'est un pneu qui serait sur la voie de gauche. Soyez très prudent, bien sûr. Avec cet obstacle, il faut réduire votre vitesse. Un patrouilleur va aller sur place, kilomètre 312 de la 6 en direction.

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1: Sur la 40 direction Chamonix, au kilomètre 115, vous avez un basculement de chaussée, une zone avec des travaux. Des équipes interviennent sur place pour remettre les cônes qui ont été renversés sur les voies. Ça occasionne un petit ralentissement. Soyez patients le temps de cette intervention.

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1: La circulation est un peu ralentie, 16h45, ralentissement sur l'A40 direction Mâcon au kilomètre 115. Alors, ça peut vous concerner finalement un peu dans les deux sens de circulation, puisque c'est une intervention pour remettre des cônes au niveau d'un basculement de chaussée. Il y a des cônes qui ont été renversés là où certains traversent le terre-plein central. Et la circulation donc va être momentanément ralentie de façon à pouvoir remettre ces cônes en place. On est du côté de Nantua et de la sortie numéro 9 de la 40. Restez prudents et patients. On a des obstacles sur plusieurs secteurs de la 6. Tout d'abord en Côte d'Or, on nous a indiqué un obstacle sur la 6 direction Lyon au kilomètre 312. Il s'agirait d'un pneu tombé sur la voie de gauche après la sortie 24.1 de Beaune. Autre obstacle, cette fois-ci direction Paris. En Saône-et-Loire, à 6 direction Paris, kilomètre 371 après Mâcon Nord. Un obstacle de nature inconnue, mais qui serait sur la voie de droite. Et puis, à 6, direction Paris, kilomètre 220, après Bière, les semeurs à la sortie à 23. Là, des cônes ont été renversés, se sont retrouvés au milieu des voies, kilomètre 220. Alors, à chaque fois, vous allez voir peut-être un patrouilleur, il interviendra sur les voies, il va traverser l'autoroute. Je compte sur vous pour réduire votre vitesse. Un poids lourd était en panne, il est en train d'être escorté, circule lentement sur l'A31 direction Beaune, entre Dijon Centre et l'aire de la Tille. Après la sortie 4, si vous voyez ce convoi qui roule lentement, mettez-vous bien sur la gauche. Et puis un poids lourd est en train d'être dépanné au niveau de l'A432 direction Grenoble, kilomètre 12. C'est dans la bretelle d'accès à l'A42. Une intervention un peu délicate, c'est assez étroit. Donc réduisez bien votre vitesse. Vous allez passer sur la gauche de ce poids lourd, du dépanneur et du patrouilleur. Jonction A432, A42. Il y a des travaux nocturnes en ce moment, de nombreux travaux. Et en Bourgogne, par exemple, vous aurez des travaux sur la 6 direction Paris avec la sortie 29 de Mâcon Sud qui va être fermée cette nuit. Et ce sera le cas la nuit suivante aussi, entre 21h et 6h du matin. Vous aurez aussi des travaux sur la 40 avec l'entrée 9 de Nantua direction Mâcon et Lyon qui sera fermée. Une réouverture est prévue quand même durant le week-end. Ça entraîne la fermeture de l'aire de repos de Nérolles, ces travaux.
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1: Dans quelques minutes, nous irons à l'ouest de Paris se ressourcer au domaine national de Saint-Cloud, un site qui est géré par le Centre des Monuments Nationaux. Mais d'abord, Adèle Castillon sur Autoroute Info avec Été avec toi.

0: La patrouilleur est en train de traverser les voies de l'A6 direction Paris au kilomètre 371. Il va récupérer des morceaux de pneus sur la voie de droite. Soyez prudents, il intervient donc sur les voies après Mâcon Nord, la sortie 28 de l'A6 direction Paris. On est 4 km après l'aire de service de Mâcon-Lassalle. Je vous emmène à présent dans les Hauts-de-Seine, à l'ouest de Paris, à la découverte du domaine national de Saint-Cloud, un site classé au monument historique depuis 1994. Reportage de Jérémy Esclavard.
1: On commence la présentation de ce domaine de 460 hectares en tournant une page d'histoire. On retourne à l'époque de la Renaissance et de Louis XIV avec Séverine Drijard, chargée d'action culturelle.
2: À l'origine, Saint-Cloud, à la fin du XVIe siècle, c'était la campagne. Tous les personnages un peu importants du royaume se faisaient construire des sortes de maisons de plaisance en bordure de Seine. Et c'est l'une de ces maisons qui appartenait à un financier qui a été racheté par Monsieur Frère Unique de Louis XIV en 1658 et qui l'a transformé en un immense domaine avec au milieu un immense château ouvert sur Paris.
1: Est-ce qu'il est toujours présent ce château? On peut l'admirer quand on vient à Saint-Cloud?
2: Hélas non, puisque le château a été détruit pendant la guerre de 1870. Il a brûlé, les ruines ont été rasées un peu plus de 20 ans plus tard par la Troisième République qui ne voulait pas conserver ses souvenirs et ses vestiges. Aujourd'hui, il subsiste le parc, ses fontaines et ses jardins à la française dessinés par le nôtre.
1: Parmi tous les jardins qui composent le domaine et qui sont le témoignage de l'évolution de l'art paysager de la Renaissance à nos jours, Séverine Drijard a sa petite préférence.
2: C'est le jardin anglais du Trocadéro qui est sur les hauteurs. C'est un endroit un peu secret, fermé sur lui-même et qui est très agréable à visiter. C'est un jardin en anglaise avec de très beaux arbres. Il y a des cèdres du Liban bicentenaires qui sont absolument magnifiques. Au milieu, il y a une pièce d'eau dans laquelle tout se reflète. C'est un jardin où il y a des arbres et des arbustes parfumés au printemps. On peut y croiser des écureuils. C'est un endroit parfait pour aller se reposer.
1: Au niveau de la grille d'honneur, donc l'entrée principale, il y a un musée. Qu'est-ce qu'on peut découvrir à l'intérieur de ce musée?
2: Comme on l'a dit, le château a disparu. Et donc, dans le musée, l'idée, c'est de présenter tout un tas de choses qu'on ne pourra pas voir dans le parc. Photographies, maquettes, tableaux présentant le château, voire même visiter le château en réalité virtuelle avec des casques. Et puis, on va découvrir des portraits des occupants, du mobilier qui provient du château. L'idée, c'est de se gorger d'images avant de visiter le parc.
1: À noter que le domaine national de Saint-Cloud accueille chaque année au mois d'août le festival Rock en Seine.

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1: Un véhicule est signalé en difficulté sur la 42 direction Lyon, au kilomètre 23. Un véhicule qui est arrêté pourrait gêner la circulation après la sortie 25 de Pérouges, Meximieux. Soyez prudents, un patrouilleur s'en rend dans

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1: Ravi de vous accompagner sur votre trajet, il est 17h.
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1: Oui, ce mardi, fin d'après-midi, ça y est, c'est le début de l'heure de pointe. On vous accompagne sur votre route et surtout, Vivien Topa regarde tout ce qui se passe sur votre trajet. Bonsoir Vivien.
2: Bonsoir Emma.
1: On parle obstacle, il me semble. On va aller du côté de la Côte d'Or, sur la 6.
2: Sur la 6, direction Paris, au kilomètre 220, des cônes seraient tombés au milieu des voies. On est après Bières-les-Saumur, la sortie 23. Un patrouilleur est en route et va intervenir. Il traversera les voies. Il faut rester très vigilant.
1: Puis on se rapproche de la région lyonnaise avec cette voiture signalée en panne, c'est sur la 42.
2: Un véhicule qui pourrait gêner la circulation sur la 42 direction Lyon au kilomètre 23. On est après la sortie numéro 7, celle de Pérouge, Meximieux. Un patrouilleur se rend sur place.
1: D'ailleurs, du côté de la région lyonnaise, ça y est, ça se densifie à l'approche de l'heure de pointe. Vous êtes nombreux à rentrer à la maison après la journée de travail. Ça se ressent, peut-être quelques ralentissements ici et là. On y reviendra dans quelques instants, mais tout de suite, Vivien, on va du côté de la région parisienne où un bouchon s'est formé, c'est sûr, tout au bout de l'autoroute A5A.
2: En effet, à la fin de l'A5A en direction de Paris, il y a une bretelle qui permet d'accéder à la Francilienne. La Francilienne est encombrée, ça remonte désormais sur l'A5A au niveau de l'échangeur. Et en matière de temps de parcours, eh bien, on perd 5 minutes désormais pour accéder à la Francilienne depuis l'A5A.
1: Rien de très inhabituel pour un mardi soir, toujours très chargé le trafic à cette heure-ci. Tout de suite, on s'intéresse à l'actualité générale. On écoute les titres de France Info.
3: 1. Israël dénonce des critiques britanniques jugées scandaleuses.
4: Le chef de la diplomatie israélienne annonce aussi la fermeture du consulat britannique à Jérusalem. Mesure de représailles à l'annonce de sanctions contre les colonies israéliennes en Cisjordanie par Londres et d'autres pays occidentaux dont la France. Le Royaume-Uni qui accuse l'État hébreu de fermer les yeux sur, je cite, le nettoyage ethnique perpétré par les colons extrémistes israéliens en Cisjordanie. S'affranchir économiquement des États-Unis aura un coût. Les mots de Marc Carney alors que le Canada applique depuis aujourd'hui ses propres droits de douane sur des produits américains en représailles aux surtaxes imposées par Washington. Même si la suite des choses ne sera pas facile, le Canada se devait de répliquer, a expliqué le Premier ministre canadien. En France, le conducteur retrouvé blessé par balle hier à Chambéry en marge d'un contrôle routier est décédé. Selon le parquet de Chambéry, les policiers n'ont pas fait usage de leur arme et il n'y a pas eu de choc entre la voiture de police et celle de la victime. Le football et ce soir, c'est Lille qui ouvre cette saison le bal des clubs français en Ligue des Champions. Le LOSC reçoit le Betis Séville au stade Pierre-Mauroy à 21h.
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1: Certaines autoroutes françaises ont parfois des surnoms en plus de leur numéro et dans quelques minutes, on ira dans les Alpes pour évoquer la 40 et la 43 qui, toutes deux, desservent les plus grandes stations de montagne de France. Reportage à suivre donc dans un instant. Après l'information trafic et avant cela, on retrouve celui qui est une plume pour les autres. Il a écrit notamment pour Jennifer, Zaz, Jérémy, Frérot. C'est Tibbs sur Autoroute Info.

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1: Un obstacle est signalé sur l'autoroute A36 en direction de Beaune et de Paris. On est dans le Doubs, on est au niveau de la sortie 6 de Clerval. Obstacle signalé, kilomètre 73. Un patrouilleur se rend sur les lieux.
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2: Des obstacles signalés dans deux secteurs, Vivien. Tout d'abord, on va dans le Doubs sur l'autoroute A36.
3: Sur la 36 en direction de Beaune, une roue serait tombée d'une petite remorque, une roue jockey. Hein, c'est cette petite remorque qui permet d'accrocher, de tenir une remorque lorsqu'on veut l'accrocher à l'arrière d'un véhicule. Eh bien, la roue, elle est tombée sur la 36 en direction Beaune-Paris, kilomètre 73, au niveau de la sortie 6, hein, de Clerval, Lille sur le Doubs, au niveau du péage. Et puis, il y a d'autres obstacles, cette fois-ci en Côte d'Or, sur la 6, direction Paris, kilomètre 220, après Bières-les-Saumur, la sortie 23.
2: Dans les deux cas, il faut ralentir. En France, certaines autoroutes ont un petit nom en plus de leur numéro. Exploration de quelques-unes d'entre eux dans les Alpes avec Vivien Taupin.
3: Avec l'un des plus grands domaines skiables d'Europe, la France a construit des autoroutes pour rejoindre les vallées alpines. La 43 notamment, qui relie Lyon à l'Italie. Elle est surnommée, sur son dernier tronçon, Autoroute de la Maurienne, en référence à la vallée savoyarde qu'elle traverse.
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3: La 40 part de Mâcon et rejoint le tunnel du Mont-Blanc en Haute-Savoie en passant par l'Ain, non loin de la frontière suisse.
5: Salut, j'ai 8 secondes pour vous dire que là-bas, c'est de la dynamique.
3: Entre Bourg-en-Bresse et Bellegarde, l'autoroute A40 fut surnommée l'autoroute des Titans par François Mitterrand lors de son inauguration en 1986. En effet, sa réalisation dans le massif jurassien nécessitait la création de 11 viaducs et 4 tunnels, des ouvrages titanesques. Ensuite, le surnom Autoroute Blanche lui fut attribué en raison de la neige omniprésente sur les sommets alpins. Tiens d'ailleurs, savez-vous lequel des deux tunnels franco-italiens est le plus long ? Celui du Mont-Blanc ou du Fréjus ?
2: Eh ben, je vous donne la réponse, c'est le tunnel du Fréjus, au bout de la 43 avec une longueur de plus de 12 km contre un peu plus d'11 km pour celui du Mont-Blanc. Restez avec nous sur Autoroute Info, prochain rendez-vous trafic, c'est à 17h15. On fait le point complet sur tout ce qui se passe sur votre route à 7h6. Vous rentrez du travail, ça se densifie aux portes des grandes villes. On en parle après les Jackson 5 et après Sia sur Autoroute Info.

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1: Il est 17h15, on vous accompagne sur votre route du retour à la maison après la journée de travail du monde aux portes des grandes villes. Et avant de parler du trafic, on revient sur plusieurs perturbations avec vous Vivien. Des obstacles tout d'abord signalés dans deux secteurs en Côte d'Or et dans le Doubs.
2: Sur la 6, direction Paris en Côte d'Or, c'est au kilomètre 220 que des cônes ont été renversés, sont au milieu des voies après Bière-Lissemur à la sortie 23, un secteur où vous avez pas mal de circulation.

0: Il faut faciliter l'intervention du patrouilleur pour les personnes qui sont dans le secteur adapté à votre vitesse. Si vous voyez le patrouilleur, il va intervenir au milieu des voies de la 6.
1: Et sur la 36 également dans le Doubs, là aussi je crois savoir Vivien qu'il y a des obstacles.
0: En effet, là c'est une roue qui est tombée à kilomètre 73 de la 36 direction Beaune, au niveau du péage qui se situe là, au niveau de la sortie 6 de Clerval-Lille sur le Doubs. C'est dans les environs du péage, un petit peu avant, un petit peu après, on ne sait pas trop. Restez prudent bien sûr, là aussi pour les personnes dans le secteur, petite roue qui est tombée sur les voies.
1: Une intervention en cours du côté de la région lyonnaise, ça va surtout concerner ceux qui veulent faire la pause sur la 42.
0: En effet, l'aire de Lyon-Montluel, elle est sur la 42 en direction de Lyon, kilomètre 16. Au kilomètre 16, c'est la sortie après la sortie de Ballan-Dagneux, sortie 6. Il y a une fuite de gaz actuellement et donc une évacuation est en cours et l'aire de service est fermée. Alors pour les personnes qui n'ont pas besoin de prendre de carburant mais juste de faire une pause, l'aire de repos la plus proche avant, elle est à Brotteau, au kilomètre 33. Après, sinon, il faut aller dans l'agglomération lyonnaise pour faire le plein.
1: Et puis l'information trafic qui évolue en direct. On vient à l'instant de nous signaler des obstacles, Vivien, c'est sur la 89.
0: Dans le Rhône, à 89, direction Clermont-Ferrand, c'est au kilomètre 539 qu'il y aurait ces obstacles après la sortie 38 de Lantilly.
1: En région lyonnaise, c'est plus à l'ouest de Lyon, au passage du tunnel de Fourvière, tout au bout de la 6, qu'il y a un petit peu d'attente. Attention également si vous circulez du côté de la région parisienne. C'est l'heure de pointe, il y a du monde, notamment au bout de la 5A, à hauteur de la jonction avec la Nationale 104.
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1: Vous restez avec nous sur Autoroute Info, prochain rendez-vous trafic, c'est dans moins de 5 minutes. Avant ça, on retrouve le duo Shakira-Burna Boy, c'est Dai Dai sur Autoroute Info.

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3: À cette heure-ci, mardi soir, c'est très habituel, mais il y a du monde aux portes des grandes villes de Lyon et de Paris. Quelques bouchons, notamment aux deux extrémités de l'autoroute A6. On en reparlera dans un instant, mais tout de suite, avec vous Vivien, on rappelle la présence d'obstacles, c'est sur l'A89.
4: Il s'agirait d'une sangle de poids lourd tombée sur la voie de droite de la 89 direction Clermont-Ferrand, kilomètre 439, à la hauteur de la sortie numéro 39 de Lausanne-Dommartin. Et puis un autre obstacle vient d'être signalé dans l'Essonne cette fois-ci, c'est sur l'A6 direction Lyon, kilomètre 36, obstacle pour l'instant indéfini, mais qui serait tombé donc sur cet axe kilomètre 36, c'est-à-dire après la sortie numéro 12 de Saint-Fargeau, Pontierry, un patrouilleur va se rendre sur place.
3: Merci Vivien. Quelles sont nos mauvaises habitudes en termes de conduite? Eh bien justement Vivien, vous vous êtes intéressé à la question et vous avez relevé nos principaux comportements à risque.
4: D'abord, un mauvais réflexe très courant, garder le pied gauche sur l'embrayage. Ce geste généralement inconscient use prématurément la mécanique et peut entraîner des réparations à plus de 1000 euros selon les véhicules. Avec de plus en plus de voitures équipées de boîtes automatiques, il est temps de changer nos habitudes. Le pied gauche n'a rien à faire sur la pédale, il doit rester au repos. Autre erreur fréquente, poser des objets sur la plage arrière. En cas de freinage brusque, une simple bouteille d'eau peut devenir un projectile de plusieurs kilos. Et que dire des animaux non attachés? Un chien en liberté dans l'habitacle, c'est dangereux pour tout le monde, pour vous, pour lui. Alors pour éviter cela, utilisez un harnais. Il existe en effet des ceintures pour les animaux que vous pouvez connecter à n'importe quelle boucle de sécurité. En général, ça coûte entre 5 et 10 euros. Enfin, oubliez de vérifier la pression des pneus, c'est exposer son véhicule à une surconsommation, voire à une crevaison. Un petit contrôle par mois ou avant un long trajet suffit à éviter bien des soucis.
3: Le retour de l'information trafic à 17h30 sur Autoroute Info. Vous restez bien avec nous. Avant ça, il y aura Lola Yang. Et tout de suite, on fait un bond dans les années 90. Rappelez-vous, c'était en 97 très précisément. Louise Attaque, ton invitation sur Autoroute Info.

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1: Il est 17h30, ravi de vous accompagner sur votre route. Vous qui nous écoutez sur la route du retour à la maison, après la journée de travail, ça se ressent puisqu'il y a du monde aux portes des grandes villes, notamment de Paris et de Lyon. Et avant de parler des quelques bouchons qu'on rencontre dans ces secteurs avec vous, Vivien, on va parler d'obstacles, pas mal d'obstacles pour ce début de soirée dans plusieurs secteurs. Tout d'abord sur l'A6 dans l'Essonne.
2: En effet, là on a des obstacles sur l'A6 direction Lyon au kilomètre 36 après Saint-Fargeau-Pontierry, la sortie numéro 12. Un patrouilleur est très très proche et va intervenir sur la voie de gauche et au niveau du terre-plein central. Il va arrêter son fourgon donc sur la voie de gauche, mettre la flèche sur le véhicule pour indiquer de se décaler. On peut expliquer peut-être la présence de ces obstacles à droite à gauche par la présence de rafales de vent plutôt importantes actuellement, notamment en Île-de-France, mais ça traverse aussi un peu le Grand Est. Et c'est peut-être pour ça qu'on a des obstacles comme sur l'A89, direction Clermont-Ferrand, kilomètre 539. Là, c'est une sangle qui est tombée sur la voie de droite après la sortie 12 de Saint-Fargeau-Pontierry. Et puis sur la 36 dans le Doubs, direction Beaune, kilomètre 73. Un obstacle est tombé au niveau du péage de la sortie 6 de Clerval-Lille-sur-le-Doubs.
1: Vous le disiez, Vivien, pas mal de rafales de vent qui peuvent atteindre assez facilement les 60-70 km/h, notamment en région parisienne, région lyonnaise. Donc il faut bien agripper son volant. On se rend justement du côté de la région parisienne avec ce bouchon qui s'est formé tout au bout de la 5A.
2: La situation se charge, c'est l'heure de pointe assez traditionnelle, mais là il faut 8 minutes de plus que d'habitude depuis la 5A pour accéder à la Francilienne après le carré Sénart. L'accès à la Nationale 104 depuis la 5A est bien chargé. D'ailleurs sur la 6, ça s'est un peu chargé, même si ça se passe correctement. Sur les 30 derniers kilomètres, 35 minutes, ça reste quand même très raisonnable sur la 6 en direction de Paris.
1: Et à l'autre extrémité de cette autoroute A6, on approche la région lyonnaise. Comment ça se passe?
2: 7 minutes de temps de parcours juste pour faire le dernier kilomètre avant le tunnel sous Fourvière. Donc le trafic se charge là pour accéder au tunnel en direction du sud.
1: Et puis ça commence à se densifier sur la 42, dans le prolongement de l'autoroute A46 à l'est lyonnais. Restez prudents, augmentez bien vos distances de sécurité. On s'intéresse à présent à tout ce qui se passe en France, dans le monde. Le résumé de l'actualité, c'est depuis la rédaction de France Info.
3: Stéphane Milhomme et les suites du vol des tableaux au musée Renoir de Cagnes-sur-Mer.
4: Une enquête est ouverte pour vol en bande organisée, association de malfaiteurs. Tous ce matin, 4 tableaux ont donc été dérobés. À ce stade, seules 2 œuvres ont été retrouvées dans le parc de l'établissement. Et ce cambriolage relance la question de la sécurisation des musées français. À Chambéry, le conducteur d'une voiture blessée par balle n'a pas survécu à ses blessures. Les policiers avaient tenté d'intercepter le véhicule hier soir, mais ne sont pas à l'origine des tirs. C'est le parquet de Chambéry qui l'assure. La police des polices est saisie. Le contrôle routier a déclenché la nuit dernière des violences urbaines dans la ville, mais aussi Cognin, commune limitrophe de Chambéry. Et puis l'Iran affirme maintenant avoir saisi un drone sous-marin américain dans le détroit d'Ormuz. Ce sont des gardiens de la révolution qui l'annoncent dans un communiqué relayé par la télévision d'État. Ormuz, secteur verrouillé par la République islamique depuis le début du conflit. Pas de réaction pour l'instant des Américains.
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1: Dans les prochaines minutes, on verra quels sont les critères à prendre en compte lors de l'achat de sa première voiture. Vous restez bien avec nous. Avant ça, on retrouve celui que vous avez peut-être découvert sur les réseaux sociaux il y a quelques années. Depuis, il s'est lancé dans la musique. Ça fonctionne plutôt bien pour lui. C'est Alex Warren sur Autoroute Info.

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1: En Meurthe-et-Moselle, sur l'autoroute A31, direction Nancy, kilomètre 218, un patrouilleur va traverser les voies pour récupérer des débris de pneus qui sont sur les voies. Il est stationné, hein, là, sur la bande d'arrêt d'urgence. Réduisez bien votre vitesse, facilitez son intervention. Kilomètre 318, c'est un peu avant la barrière de J, une fois que vous avez dépassé la sortie 10 de Neuchâtel.

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7: Cet après-midi, cette fin d'après-midi, on parle toujours de pas mal d'obstacles et on va avec vous, Vivien, en Meurthe-et-Moselle sur la 31.
8: Et sur cet axe A31 direction Nancy, au kilomètre 218, on est dans le secteur de Toul, eh bien, il y a un patrouilleur qui traverse les voies, il va récupérer des débris de pneus, il est stationné, lui, sur la bande d'arrêt d'urgence et va traverser toutes les voies de l'autoroute pour récupérer ces débris un tout petit peu avant la sortie 11 de Neuve-Maisot, Combelles et Belges, c'est après l'aire de Malvaux.
7: On parle également d'un bouchon avec vous dans le Jura sur l'autoroute A36, hein, Vivien, je crois que c'est dans le secteur de Dole.
8: En effet, il y a des travaux. Actuellement, l'aire de Dole au Delange est fermée et au niveau de ces travaux, eh bien, il y a un bouchon qui s'est formé d'un peu moins d'un kilomètre, mais le trafic étant chargé à l'heure de pointe, eh bien, il faut être prudent. A36 direction Mulhouse, on est au kilomètre 163.
7: Oui, l'heure de pointe, trafic chargé et notamment aux portes des grandes villes de Lyon, de Paris, avec un petit peu d'attente. Rien d'inhabituel pour le moment, en tout cas en fin de journée. On a l'habitude hein, de ces bouchons. Prudence tout de même, il faut bien augmenter les distances de sécurité. Vous êtes jeune conducteur et en cette période de rentrée, vous allez peut-être acheter votre première voiture pour prendre la direction de l'université ou du travail. Attention, plusieurs critères sont à prendre en compte pour ne pas exploser son budget. Jérémy Esclavard.
9: Le permis de conduire en poche, il est temps à présent d'acheter sa première voiture. Un des critères importants est bien évidemment le prix. Je ne vous apprends rien, une voiture d'occasion coûte moins cher qu'une voiture neuve. Mais au-delà du prix d'achat, il faut aussi prendre en compte d'autres frais annexes comme le prix du carburant, le coût de la carte grise, mais aussi celui de l'entretien. Une prétendue bonne affaire à l'achat peut parfois cacher des dépenses lourdes par la suite. À noter que plus une voiture est puissante, plus le coût de l'assurance est élevé. De nombreuses compagnies d'assurance sont d'ailleurs assez frileuses à l'idée d'assurer un conducteur débutant qui possède un véhicule puissant. Il est donc conseillé d'éviter les voitures de plus de 7 chevaux fiscaux. Et bien évidemment, avant d'acheter une voiture, que ce soit à un particulier ou à un professionnel, on l'essaye. Cela peut éviter les mauvaises surprises par la suite.
7: Et puis une fois acquise, n'oubliez pas de coller votre disque A à l'arrière du véhicule. Restez avec nous, 17h45, c'est le prochain rendez-vous trafic sur Autoroute Info. Avant ça, on va retrouver un classique de The Cure dans la playlist Autoroute Info. Et tout de suite, on retrouve ceux que vous avez peut-être vus en concert cet été. Ils étaient notamment aux Eurockéennes de Belfort en juillet dernier. C'est The Lumineers sur Autoroute Info.

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1: Et l'information trafic à 17h45, des bouchons du côté de Dole et puis aux portes des grandes villes de Lyon, de Paris notamment. Avant d'évoquer tout cela, on parle toujours d'obstacles à signaler. Vivien, c'est sur la 31.
2: Oui, des morceaux de pneus en Meurthe-et-Moselle, à 31 direction Nancy. Ça se passe après l'aire de Malvaux, un peu avant la sortie 11 de Neuve-Maisons, Conlobel-et-Belle, sur la 31 direction Nancy, kilomètre 218. Une intervention est en cours.
1: Et puis du côté de la Seine-et-Marne, toujours un véhicule en panne sur l'A6.
2: C'est une ambulance qui est en panne sur le bord de l'autoroute A6 direction Lyon, après la barrière de péage de Fleury-en-Bière, 5 km après. On est kilomètre 55. Un patrouilleur est en protection. Il faut se décaler sur la voie du milieu et la voie de gauche pour laisser la voie de droite libre, le corridor de sécurité, c'est cela.
1: Et on parle donc de bouchons, hein, cette fin d'après-midi, un bouchon assez inhabituel, c'est du côté de Dole dans le Jura.
2: Alors il y a des travaux au niveau de l'aire de Dole-Audelange qui est actuellement fermée et ça occasionne aussi des bouchons. Il y a des travaux périphériques et sur la 36 direction Mulhouse, on a environ 2 km de bouchons, il faut 10 minutes pour traverser le secteur, c'est vers le kilomètre 163 qu'il y a la difficulté.
1: D'ailleurs des zones de chantier, il y en a d'autres du côté de Mâcon, sur l'autoroute A6, dans le secteur d'Oyonnax, sur l'autoroute A40, où là aussi parfois ça peut un petit peu freiner. Des bouchons qui eux sont bien plus habituels à cette heure-ci, l'heure de pointe, c'est du côté de Lyon, du côté de Paris. Vivien, comment ça se passe en région lyonnaise?
2: Alors à Lyon, il y a la traversée du tunnel sous Fourvière à la fin de l'autoroute A6, lorsqu'elle devient la M6. Eh bien là, c'est chargé, 7 minutes de plus que d'habitude sur le dernier kilomètre, et en réalité, il y a un trafic perturbé sur 3 kilomètres avant de pouvoir franchir ce tunnel. Si on va du côté de l'est de la ville, la fin de la 42 est un peu ralentie. Entre le Grand Parc Mirabel-Jeune Âge et le périphérique, il faut 8 minutes. Rien de grave, hein. C'est assez classique à cette heure-ci dans ce secteur. Puis on va aller du côté de Paris. Eh bien, à Paris, c'est chargé sur la 6. 37 minutes, ça augmente hein, le trafic entre Corbeil-Essonne et le périphérique parisien. Et puis c'est chargé aussi sur la 5A, mais ça commence à s'améliorer. Le temps de parcours diminue. On a un petit peu moins de véhicules en attente à la fin de la 5A pour accéder à la Francilienne Nationale 104.
1: Un point sur quelques chantiers qui vont occasionner des fermetures, notamment pour cette nuit en région lyonnaise. C'est la 89 qui sera fermée à partir de ce soir 20h en direction de Clermont-Ferrand, entre la sortie 39 de Lausanne et la sortie 35 de Tarare-Est, donc sortie 40, la tour de Salvigny qui sera obligatoire. Et puis du côté de l'autoroute A40 dans l'Ain, fermeture de l'entrée 9 de Nantua ce soir. Il y a aussi des fermetures prévues plus du côté de la Bourgogne en Saône-et-Loire, sur l'A6 direction Paris, la sortie 29 de Mâcon Sud sera fermée, ainsi que l'entrée de ce diffuseur.
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1: Tout ça, on en reparle dans un instant. Un nouveau point sur vos conditions de circulation à suivre dans moins de 5 minutes sur Autoroute Info, juste après Taylor Swift pour les prochains kilomètres. Bonne route et belle soirée.

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1: Un accident est signalé dans le Haut-Rhin sur la 36 direction Beaune-Paris, kilomètre 17. Cet accident, ce serait un poids lourd et une voiture qui se serait accrochée. Attention, plusieurs personnes se sont arrêtées, donc prudence à ce niveau-là. On est sur la 36 kilomètre 17 après l'aire de Porte d'Alsace située après la sortie 15 de Massevaux.

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3: À ce début de soirée, on parle avec vous, Vivien, d'un accident qui s'est produit sur l'autoroute A36.
4: Sur la 36 dans le Haut-Rhin, direction Beaune, accrochage entre un poids lourd et une voiture. Ils sont sur la bande d'arrêt d'urgence, kilomètre 17, c'est après Massevaux, la sortie 15, 7 km après l'aire de Porte d'Alsace. Attention à la présence de piétons. En plus, ils sont vraiment au bord de cette bande d'arrêt d'urgence, à la limite de la voie de droite. Il faut donc respecter le corridor de sécurité. Là, je vois encore quelques véhicules qui restent sur la voie de droite. Non, il faut se mettre sur la voie de gauche. On voit tout, hein, avec les caméras de sécurité, évidemment. Et puis, un obstacle vient d'être signalé en Saône-et-Loire. Sur la 6 direction Lyon, kilomètre 366, un patrouilleur va dans ce secteur après tournus, sortie 27.
3: Merci Vivien. L'information trafic de retour à 18h après Star Sailor sur Autoroute Info. Bonne route.

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1: On fait la route ensemble ce soir, il est 18h.
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1: Et oui, 17-19 parce que c'est l'heure de pointe. Vous rentrez à la maison après la journée de travail et nous, évidemment, on est là pour vous accompagner. Quand je dis nous, je parle surtout de Vivien, parce que c'est vous, Vivien, qui regardez tout ce qui se passe sur les autoroutes. On vous a signalé d'ailleurs un accident sur l'autoroute A36.
2: En effet, dans le Haut-Rhin, sur l'A36, direction Beaune, au kilomètre 17, il y a un accident entre un poids lourd et une voiture. C'est un accrochage. Ils sont sur la bande d'arrêt d'urgence, mais ils sont très proches des voies. Donc, il faut se décaler. La bonne nouvelle, c'est qu'un patrouilleur est arrivé sur place. On est après Massevaux, la sortie 15, 7 km après l'aire de Porte d'Alsace. Il faut respecter le corridor de sécurité, ne pas rouler sur la voie de droite et se mettre sur la voie de gauche à l'approche de cette difficulté.
1: Puisqu'on est sur l'autoroute A36, on en profite pour rappeler un bouchon, c'est du côté de Dole.
2: Il y a des travaux et au niveau de l'aire de Dole-Audelange, dans les environs, il y a environ 2 km de trafic perturbé, mais le temps de parcours diminue, donc ça commence à s'améliorer. A36, c'est direction Mulhouse, dans le Jura, kilomètre 163.
1: On se rend à présent sur la 31, plusieurs difficultés dont des obstacles qui viennent d'être signalés.
2: Et à l'instant même, en Haute-Marne, sur la 31, direction Beaune-Lyon, kilomètre 93, on aurait des obstacles après la sortie 6 de Grès. Un patrouilleur se rend sur place pour les récupérer. Et puis, toujours sur cet axe, la 31, en Meurthe-et-Moselle, direction Nancy, cette fois-ci, kilomètre 220, il y a un poids lourd qui circule lentement, un poids lourd qui est en panne, il est en train d'être escorté et roule lentement avec un patrouilleur derrière lui sur la bande d'arrêt d'urgence. Mais ils peuvent dépasser un petit peu sur la voie de droite. On est après Colombey-les-Belles sur la 31 direction Nancy, kilomètre 220. C'est après la sortie 11 qu'il y a ce convoi qui va rouler sur environ 5 km très lentement. Prudence.
1: On le disait tout à l'heure, c'est l'heure de pointe. Vous êtes nombreux à rentrer chez vous. Ça se ressent du monde aux portes des grandes villes, notamment de la région lyonnaise. Et avant de parler des bouchons à l'approche de Lyon, c'est en quittant Lyon qu'il y a un bouchon qui s'est formé sur la 89.
2: La 89 en direction de Clermont-Ferrand. On est un petit peu au nord de Lyon. Et bien là, il y a un bouchon au niveau de la sortie 40, la tour de Salvagny.
1: Et des bouchons également pour ceux qui arrivent à Lyon par la 42, par la 6 également, le passage du tunnel sous Fourvière. Et puis même cas de figure, là aussi c'est très habituel en région lyonnaise. Les derniers kilomètres de la 6, assez perturbés jusqu'au boulevard périphérique parisien. Et même cas de figure, tout au bout de la 5A, à hauteur de la jonction avec la Nationale 104. L'actualité générale, on s'y intéresse tout de suite avec les titres de France Info.
3: L'Iran qui affirme avoir saisi un drone sous-marin américain dans le détroit d'Ormuz.
4: Ce sont des gardiens de la révolution qui l'annoncent dans un communiqué relayé par la télévision d'État. Ormuz, secteur verrouillé par la République islamique depuis le début de la guerre avec les États-Unis. En retour, les Américains mènent toujours un blocus des ports iraniens. Quatre tableaux volés tôt ce matin au musée Renoir de Cagnes-sur-Mer. 3 minutes, pas plus pour les voleurs, mais les malfaiteurs ont laissé 2 œuvres du grand peintre dans le parc de l'établissement. Le parquet de Marseille annonce ce soir l'ouverture d'une enquête pour vol en bande organisée, association de malfaiteurs, et ça commence maintenant par l'examen des caméras de vidéosurveillance. Après Montpellier hier, les fortes chaleurs perturbent les cours à Nîmes, jusqu'à 35 degrés selon le syndicat SNES-FSU. Dans certaines classes, les cours ont été suspendus cet après-midi au lycée d'Odé, Philippe Lamour et du Hauda. Le Gard est sorti ce matin de la vigilance orange canicule avant l'arrivée des orages.
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1: Vous nous écoutez peut-être à bord d'un véhicule électrique. Restez bien avec nous dans quelques instants. On vous détaillera les différents types de bornes de recharge pour les véhicules électriques disponibles sur les aires d'autoroute. Tout ça après l'information trafic qui est de retour dans moins de 5 minutes. Mais tout de suite, c'est le duo MC Solar, Zao, comme Caroline sur Autoroute Info.

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2: Ce soir, on parle toujours de cet accident dans le Haut-Rhin. Vivien, c'est sur l'autoroute A36.
3: La 36, direction Beaune, kilomètre 17. Un poids lourd et une voiture qui sont accidentés. C'est un accident matériel, hein, juste un accrochage. Mais il faut rester prudent et surtout ne pas rouler sur la voie de droite à la hauteur de l'accident. Un patrouilleur est sur place avec la flèche de son véhicule. Il indique qu'il faut se décaler. Un secteur d'ailleurs où on observe qu'il y a des grosses rafales de vent. A36, direction Beaune-Paris, on est après Massevaux, la sortie 15, kilomètre 17.
2: Les rafales de vent qui peuvent vous concerner aussi dans d'autres secteurs. Attention à gripper bien votre volant à cette heure-ci. Il y a aussi du monde, hein. C'est l'heure de pointe, du monde notamment à l'approche de Paris, à l'approche de Lyon. Attendez-vous à quelques bouchons, on en reparle dans un instant. Mais tout de suite, on s'intéresse aux recharges pour les véhicules électriques. On parle de bornes petite puissance, haute puissance, voire très haute puissance. On écoute Bruno Bouvard des autoroutes APRR qui est au micro de Franck Pellissier.
4: On a des bornes qui commencent à 22 kilowatts. Elles sont plutôt rares puisque pas très adaptées finalement à la mobilité longue distance, plutôt ciblées pour les véhicules hybrides qui veulent faire un petit appoint de recharge. Des bornes à 50 kilos également, c'est pas non plus la majorité. Par contre, la très grande majorité sont les bornes 150 à 350 kilowatts. Ce qu'il faut peut-être également préciser, c'est que toutes les stations, en fait, sont complètement interopérables, c'est-à-dire qu'elles s'adaptent à l'ensemble des véhicules du marché, donc à l'ensemble des prises, en fait, que l'on peut trouver aujourd'hui sur les véhicules. Le connecteur T2, adapté plutôt aux recharges un petit peu plus lentes et en courant alternatif. Les connecteurs CHAdeMO, beaucoup plus rares aujourd'hui. Et puis, la majorité des véhicules aujourd'hui utilisent le connecteur CCS et on le trouve très largement répandu sur l'ensemble des stations.
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1: Sur la 36 dans le Doubs, un véhicule est en panne et peut gêner la circulation. A 36 direction Mulhouse, ça se passe kilomètre 96. C'est après la sortie de Besançon-Palante, roulant, Marchaux, sortie 4.1.

0: Olympique ce mardi soir. Il est 18h16. On parle obstacle avec vous, Vivien. C'est du côté de l'autoroute A31.
1: Haute-Marne A31, direction Beaune. Des débris de pneus sont sur les voies après la sortie 6 de Grès. Un patrouilleur va intervenir, kilomètre 93 de l'A31, direction Beaune-Lyon.
0: On parle aussi toujours de cette zone d'accident. Là, on est un petit peu plus à l'est encore sur l'autoroute A36.
1: Dans le Haut-Rhin, l'A36 direction Beaune, kilomètre 17. Deux véhicules impliqués, une voiture, un poids lourd sur la bande d'arrêt d'urgence. On est 7 km après l'aire de Porte d'Alsace. C'est après la sortie 15 de Massevaux. Un patrouilleur est sur place. Il faut respecter le corridor de sécurité.
0: À l'A36, dans l'autre sens, toujours des perturbations dans le secteur de Dole.
1: Direction Mulhouse, on a 2 km environ de bouchons au niveau d'une zone où il y a des travaux. A36, la direction Mulhouse et dans le Jura, kilomètre 163, donc dans le secteur où il y a l'aire de Dole-Audelange, et il faut compter environ 7 minutes de plus que d'habitude pour pouvoir traverser eh bien, cette zone. Donc 2 km en 7 minutes, c'est un petit peu long. Il faut rester patient et sur la 36, on va y rester puisqu'un petit peu plus loin dans le Doubs, il y a un véhicule qui est en panne, kilomètre 96 au niveau de Besançon, Palante, roulant Marchaux, c'est la sortie 4.1.
0: À cette heure-ci, c'est l'heure de pointe du monde aux portes des grandes villes. On en parle depuis un moment, ça se confirme toujours. D'ailleurs, ça a tendance à se densifier, notamment aux portes de Lyon pour ceux qui arrivent depuis l'autoroute A6.
1: Le trafic reste en effet chargé sur la fin de l'autoroute A6. Une fois qu'elle devient la M6 en entrant dans Lyon et avant le tunnel sous Fourvière, eh bien c'est là que l'on rencontre le plus de bouchons, environ 4 km de trafic perturbé, et il va falloir compter un bon quart d'heure de plus que d'habitude pour pouvoir accéder au tunnel sous Fourvière. C'est beaucoup plus dégagé à l'est de la ville où il n'y a presque plus de perturbations sur la Rocade Est ou sur la fin de la 42.
0: Et pour ceux qui souhaitent rejoindre la région parisienne, là aussi un petit peu de monde, des bouchons notamment tout au bout de l'A5A à hauteur de la jonction avec la Nationale 104. D'ailleurs, je vois que la pluie s'invite sur votre route si vous êtes du côté de cette région parisienne. Attention aussi au vent, ces conditions météo hein, qui perturbent vos conditions de circulation. Il faut bien s'adapter.
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0: Tout ça, on en reparle dans un instant. Restez bien avec nous sur Autoroute Info. On fait la route du retour à la maison ensemble ce mardi soir. Et on l'a fait en musique, cette route, avec Mylène Farmer pour les prochains kilomètres. Belle soirée.

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6: 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Les obstacles signalés, c'est en Haute-Marne sur l'autoroute à 31, Vivien.
7: Sur la 31 direction Beaune, kilomètre 93, on a des débris de pneus sur les voies. C'est à partir de la sortie, après la sortie 6 de Grès. C'est dans le secteur donc de Dole. Prudence par là, non, je me trompe de secteur, mais en tout cas, c'est bien après la sortie 6 de Grès. Oui, c'est bien ça. Sur la 31, et un patrouilleur va intervenir pour récupérer, bien sûr, ces morceaux de pneus.
6: Et attention aussi aux portes des grandes villes. On en parle depuis un petit moment maintenant. Ça se confirme, hein, toujours beaucoup de monde à l'approche de Lyon, à l'approche de Paris notamment, et puis des bouchons un petit peu plus ponctuels au passage de certaines zones de chantier. Faites attention notamment du côté de Dole sur l'autoroute A36. C'est le moment de retrouver Franck Pélissier et Géraldine Mia qui répondent aux questions que vous pouvez vous poser concernant les travaux sur autoroute.
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9: Vrai ou faux, en cas de fermeture d'une autoroute pour travaux, il est préférable de suivre les indications de son GPS.
10: Eh bien non, c'est faux. En cas de fermeture, les sociétés d'autoroute proposent toujours un parcours adapté pour être emprunté sereinement par un flux important de véhicules légers et de poids lourds. Ces itinéraires sont validés par chaque préfecture des départements concernés. Grâce à des panneaux à fond jaune, les déviations sont fléchées sur le réseau secondaire et garantissent votre sécurité.
9: Mais si on souhaite tout de même suivre coûte que coûte des itinéraires proposés par le GPS, y a-t-il un risque ?
10: Attention, vous seriez peut-être amené à emprunter des routes non adaptées et vous seriez confronté à une situation plus ou moins problématique. Alors le GPS, on l'oublie dans ce cas-là.
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6: Et nous, on se retrouve à 18h30. Le prochain rendez-vous trafic, le point complet et détaillé sur vos conditions de circulation. Avant ça, Benny King. Et puis tout de suite, on fait un bond dans les années 2010. Souvenez-vous, c'était en 2013. Chris Cab sur Autoroute Info.

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1: Un piéton est signalé sur la 432 dans le département de l'Ain, kilomètre 8. Ça vous concerne dans les deux sens de circulation. Vous alliez direction Grenoble ou Paris. Cette personne apparemment serait au milieu de l'autoroute. Hein. Donc prudence, c'est entre la Boisse, la barrière de péage et la jonction avec la 46.

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1: 18h31, ravi de faire la route avec vous ce mardi soir. Vous rentrez chez vous après la journée de travail, ça se ressent. Vous êtes très très nombreux à circuler, notamment autour des grandes villes avec des bouchons donc qui se sont formés. Avant de parler de tout ça, on va revenir sur deux alertes concernant des piétons. Vivien, on vous a signalé des piétons dans le Rhône et dans le département de l'Ain.
2: À la 6 tout d'abord, on est kilomètre 416 de la 6. Ce serait aux directions Paris qu'un piéton marcherait le long de l'autoroute après la sortie 31.1 de Villefranche-Nord. Et puis il y a aussi un piéton sur la 432. Alors là c'est un peu plus délicat, 432 km 8. On est entre la barrière de péage de Laboisse et la jonction avec la 46. Et le piéton en question aurait traversé les voies ou serait au niveau du terre-plein central. Donc vraiment il faut adapter sa vitesse sur la 432 vers le kilomètre 8.
1: On parle toujours d'obstacles, hein, il me semble c'est toujours le cas en Haute-Marne sur l'autoroute à 31.
2: Oui, tout à fait. Hein, pour l'instant, on a toujours cette alerte à des débris de pneus présents sur la 31 à direction Beaune-Lyon au niveau de la sortie 6 degrés, c'est au kilomètre 93.
1: Et puis toujours cette zone d'accident. Là, on est dans le Haut-Rhin, un petit peu de gêne à la circulation sur la 36.
2: Et désormais, il y a la voie de droite qui est neutralisée pour faciliter l'intervention du dépanneur en toute sécurité. On est sur la 36 direction Beaune dans le Haut-Rhin, kilomètre 17. Après Massevaux, la sortie 15, c'est 7 km après l'aire de Porte d'Alsace. Il est possible de rouler, mais uniquement sur la voie de gauche à ce niveau-là.
1: Puisqu'on est sur la 36, on va parler de cette autoroute, mais dans l'autre sens, plusieurs perturbations, un bouchon et une voiture en panne.
2: Et pour ce qui est du bouchon, le temps de parcours continue de diminuer, mais on a environ 2 km où le trafic est un peu perturbé. On a 4 minutes de temps de parcours, donc ça diminue, ça s'améliore. C'est sur la 36 direction Mulhouse vers Dole, Haut-de-Lange, l'aire de service qui est actuellement en travaux. Et puis, il y a un véhicule en panne sur la 36 direction Mulhouse, kilomètre 96. La voie réservée aux véhicules lents est neutralisée. Là, c'est au niveau de la sortie 4 de Besançon, Palante 4.1, roulant Marchaux.
1: L'information trafic qui évolue en direct, on nous signale un véhicule arrêté. alors c'est sur la 432, mais après,
2: oui,
1: c'est le même endroit que le piéton.
2: Ouais, voilà,
1: c'est ça.
2: Exactement. Je vous le confirme, c'est ce piéton qu'on nous a indiqué ayant traversé le terre-plein central. Et bien, c'est son véhicule qui est signalé au même niveau. Alors, il faut rester prudent. À 432, kilomètre 8, on est dans les environs de la barrière de péage de la Boisse.
1: Très attention si vous approchez les grandes villes à 7h06, c'est l'heure de pointe. Il y a énormément de monde, notamment tout au bout de l'autoroute A6 et de la métropole 6 en région lyonnaise au passage du tunnel sous Fourvière. Attention aussi à la météo, quelques gouttes de pluie qui peuvent s'inviter sur votre route ici et là et particulièrement du côté de la région parisienne. L'information générale, c'est tout de suite. On écoute les titres de France Info.
3: 22 et un sous-marin américain saisi par l'Iran.
4: C'est un drone, un des plus modernes de l'armée américaine selon les gardiens de la révolution iranienne qui se félicite donc de cette saisie à l'entrée du détroit d'Ormuz. Des CRS envoyés en renfort ce soir à Chambéry après les violences d'hier dans la ville. Un conducteur intercepté par la police est mort mais les agents n'ont pas fait usage de leurs armes selon le parquet. La piste d'une tentative de suicide ou d'un tir accidentel du conducteur est étudiée. Que se passe-t-il dans nos musées? Le patrimoine de tous les Français est devenu la cible de gangs et de mafieux, réagit le maire RN de Cagnes-sur-Mer après le vol de deux tableaux au musée Renoir de sa ville. Il demande des financements importants du ministère de la Culture pour préserver les musées de France. Et puis ils sont 9 joueurs du PSG ou encore 6 Espagnols, 5 Français et Messi, 30 nommés pour le Ballon d'Or. On les connaît ce soir avec notamment Kylian Mbappé, Ousmane Dembélé, Harry Kane et Rodri. En revanche, pas de Désiré Doué ni de Bradley Barcola.
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1: À la suite du programme, rendez-vous dans quelques minutes avec un sujet qui devrait vous intéresser. Nos astuces pour savoir comment économiser du carburant, c'est à retrouver dans un instant. Mais tout de suite, on repart avec la playlist Autoroute Info pour les prochains kilomètres. C'est avec Teddy Bear.
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4: Ça vient un instant de nous parvenir, Vivien, des obstacles signalés en Côte d'Or.
5: Sur la 31 direction Nancy, au kilomètre 33, on aurait donc des obstacles tombés sur la chaussée après l'échangeur avec la 311. Un patrouilleur va se rendre sur place.
4: Et puis rapidement, on va quand même évoquer cette voiture qui est en panne sur les voies de l'A432.
5: A432, direction Paris, kilomètre 8, après la barrière de péage de la Boisse. Il y a une voiture en panne sur la voie réservée aux véhicules lents. Un patrouilleur est actuellement sur place et pousse ce véhicule. Donc c'est un convoi lent qui est en train d'avancer désormais dans ce secteur.
4: Et le point complet sur vos conditions de circulation, ce sera dans un instant. Toujours énormément de monde à cette heure-ci.
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5: On a un chevreuil errant signalé sur la 404 dans le secteur de Yona, au niveau de la sortie 12, parc industriel nord. Soyez prudents, kilomètre 18, c'est dans les deux sens de circulation.
6: D'abord, avant de partir, vérifiez vos pneus. Une pression trop basse peut augmenter la consommation de carburant de 5 à 10%. Côté chargement, des bagages en trop, ce sont des litres en moins dans le réservoir. 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Ensuite, et pendant votre trajet, adoptez l'éco-conduite. 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Enfin, pour faire des économies, pensez au covoiturage. Un trajet partagé, c'est 50% d'économie sur le carburant par personne. En résumé, contrôler son véhicule et adopter certains comportements, ça peut faire une vraie différence.
4: 18h46, le prochain rendez-vous trafic. Avant ça, il y aura Ozone pour les souvenirs dans un instant. Et tout de suite, on retrouve Justin Bieber sur Autoroute Info. Bonne route et belle soirée.

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1: Un poids lourd est en panne de carburant. Il est arrêté sur le bord de l'autoroute A6 direction Lyon, Saône-et-Loire, au kilomètre 353. On est après la sortie 26 de Lons-le-Saunier. Attention par contre à la présence d'un piéton qui est parti chercher du carburant. Alors bien sûr, c'est dangereux et c'est interdit de marcher le long de l'autoroute. Un patrouilleur va se rendre sur place. A6 direction Lyon, on est vers le kilomètre 353.

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1: À 18h46, information trafic plutôt chargée ce mardi soir. Hein, vous allez le confirmer, je pense, Vivien, notamment des piétons qui ont été signalés, c'est sur l'autoroute A6.
2: Oui, alors on a un poids lourd qui est en panne de carburant et le conducteur a décidé d'aller chercher de l'essence et donc il marche actuellement le long de l'autoroute. Alors ça reste dangereux, en plus le poids lourd peut gêner un peu la circulation. C'est sur l'A6 direction Lyon, kilomètre 353. On est après Lons-le-Saunier, la sortie 26, un patrouilleur va se rendre sur place pour lui porter assistance.
1: En Côte d'Or, toujours des obstacles sur la 31.
2: Il s'agit de cônes qui ont été renversés à l'entrée d'un basculement de chaussée, là où l'on traverse le terre-plein central et où la vitesse est abaissée à 50 km/h. À 31, direction Nancy, ça se passe à kilomètre 33 après la jonction avec la 311.
1: D'ailleurs, on parlait aussi d'obstacles sur la 31 dans un autre secteur en Haute-Marne. Est-ce que c'est toujours d'actualité?
2: Tout à fait, des débris de pneus sur la 31 direction Beaune, kilomètre 93 au niveau de la sortie 6 de Grès.
1: Un autre piéton qui avait été vu, cette fois-ci on se rapproche de Lyon, on est dans le Rhône sur l'autoroute A6.
2: A6, direction Paris, kilomètre 416, une personne qui marcherait le long de l'autoroute vers Villefranche-Nord, la sortie 31.1.
1: Et puis pour être complet, on va quand même toujours parler de cette zone d'accident, ça gêne un peu la circulation dans le Haut-Rhin sur la 36.
2: Un accident qui s'est déroulé sur la 36, direction Beaune-Paris, au kilomètre 17, après Massevaux, la sortie 15. La voie de droite est neutralisée, on ne peut rouler que sur la voie de gauche.
1: Et puis beaucoup de monde aux portes des grandes villes également. Restez prudents, vous rencontrez des bouchons à l'approche de Lyon, à l'approche de Paris. Et puis cette nuit, ce soir et cette nuit, il y a des fermetures qui sont prévues, hein, notamment du côté de cette région lyonnaise. La 89 qui sera fermée en direction de Clermont-Ferrand à partir de 20h ce soir et jusqu'à 6h demain matin. La sortie 40, la tour de Salvigny sera obligatoire. L'autoroute est fermée jusqu'à la sortie 35 de Tarare-Est.
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1: Et rendez-vous dans moins de 5 minutes pour le retour de l'information trafic sur Autoroute Info. C'est assez chargé en ce soir, beaucoup de monde sur la route du retour du travail, des accidents, des obstacles qui ont été signalés. On fait le point dans un instant, juste après Temper City pour les prochains kilomètres. Bonne route.

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1: Sur la 5A, il y a des obstacles à signaler au niveau du carré Sénart. Sur la 5A, vous êtes direction Paris, en direction de la Francilienne, kilomètre 2. Au niveau des trois sorties que vous retrouvez, 10A, 10B et 10C, il y a des obstacles à signaler. Prudence.
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7: 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Dernière actualité en date, ça vous a été signalé il y a moins de 2 minutes, Vivien, des obstacles en Seine-et-Marne.
1: Sur la 5A, en direction de Paris et de la Francilienne, c'est au niveau du centre commercial, le carré Sénart. Il y a plusieurs sorties, hein, la sortie 10A, 10B, 10C. Au niveau de ces sorties, il y aurait des obstacles sur les voies vers le kilomètre 2. Il faut être prudent dans ce que l'on appelle une collectrice. Hein, c'est comme une espèce de bretelle un peu particulière pour pouvoir sortir. C'est là qu'il y a des obstacles. Un patrouilleur va y intervenir.
7: Et puis ça vient de nous parvenir, il y a aussi alors potentiellement un piéton aperçu proche des voies de l'autoroute A6.
1: Dans l'Yonne, ce serait sur la 6 direction Paris entre les kilomètres 168 et 167. On est dans le secteur d'Auxerre, un petit peu avant, là où il y a Venois, Soleil, Levant, l'aire de service.
7: Retour de l'information trafic, c'est à 19h. Le point complet et détaillé sur tout ce qui se passe sur votre route. Avant ça, Bob Marley. Et tout de suite, c'est Moby sur Autoroute Info.

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1: Sur la 31 direction Beaune-Lyon en Haute-Marne, au kilomètre 100, un patrouilleur est en train de traverser les voies pour récupérer des obstacles. Prudence, vous réduisez bien votre vitesse. On est sur la 31 direction Beaune-Lyon, kilomètre 100 vers Grès, la sortie.

0: Bonne fin d'après-midi à tous, il est 19h.
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0: Pas mal d'actualités côté circulation ce soir. On va parler tout d'abord des obstacles. Ils sont présents dans plusieurs secteurs. Ça peut être lié aussi aux intempéries, puisqu'en effet, il y a des rafales de vent importantes actuellement et parfois un peu de pluie dans certains secteurs. Mais ce sont surtout les rafales de vent qui occasionnent parfois des obstacles supplémentaires. Là, on en a du côté de Paris sur l'A5A, direction Paris et la Francilienne, au kilomètre 2 au niveau du Carré Sénart, les sorties d'Issa, B et C. Et au niveau de ces différentes sorties, il y aurait des obstacles. Prudence. Autre obstacle en Côte d'Or, sur l'A31 direction Nancy, kilomètre 33, près la jonction avec l'A311. Les cônes ont été renversés au niveau d'une zone de travaux. Sur l'A31 direction Beaune-Lyon, il y a une intervention en ce moment même d'un patrouilleur au kilomètre 100. On est dans le secteur de Langres et de la sortie 6 de Grès, avec une intervention pour récupérer donc des obstacles. Des piétons sont signalés. Alors là, c'est sur la 6 direction Paris, dans le Rhône tout d'abord, kilomètre 416 après Villefranche-Nord, sortie 31.1, il y aurait une personne qui marche le long de l'autoroute. Même chose dans Lyon, au kilomètre 168, toujours sur la 6 en direction du Nord. Là, c'est après Nitry-Tonnerre, la sortie 21, la personne marche pour aller chercher de l'essence à l'air du soleil levant. Panne de carburant sur la 6 pour un poids lourd en Saône-et-Loire, direction Lyon, au kilomètre 353. Le poids lourd est arrêté donc après Lons-le-Saunier. Et la personne est en train de marcher le long de l'autoroute après cette sortie 26. Et puis on a un animal errant dans le département de l'Ain, c'est un chevreuil. Celui-ci a été situé vers le kilomètre 18, c'est-à-dire à la hauteur de la sortie 12 du parc industriel nord de Yona. Ça concerne des personnes dans les deux sens, l'animal peut prendre peur et traverser les voies adaptées à votre allure. Nous faisons un point sur l'actualité nationale et internationale tout de suite avec France Info.
2: Pas de mille hommes, les distributeurs de carburant seront reçus demain à Bercy.
3: En juillet dernier, le ministre de l'économie Roland Lescure voulait déjà s'assurer qu'il n'y ait pas d'excès sur les marges. Le prix du sans-plomb 95 s'affichait samedi dernier en moyenne à 2,10 € le litre, record depuis le début du conflit au Moyen-Orient. Le diesel est lui à 2,27 € le litre. La poursuite de la colonisation par Israël en Cisjordanie est une menace directe et urgente pour la solution à deux États. C'est le sens d'une déclaration commune d'Emmanuel Macron, mais aussi Marc Carney pour le Canada, le Premier ministre britannique Andy Burnham, et cela après l'annonce de sanctions vis-à-vis d'Israël pour cesser cette occupation de territoire palestinien. En représailles, Israël annonce déjà la fermeture du consulat britannique à Jérusalem. Et puis le cyclisme, le Britannique Matthew Brennan remporte la 16e étape de la Vuelta jusqu'à Palos de la Frontera. C'est sa 4e victoire sur cette édition. Le Français Brian Coquard, lui de Cofidis, est 2e. L'Espagnol Enric Mas porte toujours le maillot rouge de leader.
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0: Et nous voyageons avec Dracula. Il s'agit d'un titre de Tame Impala and Jenny pour début de soirée.

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1: En Seine-et-Marne, un obstacle est signalé sur la 6 direction Paris, kilomètre 73. Un patrouilleur va se rendre dans ce secteur situé après à l'aire de Darvaux, à l'approche de Nemours-Montereau, la sortie 7.

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2: Des obstacles sont signalés sur l'A6 direction Paris en Seine-et-Marne au niveau du kilomètre 73. Il s'agit de bandes de roulement. Ce sont des débris de pneus, des gros morceaux de pneus, hein, souvent de poids lourd. Et là, c'est sur la voie de gauche. On est après la jonction avec la 77. Il y a une passerelle avec un restaurant au-dessus de l'autoroute au niveau de l'aire d'Arvaux. Et bien, un kilomètre après environ, c'est là qu'il y aurait ces obstacles. Un patrouilleur est en route. Une fois sur place, il traversera les voies. Je compte sur vous pour être très prudent. Public arrive côté musique dans les prochaines minutes avec Apologize, mais d'abord c'est Axel Red, le son des années 90. Sensualité sur Autoroute Info.

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1: 19h15, prudence avec plusieurs difficultés, on va les regarder en détail, mais surtout avec la météo, parce qu'on a des grosses rafales de vent, et en plus de la pluie, là on m'indique que sur la 40, il y a des averses violentes dans certains secteurs. C'est nuageux dans beaucoup d'endroits, et effectivement, il peut y avoir des gros orages parfois, et surtout des rafales de vent un petit peu partout, ça fait des obstacles qui tombent, ci et là. Là par exemple, sur la 406, ce n'est pas lié, mais on a des débris de pneus sur les voies. Ça peut voler par contre, même si ce sont des débris de pneus avec un coup de vent. Donc il faut rester prudent. On est sur la 406 direction Moulins, kilomètre 5, après Pont-de-Vel, la sortie 1. Il va y avoir une intervention. Intervention qui est en cours sur la 31 en Côte d'Or, où là aussi il y a des objets. Ce sont des cônes qui sont tombés au niveau d'un basculement de chaussée. Un patrouilleur est en train de les remettre en place. Kilomètre 33 de la 31 direction Nancy, d'après la jonction avec la 311. Et puis on a des piétons sur la 6. Alors peut-être pour des raisons variées, mais en tout cas, il y en a, c'est en raison de panne d'essence. A6, direction Paris, dans le Rhône, kilomètre 416. Un piéton après la sortie 31.1 de Villefranche-Nord. Direction Paris, toujours dans le Lyon. Un piéton signalé sur le bord de l'autoroute vers le kilomètre 168 après Nitry-Tonnerre. La sortie 21, il marche jusqu'à l'aire du soleil levant. Donc à chaque

0: que vous allez les voir, hein, ces personnes sur le bord de l'autoroute, vous ne roulez plus sur la voie de droite, vous laissez un corridor de sécurité, vous vous décalez sur les voies au milieu ou à gauche, ça tombe bien, l'autoroute A6, vous avez trois voies la plupart du temps. Et puis l'A6 dans l'autre sens, direction Lyon, eh bien là c'est un poids lourd qui est en panne et le conducteur est parti chercher de l'essence à pied après la sortie 26 de Lons-le-Saunier. A6 direction Lyon, kilomètre 353.
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0: Dans les prochaines minutes, nous verrons que le nombre de bornes de recharge pour les véhicules électriques sur le réseau APRR va augmenter. Mais d'abord, on écoute Jérémy Frérot sur Autoroute Info.
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1: Je vous rappelle qu'il y a des débris de pneus signalés sur l'A406 direction Moulins au kilomètre 4. C'est après la sortie 1 de Pont de Velle. Un patrouilleur va aller récupérer ces débris selon le secteur de Mâcon. Toutes les aires de service des autoroutes APRR et AREA disposent déjà de bornes de recharge pour les véhicules électriques. Et dans les prochaines années, les aires de repos vont également être équipées. On fait le point avec Jérémy Esclavard.
2: À partir du mois de mai 2027, 20 aires de repos des autoroutes A5, A6, A31, A36 ou encore A39 vont être équipées de bornes de recharge. C'est la première étape d'un déploiement qui va se dérouler en plusieurs phases. Jean Gadra, directeur marketing d'Allego, le leader européen des solutions de recharge pour véhicules électriques.
3: Plus le parc automobile se convertira du thermique vers l'électrique, puis on viendra augmenter la capacité de recharge sur ces bornes.
2: Ça veut dire que oui, en 2027, il y aura un certain nombre de bornes de recharge et plus les années vont passer, plus le nombre de bornes va s'étoffer, c'est ça?
3: Tout à fait. Au maximum, on en aura 1000. Ce sera une très grosse couverture. Donc ça, ce sera sur un horizon 2030. C'est vrai que c'est un petit peu loin pour les automobilistes. Mais sur 2027, on sera à 450 bornes supplémentaires. On sera, je crois, le numéro 1 sur le réseau AP2R en nombre de points de charge.
2: Combien de temps est-ce que ça va prendre pour recharger son véhicule?
3: Si on a un véhicule qui peut recevoir 300 kg de puissance, là, c'est très rapide. On est sur moins de 20 minutes pour recharger 80% de la puissance de la batterie, donc rajouter 300-400 km. Et si c'est un véhicule qui peut recevoir un peu moins de puissance, donc on va prendre un exemple de 100 à 150 kg, là il faut rester 25 à 30 minutes, rarement plus de 30 minutes sur site.
2: Et pourquoi vous avez choisi d'installer des bornes sur des aires de repos plutôt que d'en ajouter sur les aires de service?
3: Je pense que les aires de service vont aller vers une certaine saturation. Il y a déjà une partie essence, on va ajouter une partie électrique, il y aura un certain conflit d'usage. Les aires de repos, si on les équipe un tout petit peu, et quand je dis un tout petit peu, c'est avoir au moins du snacking, avoir une machine à café. On essaie de mettre des agréments comme des tables de ping-pong, des boulodromes pour la partie sud. C'est ça qui permet de redonner une vision un peu plus sympa de l'aire de repos. Et clairement, c'est apaisé. Il y a des aires de pique-nique, il y a des sous-bois, il n'y a pas trop de circulation. Donc, c'est vraiment proposer une alternative crédible aux aires de service.
2: À noter que les plus grandes aires de repos du réseau APRR pourront accueillir d'ici 2035 jusqu'à 44 points de charge.

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1: Il est 19h30, on va dans le département de l'Yonne immédiatement puisqu'un véhicule est signalé arrêté et pouvant gêner la circulation sur la 6, direction Paris. Il a été signalé ce véhicule au kilomètre 169. Alors un patrouilleur va aller sur place, on est dans le secteur d'Auxerre, un tout petit peu avant la sortie 20 d'Auxerre. C'est une fois dépassé l'aire de Venois, soleil levant. Il y a un piéton sur la 6, direction Paris. Signalé kilomètre 416 vers Villefranche-Nord après cette sortie 31.1. Attention à la présence de ce piéton. Partout ailleurs en matière de circulation, ça va mieux. En matière de météo, par contre, ça se gâte. Alors, il y a eu de la pluie déjà sur l'Île-de-France. On a des rafales de vent aussi bien présentes. Les rafales de vent un petit peu partout en Île-de-France, Bourgogne-Franche-Comté, dans le Grand Est, aussi du côté de Lyon, pas mal de rafales de vent. Et puis, on a aussi des orages en ce moment, parfois violents. Ou des averses à caractère orageux, mais il y a quelques éclairs dans l'Ain et dans le Jura. Donc adaptez votre vitesse où vous soyez en fonction de ces conditions météo, avec la pluie pas plus de 110 km/h évidemment, et n'oubliez pas d'être visible. La nuit commence à tomber, ça tombe vers 20h, c'est 20h06 lors du coucher du soleil ce soir, donc il faut rester bien visible. Un point sur l'actualité générale avec la rédaction de France Info.
2: Emmanuel Macron réaffirme les nouvelles sanctions à venir contre Israël.
3: La France, le Royaume-Uni, le Canada, 12 pays au total s'engagent à sanctionner le commerce avec les colonies israéliennes en Cisjordanie. Pour Emmanuel Macron, cette expansion systémique des colonies israéliennes en territoire palestinien occupé menace la solution à deux États, seule solution à la paix selon lui. Les pompiers déçus après leur rendez-vous avec le gouvernement, leur grève commencée aujourd'hui est partie pour durer au moins 6 semaines. Le projet de loi de modernisation de la sécurité civile évite les sujets essentiels selon les syndicats qui réclament plus de moyens après un été à lutter contre les flammes. Des CRS envoyés en renfort ce soir à Chambéry après les violences d'hier soir dans la ville. Un conducteur intercepté par la police est mort, mais les agents n'ont pas fait usage de leurs armes selon le parquet. Et puis Kylian Mbappé, Harry Kane ou Rodri, les 30 nommés au Ballon d'Or sont connus ce soir. Autre nom qu'on va apprendre ces prochaines années, Elie Junior Croupy, un jeune Français nommé pour le trophée des jeunes talents du Ballon d'Or.
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1: Et nous voyageons avec Adèle Castillon, été avec toi sur Autoroute Info.

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2: Je vous rappelle la présence d'un piéton sur la 6 direction Paris vers le kilomètre 416 après Villefranche-Nord. Sortie 31.1, écartez-vous hein, si vous voyez le piéton sur l'autoroute, vous décalez bien. Même s'il est sur la bande d'arrêt d'urgence, il faut respecter ce que l'on appelle le corridor de sécurité, c'est-à-dire de laisser une voie libre entre vous et cette personne qui est sur la bande d'arrêt d'urgence. Vous laissez dans ce cas-là la voie de droite libre. Autour de la musique, il y aura du Barry White dans les prochaines minutes avec Let Music Play, mais tout d'abord c'est Cyril avec Stumbling In.

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1: À 19h, passé de 45 minutes, la situation s'est calmée dans l'ensemble. Il y a une heure de pointe particulièrement chargée, mais là, on retrouve des conditions de circulation beaucoup plus normales et standards. Une seule difficulté à vous indiquer en matière de circulation, et encore, ça ne gêne pas beaucoup. C'est un véhicule qui est arrêté sur le bord de la 6, direction Paris. Un dépanneur va intervenir dans Lyon. On est au kilomètre 169 après Nitry Tonnerre. La sortie numéro 21 de kilomètres après l'aire de Venois Soleil Levant. La météo par contre, elle un peu plus capricieuse à l'heure actuelle avec des rafales de vent en Ile-de-France, Bourgogne-Franche-Comté, dans le Grand Est et puis dans le Lyonnais. On a de la pluie autour de Paris, ça se déplace vers le Nord-Est et on a surtout des orages parfois assez violents dans l'Ain, dans le Jura. Dans tous ces secteurs, il faut bien sûr être très prudent. En Franche-Comté, sur la 36 direction Mulhouse, l'aire de service de Dole-Haut-de-Lange est fermée pour des travaux depuis lundi et jusqu'à jeudi. Des travaux non-stop, une fermeture importante, donc aucun stationnement sur l'aire n'est possible pendant les travaux, mais vous avez des aires de service qui sont à proximité sur les autoroutes selon votre provenance.
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1: Dans un instant, on va quitter l'autoroute A6 au niveau de la sortie 23 de Bière-lès-Saumur pour se rendre au musée au parc Alésia qui propose cette année de nouvelles expériences. Mais d'abord, on écoute This Is, voici Mélodrama sur Autoroute Info.

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3: Sur la 6 en direction de Paris, un piéton vient d'être signalé en Seine-et-Marne au niveau du kilomètre 74. C'est à la hauteur de l'aire de Darvaux. C'était avec un restaurant qui est au-dessus de l'autoroute après la jonction avec la 77. Donc prudence, présence d'un piéton dans les alentours. Le Muséoparc Alésia en Bourgogne fait le plein de nouveautés cette année. Roald Bilbo a fait le déplacement pour en savoir un petit peu plus.
4: En 2026, on a eu envie de proposer de nouvelles choses à nos visiteurs.
5: Mathilde Lepiolloville, responsable action culturelle.
4: On a installé des tables de jeu. Les visiteurs peuvent venir s'installer dans l'atrium, faire le puzzle d'Archimède. Ils peuvent aussi découvrir l'Alésiatec, ces nouvelles bibliothèques où les enfants, les adultes, les chercheurs peuvent venir pour trouver une documentation sur Alésia, Vercingétorix, César et tous les thèmes en relation avec notre site.
5: Et vous misez aussi beaucoup sur le numérique cette année.
4: On a installé sur la terrasse une installation sonore qui propose aux visiteurs d'entendre le récit du siège d'Alésia, mais par Vercingétorix lui-même.
6: Enfin, je les vois, j'entends leur carnix, les secours arrivent.
5: Alors je suis désormais à l'extérieur du Muséoparc, tout proche des lignes de reconstitution fortifiées, avec Stéphanie Fossé, responsable développement, pour parler d'une autre nouveauté, une expérience en réalité augmentée. Expliquez-nous ça, Stéphanie.
7: On va scanner le QR code avec son téléphone, ça va déclencher l'expérience de visite et ça va vous mettre dans l'espace de 52 avant Jésus-Christ. En fait, tout le paysage autour de vous va changer et vous allez être projeté dans l'Antiquité. Et vous avez Rufus et Félix, les légionnaires, qui vont vous parler et vous expliquer comment ils vivent dans ce camp romain.
8: Comme beaucoup de soldats, je n'ai que le strict nécessaire. Un scutum, une galéa, un gladius et un pilum.
7: Le principe, c'est d'être interactif. Donc, on a trois temps. On a la présentation, on a un deuxième temps où on peut en savoir plus. Donc, on clique sur différents points du paysage. Et il y a un petit quiz où on va pouvoir jouer en famille pour savoir si on a bien écouté, on a bien compris. On va savoir si on va pouvoir intégrer la Légion de César.
5: Alors, j'ai répondu aux questions. On va voir tout de suite ce que ça donne.
8: Bon, tu n'as aucune bonne réponse. Il va falloir revoir tes leçons, citoyen.
5: Bon, visiblement, je ne suis pas encore prêt à intégrer la Légion. Je vais retenter ma chance. Merci beaucoup, Stéphanie, pour la démonstration.

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1: Bonne fin de journée à tous. Il est presque 20h.
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1: Et ça se passe plutôt bien désormais. Il n'y a plus de grosses difficultés niveau circulation à l'heure actuelle. On retrouve des conditions plutôt bonnes. Par contre, en matière de météo, les conditions météo, ça s'est dégradé, hein, puisqu'il y a un peu de pluie, et il y a beaucoup de vent et parfois même des orages. Alors les orages, ils ont tendance à s'éloigner désormais et aller plutôt du côté de la Suisse. Mais on peut en observer encore quelques-uns quand même, hein, entre Besançon et Mulhouse. Ce n'est pas exclu de retrouver quelques éclairs. Il y a de la pluie aussi, plus présente sur plusieurs axes, notamment sur la 5, la 6 du côté de Paris. Quelques gouttes de pluie. Et puis dans l'ensemble, on a des rafales de vent. Ça, par contre, des rafales de vent, il y en a eu un peu toute la journée. Et là, il faut plus se laisser surprendre avec ces rafales de vent. On n'a pas forcément eu l'habitude d'en avoir durant l'été. Et bien là, il y a des rafales parfois au-dessus de 50 km/h. Donc ça peut surprendre. Ça fait un bon coup de vent qui peut déporter légèrement le véhicule, donc adaptez bien votre conduite. On va aller regarder deux événements. Il y en a un qui vient de m'arriver sur mon écran. C'est un piéton qui a été signalé dans le Haut-Rhin sur la 36 direction Beaune-Paris. Alors la personne serait entre les kilomètres 10 et 12 de cet axe. Donc on est vers Porte d'Alsace. C'est une aire de service située après Belfort par route nationale et Massevaux, la sortie numéro 15. Et puis on avait déjà un piéton en Seine-et-Marne sur la 6 direction Paris. Un piéton signalé sur la bande d'arrêt d'urgence après la jonction avec la 77. Il était vers l'aire de Darvaux en train de marcher sur la bande d'arrêt d'urgence. Donc là aussi, prudence dans les deux cas. À chaque fois qu'il y a des piétons, un patrouilleur vient sur place voir ce qui se passe. Et souvent, les gendarmes interviennent. Restez vigilants. Nous faisons un point sur l'actualité du jour tout de suite, et c'est avec la rédaction de France Info.

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2: Il n'y a pas de nouvel événement, la situation reste stable à l'heure actuelle sur les autoroutes où vous m'écoutez. La musique sur Autoroute Info, c'est Mike and the Mechanic Over My Shoulder dans les prochaines minutes. Et tout de suite, voici Clara Luciani avec La Grenade, j'adore ce titre.

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1: 20h15 sur la 6 en Saône-et-Loire. Je viens d'apprendre la présence de deux véhicules qui sont arrêtés et peuvent gêner la circulation au kilomètre 335 sur la 6 direction Lyon. Ça correspond à la sortie 26, celle de Lons-le-Saunier, Mont-Soleil-Mines, Le Creusot. Les deux véhicules sont arrêtés apparemment dans cette bretelle de sortie et un patrouilleur est sur place. Il s'est mis en protection à l'arrière des véhicules pour vous indiquer bien sûr leur présence. Soyez très prudents, vous réduisez votre vitesse. On a un véhicule en panne sur la 6 qui va être évacué à 6 direction Paris, kilomètre 169, c'est dans Lyon, après Nitry-Tonnerre, la sortie 21, c'est juste après l'aire de Venoix, soleil levant. Attention à la météo et aussi à la nuit qui tombe. Et oui, les jours sont de plus en plus courts et la nuit est en train de tomber progressivement, donc pensez bien à allumer vos feux de croisement, ce que l'on appelle aussi les codes. Si vous avez un véhicule automatique, d'ailleurs, méfiez-vous, parce que parfois, ces véhicules éclairent très bien. Et le jour, ils ont des feux de jour, des feux diurnes. Mais lorsque la nuit tombe, parfois le déclenchement est un petit peu tardif à passer en feu de croisement. Donc vous vérifiez bien si tous les voyants sont allumés, sinon vous le forcez. Ainsi, ça va faire automatiquement aussi l'éclairage arrière du véhicule adapté à ce moment-là. Côté météo, on a du vent à l'heure actuelle en rafale dans de nombreux secteurs. Alors quels sont les risques, quels comportements adopter dans pareille situation ? On fait le point avec Élise Valade.
2: Maîtriser la direction de son véhicule peut devenir difficile quand on roule sur l'autoroute alors qu'il y a des rafales de vent. Plus un véhicule est haut, plus il offre de prise et plus il est poussé par le vent. Une forte rafale peut le déporter jusqu'à empiéter sur une autre file ou jusqu'à mordre le bas-côté. Redoublez de vigilance et tenez fermement le volant. Réduisez aussi l'allure de votre véhicule. Plus vous roulerez vite, plus vous aurez du mal à redresser la barre pour retrouver votre trajectoire.
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1: Allez, on se replonge au début de l'été. Il y avait la Coupe du Monde, c'était au Mexique, aux États-Unis et au Canada. Et c'était Shakira qui chantait l'hymne. La voici avec Die Die sur Autoroute Info.

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1: Sur la 6, direction Lyon, dans la sortie 26, au niveau de Chalon-sur-Saône et de la sortie 26, Le Creusot, il y avait des véhicules arrêtés. Ils viennent de repartir. Merci au patrouilleur qui est intervenu. Donc, fin de cette difficulté. Tout rentre dans l'ordre. Le don de sang est un geste qui peut sauver des vies. Marylus Boenec est biologiste médicale à l'établissement français du sang de Dijon. Elle nous détaille d'abord les critères qui sont requis pour être donneur au micro de Jérémy Esclavard.
2: Pour donner son sang, il faut avoir 18 ans et moins de 70 ans. Il faut avoir un poids supérieur à 50 kilos. Les femmes peuvent donner 4 fois par an, les hommes 6 fois par an. Et on n'a pas besoin d'être à jeun, il faut bien s'hydrater avant de venir.
3: Quand c'est la première fois qu'on veut donner, on vient, on répond à un questionnaire et c'est bon ou il y a quand même une période entre le moment où on vient et le moment où on donne notre sang?
2: Quand vous venez, vous remplissez un questionnaire, vous voyez un médecin et ensuite vous faites le don de sang, si vous êtes éligible. C'est tout de suite après la consultation médicale. Un don de sang total, c'est environ 20 minutes, sachant qu'il faut rester pour prendre une collation, pour qu'on puisse surveiller s'il n'arrive rien ou s'il n'y a pas de conséquences sur le don.
4: Des dons de sang, il en faut bien évidemment tout au long de l'année, mais il arrive que pendant certaines périodes, les stocks soient en tension. Marylus Boenec.
2: Il faut comprendre que les besoins, ils sont permanents. Alors, il est vrai que les périodes de congés, les périodes de pont, on sait qu'on va avoir moins de donneurs. On essaye d'anticiper pour collecter en amont un peu plus parce qu'on sait qu'on va avoir des périodes de tension. On essaye de réguler comme ça, mais il faut vraiment que les donneurs se mobilisent en permanence et on peut donner sur son lieu de vacances. C'est pas parce qu'on n'est pas chez soi ou dans sa région qu'on ne peut pas donner, puisqu'on peut donner sur l'ensemble du territoire national et qu'il y a des collectes régulières.
3: Est-ce que vous avez un conseil ou quelque chose à dire à ceux qui n'ont jamais donné et qui hésitent à franchir le pas?
2: Alors, le don, c'est quelque chose qui, je trouve, est valorisant pour soi-même, très important pour quelqu'un qui en a besoin. Et je pense que l'appréhension qu'on peut avoir, peut-être du prélèvement, peut-être de l'aiguille, en fait, il faut venir l'avoir fait et voir comment ça se passe. Les équipes qui prélèvent, elles font tout pour que ça se passe très très bien, que les gens soient vraiment à l'aise. Les maisons du don sont des endroits qui sont très confortables, j'allais dire. Tout est fait pour que le donneur se sente bien.
4: Pour répondre aux besoins, il faut 600 dons de sang par jour en Bourgogne-Franche-Comté, un chiffre qui monte à 10 000 au niveau national.

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1: Dans le Doubs, sur la 36 direction Beaune-Paris, un obstacle est signalé au kilomètre 145. Un patrouilleur va se rendre sur place pour le récupérer. C'est après Besançon-Planoise. La sortie

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1: Il est 20h30, on va aller dans le département du Doubs où sur la 36 direction Beaune, il y a des débris de pneus qui sont signalés au kilomètre 145. C'est après la sortie numéro 3 de Besançon-Planoise. Un patrouilleur est en route et va aller sur les voies pour récupérer ces débris. Soyez prudents. Et puis sur la 6, un dépanneur intervient auprès d'un véhicule en panne à 6 direction Paris, kilomètre 169. Un patrouilleur est aussi sur place. Ça se passe du côté de Nitry-Tonnerre après la sortie 21. Vous avez l'air de Venoy Soleil Levant. Et bien, c'est 2 km après cette terre. La météo ce soir, des rafales de vent, un peu de pluie et il y a eu des orages, mais ça se calme un peu. Bien que j'en observe encore quelques-uns, peut-être du côté de Mulhouse. Pas exclu qu'il y ait d'autres orages. La météo va changer au fur et à mesure de la nuit avec des températures plus fraîches demain. Et donc, c'est pour ça. Il y a eu pas mal de rafales de vent dans la journée. Elle reste soutenue dans certains secteurs, au sud de Lyon, on en a aussi dans l'Est et en Bourgogne-Franche-Comté. Parfois, les rafales de vent grimpent dans les 70 km/h. Il faut vraiment adapter sa conduite, être très attentif, bien sûr, et les deux mains sur le volant. Retour de la musique avec Alex Warren. Voici Fever Dream sur Autoroute Info.

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1: On avait un véhicule en panne sur l'A6 direction Paris. Il est en train d'être remorqué lentement. Alors ça va faire un convoi exceptionnel qui va rouler lentement sur l'A6 direction Paris dans Lyon. Après Nitry-Tonnerre, la sortie 21 vers l'aire de Venoy-Soleil-Levant. Soyez prudents puisque vous allez peut-être apercevoir et passer à côté de ce convoi qui va rouler lentement sur la voie de droite et la bande d'arrêt d'urgence. Vous vous décalez, hein. C'est un secteur où vous avez 3 voies de circulation, donc n'hésitez pas à vous décaler. Qu'aller à vous mettre sur les voies les plus à gauche. La musique revient, The Killer, Somebody Told Me, dans les prochaines minutes. On aura aussi du Florent Pagny avec le fameux chanté. Mais tout d'abord, Casey and the Sunshine Band sur Autoroute Info. Voici Shake Your Body.

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1: Les 20h passées de 45, presque 46 minutes. La circulation, elle s'écoule bien désormais. Hein. Plus de grosses difficultés en matière de circulation. L'heure de pointe est totalement terminée. À Lyon, à Paris, ça roule bien. Alors par contre, la nuit est tombée, donc il va falloir penser à être visible. Avec la visibilité, bien sûr, qui baisse en plus, de plus en plus, avec les jours qui se raccourcissent, eh bien, il faut prendre les bons réflexes, exactement comme à l'automne, le soleil est rasant parfois lorsque la nuit tombe. Il faut s'équiper de lunettes de soleil pour ne pas être ébloui. Et puis, il faut penser à allumer ses feux dès que ça commence à être un peu sombre. On a des rafales de vent. Hein, et elles m'ont été confirmées. Il y en a actuellement du côté de Dijon, mais on a eu beaucoup de rafales à Lyon. On a eu des rafales du côté de l'Île-de-France. Et le vent continue de souffler en rafale. Ne vous laissez pas surprendre. Adaptez votre conduite à cette météo. Les rafales de vent, hein, ça tendance à déporter les véhicules. Et attention surtout si vous tractez une caravane, une remorque, si vous passez à côté d'un poids lourd, gardez de bonnes distances de sécurité avec ces rafales de vent. On peut avoir encore quelques gouttes de pluie du côté de l'Île-de-France, mais ça a tendance à se décaler de plus en plus vers le nord du pays. Et il y a pas mal de zones avec des travaux. En Franche-Comté, vous avez sur l'A36 direction Mulhouse, l'aire de service de Dole-Audelange qui est complètement fermée hein, pour plusieurs jours. Réouverture prévue jeudi à 10h. Donc pas de stationnement possible. Vous avez quand même 4 heures de service à proximité. Vous pourrez quand même vous y arrêter. Il y a aussi des travaux en Saône-et-Loire, en Bourgogne, sur l'A6. Pas d'accès au niveau de Mâcon Sud. C'est l'entrée numéro 29. Elle est fermée hein, de jour comme de nuit. Et ce, jusqu'à jeudi, ouverture prévue à 6h du matin.
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1: Allez, la musique revient avant un nouveau point trafic à 21h. Charlotte Cardin, The Way We Touch. All This Is Come Back To Me, c'est à suivre.

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1: Attention sur l'autoroute A42, quand on est en direction de Lyon, des obstacles sont en train d'être ramassés par un patrouilleur. Il ramasse des débris de pneus qui gênent sur la voie de droite, la 42 direction Lyon. C'est après le kilomètre 46, c'est 5 km environ après la sortie 9 pour Pont-d'Ain. Il faut bien ralentir pour votre sécurité. Celle du patrouilleur qui est en pleine intervention sur la voie de droite. Vous décalez à gauche, vous ralentissez et vous activez les feux de détresse, bien sûr.

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1: Bonsoir à tous, quel plaisir de vous retrouver en ce mardi soir, 21h.
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1: Et avant de parler de la météo, attention sur l'autoroute A42 en direction de Lyon. Des obstacles, des débris de pneus gênent sur la voie de droite en direction de Lyon. La 42, après le kilomètre 46, le patrouilleur est sur place. Il est en pleine intervention sur la voie de droite pour dégager la chaussée. Donc vous ralentissez bien pour sa sécurité et aussi bien sûr pour la vôtre. 5 km environ après la sortie 9 pour Pondin. Vous décalez aussi sur la gauche en activant les feux de détresse. Côté météo, on a un peu de pluie en ce moment sur l'est du pays, mais aussi dans le sud-ouest, comme en Gironde par exemple, sur l'autoroute A65, et parfois accompagné par de fortes rafales de vent. C'est le cas par exemple en région Île-de-France, en Bourgogne, en région Rhône-Alpes également, des rafales de vent que vous constatez sur les axes sur lesquels vous roulez. Alors quels sont les risques et quels comportements adopter? On fait le point tout de suite avec Elliot Monod.
2: Sur autoroute, lorsque des rafales de vent sont constatées, la maîtrise de la direction du véhicule peut être rendue difficile compte tenu des vitesses pratiquées. Redoublez alors de vigilance et tenez fermement votre volant. Notez par ailleurs que plus votre véhicule est haut, plus il est sensible à ce phénomène. Une forte rafale peut tout à fait le déporter d'une manière importante jusqu'à entraîner un rapide changement de fil ou vous faire mordre le bas-côté. Alors pensez-y, car plus vous roulerez vite, plus vous aurez du mal à redresser la barre de votre trajectoire.
1: Et à part les conditions météo, ça se passe bien par exemple sur l'autoroute A6, l'axe Paris-Lyon dans les deux sens de circulation. Toutefois, beaucoup de zones de chantier qui occasionnent des fermetures nocturnes. C'est le cas par exemple la 40 qui vient de fermer en direction de Chamonix. Jusqu'à 6h du matin, ce sera fermé entre la sortie 13 Saint-Julien-Genevois et la sortie 13.1 pour Archamp. Et avant le retour de l'information trafic, Julien Lieb, maintenant belle soirée à tous avec Autoroute Info.

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1: Très belle soirée avec Autoroute Info, ravi d'être avec vous. Et sur l'autoroute A6, attention, ça peut freiner brusquement puisque le trafic est ralenti en ce moment en Bourgogne, en Saône-et-Loire, à l'approche du secteur de Mâcon quand on roule en direction du nord, en direction de Paris, puisque la sortie 29 Mâcon Sud va fermer durant ces prochaines minutes, durant toute la nuit. Ce sera fermé la sortie 29 Mâcon Sud, donc ça ralentit suite à la mise en place de cette zone de chantier. Ça ralentit sur environ 2-3 kilomètres. On y reviendra sur toutes ces fermetures nocturnes qui peuvent vous concerner ce soir et cette nuit. Dans un instant, on fera le point complet aussi sur les conditions de circulation actuellement. Et tout de suite, Sheryl Crow et Mystique sur Autoroute Info.

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1: Ravi de vous accompagner en ce mardi soir sur Autoroute Info. On va reparler dans un instant des conditions à météo, mais avance la priorité à la sécurité sur Autoroute Info, puisque sur l'autoroute A6, une voiture est en panne depuis quelques minutes en direction du nord, en direction de Paris, à l'approche du secteur d'Auxerre. C'est après le kilomètre 199. C'est une dizaine de kilomètres après la sortie 22 pour Avallon. Attention, cette voiture a les feux éteints. Il y a des piétons proche des voies de circulation, il faut bien respecter le corridor de sécurité, c'est-à-dire vous laisser un maximum d'espace entre votre véhicule et cette voiture qui est en panne. Attention, sur l'autoroute A36, on a aussi un poids lourd qui est en panne. Là, on est du côté de Besançon, en direction de Mulhouse, après le kilomètre 131, peu de temps après la sortie 3 pour Besançon. Et puis, on a un peu de pluie en ce moment sur l'est du pays, mais aussi dans le sud-ouest, comme en Gironde, et puis parfois accompagné par de fortes rafales de vent, du vent en ce moment en région Rhône-Alpes, ou encore en région Île-de-France, où également, je vois sur nos retours satellites qu'on a beaucoup de vent également en Bourgogne-Franche-Comté. Vous adaptez bien votre vitesse. Et puis, des zones de chantier qui occasionnent des fermetures nocturnes, par exemple du côté de Lyon, fermeture de deux bretelles de jonction entre l'A432 et l'A42. C'est effectif depuis quelques minutes. Fermeture de la bretelle en provenance de Villefranche-sur-Saône pour aller en direction de Genève. Et fermeture de la bretelle en provenance de Grenoble et de l'aéroport de Lyon par la 432 pour accéder à la 42 en direction de Genève. Il faut suivre les déviations.
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1: On va se retrouver dans un instant, on va assister à une opération de contrôle de poids lourd. Reportage auprès des agents de l'État, juste après Manon Lisa. C'est le tube de cette rentrée 2026 avant le retour de l'information trafic sur Autoroute Info.
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1: Bon mardi soir avec Autoroute Info et attention, du côté de Lyon, ça peut freiner brusquement sur l'autoroute A89 puisqu'elle vient de fermer en direction de Clermont-Ferrand entre le

0: diffuseur de Lausanne, le diffuseur 39 et le diffuseur 35 à Tarare-Est. La sortie 40 est désormais obligatoire, la sortie 40, la tour de Salvani. Un classique des Black Eyed Peas, super souvenir ça, Céline Dion également, et puis à 21h30, on fera le point complet sur les conditions de circulation actuellement. Et tout de suite, comme promis, nous partons sur l'aire de Beaune, sur l'A6 entre Paris et Lyon avec Xavier Ferrand. Il a assisté à une opération de contrôle de poids lourd.
1: Les poids lourds interceptés par les forces de l'ordre se succèdent. À chaque fois, un agent de la DREAL, la Direction Régionale de l'Environnement, de l'Aménagement et du Logement, est chargé des contrôles. Lionel Perrette, chef du département Régulation des Transports.
2: On va contrôler les temps de conduite et au-delà des temps de conduite, les temps de repos. Et pour procéder à ces contrôles, on extrait les données enregistrées sur le chronotachygraphe du véhicule. C'est un mouchard, on peut dire ça comme ça. En tout cas, c'est un équipement qui enregistre les différents mouvements du véhicule, les temps de repos, les temps de conduite.
1: La preuve par l'exemple avec Natacha Corallo, accompagnée d'un gendarme.
3: Qu'est-ce que vous transportez, monsieur ?
4: Des pièces Renault.
3: Des pièces Renault ?
4: Oui.
5: Bonjour.
3: Bonjour, madame.
5: Contrôle les transports de la DREAL.
3: J'ai bien vu.
5: Je vais monter pour chercher les données. Et après, je vais regarder tous vos papiers.
3: Descends, tout flotte.
1: Les données sont chargées sur une clé USB sécurisée. Natacha Corallo s'installe ensuite devant son ordinateur.
5: J'ai accès donc à une partie donnée du conducteur, donc avec ses temps de conduite et ses temps de repos. Donc on voit que c'est quelqu'un qui roule pas non plus énormément à la journée.
1: Alors ce qu'il faut préciser, c'est qu'il y a de longs traits rouges. J'imagine que c'est le temps de conduite, c'est ça ?
5: Le temps de conduite en rouge. Donc là, par exemple, c'est un bloc de 3h05, puisqu'il a conduit 3h05 sans coupure. Et puis après, il fait une pause de 45 minutes, donc qui est réglementaire. Et il reconduit une heure. Et en bleu apparaît les temps de travail, donc surtout quand il charge ou qu'il décharge.
1: Pas de problème à signaler pour ce chauffeur bulgare au volant d'un tracteur immatriculé en France qui emmène une remorque lituanienne. En 2024, plus de 1200 poids lourds ont été contrôlés, rien qu'en Côte d'Or.

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2: Toute la soirée et toute la nuit, on voyage ensemble. On va parler de la météo dans un instant, de quelques fermetures nocturnes également. Mais avant cela, attention, un incident sur l'autoroute A6. C'est une voiture qui est en panne, feu éteint sur bande d'arrêt d'urgence. C'est en Bourgogne, en direction du nord, en direction de Paris, après le kilomètre 200, une dizaine de kilomètres après la sortie 22 pour Avallon, à l'approche du secteur d'Auxerre, avec des piétons à proximité des voies de circulation. Donc il faut bien ralentir, serrer sur la gauche pour respecter le corridor de sécurité. Vous en faites de même pour vous qui êtes du côté de Besançon. Là, c'est un poids lourd qui est en panne sur bande d'arrêt d'urgence. C'est l'autoroute A36 en direction de Mulhouse, après le kilomètre 131, après la sortie 3 pour Besançon. Ne vous laissez pas surprendre par des agents qui sont en train de fermer des diffuseurs. Par exemple, en Bourgogne, fermeture sur l'A6 de toutes les bretelles de sortie et d'accès au péage 25.2 Chalon-Centre. Déviation par les sorties en amont ou en aval, selon votre provenance. Comptez 15 à 20 minutes de temps de parcours supplémentaire. En région lyonnaise, la 89, elle, est fermée en direction de Clermont-Ferrand, entre le diffuseur de Lausanne, le diffuseur 39, et le diffuseur Tarare Est 35. C'est la sortie 40, la tour de Salvény, qui est donc obligatoire. Et puis deux mots sur la météo, puisqu'on a un peu de pluie en ce moment sur l'est du pays, mais aussi dans le sud-ouest, comme en Gironde par exemple, sur l'autoroute A65. Adaptez bien votre vitesse, d'autant plus qu'on a du vent également en région de France, en Bourgogne, en région Rhône-Alpes. 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Toute l'actualité de ce mardi 8 septembre, les titres de France Info.
3: Stéphane Milhomme à 21h21 et à la une, Stéphane, c'est CRS en renfort cette nuit dans les rues de Chambéry.
4: Oui, le maire Thierry Repentin l'assure sur France Info après les violences urbaines de la nuit dernière à Chambéry et Cognat. C'est à la suite d'un contrôle de police, un automobiliste blessé par balle est mort des suites de ses blessures, mais le procureur de Chambéry souligne bien que les agents n'ont pas tiré pendant cette intervention. Dans les Pyrénées-Atlantiques, le feu sur les hauteurs de la vallée d'Aspe est fixé. Les flammes ont parcouru au moins 130 hectares dans une zone escarpée, selon la préfecture. Une intervention difficile depuis mercredi dernier de septembre, dans un secteur où se côtoient les randonneurs et les bergers en estive. Et puis, la Ligue des Champions. Depuis une demi-heure, nous sommes en phase de Ligue. Les joueurs de Lille affrontent les Espagnols du Betis Séville et dominent déjà 1-0. En Serbie, les élections législatives anticipées auront lieu le 25 octobre, conséquence de la dissolution de l'Assemblée il y a quelques jours. Élections réclamées de longue date par le mouvement de protestation, notamment les étudiants, et depuis bientôt 2 ans.
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2: 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Retour de l'information trafic dans moins de 3 minutes et tout de suite, l'excellent Teddy Swims sur Autoroute Info. Durant le prochain quart d'heure, on écoutera aussi Calogero ou encore Tovlo avec Stromae.

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1: On a le plaisir de voyager ensemble toute la soirée et toute la nuit. Je vous accompagne et je vous rappelle qu'en Savoie, sur l'A43 Maurienne, fermeture à partir de 22h du tunnel du Fréjus jusqu'à 6h du matin. C'est fermé dans les deux sens pour des travaux de maintenance. Donc pour rejoindre l'Italie, il faut privilégier le tunnel du Mont-Blanc. Et pour les conducteurs poids lourds, il faut s'arrêter sur l'aire du Rieussec. Dans un instant, on fera le point complet sur les conditions de circulation actuellement. Vous restez bien avec moi sur Autoroute Info. Et tout de suite, comme promis, l'un des plus grands succès de Calogero avant d'écouter Nena sur Autoroute Info. Belle soirée.

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1: Et quel plaisir de vous accompagner en ce mardi soir sur Autoroute Info. On va parler de la météo dans quelques secondes, mais avant cela, attention, si vous êtes sur l'autoroute A6, à l'approche du secteur d'Auxerre, une dizaine de kilomètres après la sortie 22 pour Avallon, vers le kilomètre 200. Après le kilomètre 200, il y a une voiture qui est en panne sur bande d'arrêt d'urgence. Feu éteint avec de nombreux piétons proches des voies de circulation. Donc il faut bien ralentir et respecter le corridor de sécurité en vous décalant sur la voie de gauche. Et vous en faites de même pour vous qui êtes sur l'autoroute A36 du côté de Besançon. Là, c'est un poids lourd qui est en panne. C'est en direction de Mulhouse, après le kilomètre 131, après la sortie 3 pour Besançon. Et puis, il ne faut pas se laisser surprendre aussi par des agents qui sont en train de fermer des diffuseurs. C'est le cas, par exemple, en Bourgogne. Fermeture sur l'autoroute A6 de toutes les bretelles de sortie et d'accès au péage 25.2 Chalon-Centre. Et puis, deux mots sur la météo. On a un peu de pluie en ce moment sur l'est du pays. De la pluie également qu'on voit ici en retour caméra, mais aussi sur nos retours satellites en temps réel. Il pleut en ce moment en Gironde, dans le sud-ouest, notamment sur l'autoroute A65. Et puis, parfois, la pluie peut être accompagnée par des fortes rafales de vent. C'est le cas notamment en région Rhône-Alpes, sur la 43, sur la 48, mais aussi en Bourgogne. On a aussi des rafales de vent. Donc, adaptez bien votre vitesse. Dans quelques minutes, le tunnel du Fréjus au bout de l'autoroute A43 Maurienne va fermer pour des travaux de maintenance. Donc pour rejoindre l'Italie, il faut privilégier le tunnel du Mont-Blanc.
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1: Dans un instant, on ira visiter le château de Tanlé, dans le département de l'Yonne. Peut-être que vous y êtes passé durant vos vacances cet été. Ne manquez pas ça. Et tout de suite, comme promis, l'un des plus gros tubes de cette rentrée 2026. Moi, j'adore les deux. Stromae et Tove Lo, les deux ensemble. C'est maintenant sur Autoroute Info, avant le retour de l'information trafic. Bon voyage.

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1: Belle fin de soirée avec Autoroute Info. Restez très prudents sur la route, d'autant plus qu'il y a parfois des véhicules qui sont en panne le long des voies de circulation. C'est le cas par exemple en Bourgogne sur l'autoroute A6 à l'approche du secteur d'Auxerre, en direction du nord, en direction de Paris, après le kilomètre 200, après la sortie 22 pour Avallon. Une voiture qui est en panne, feu éteint avec des piétons à proximité des voies de circulation. À 22h, on fera le point complet sur les conditions de circulation. On écoutera aussi les principaux titres de l'actualité de la journée. Je vous prépare un super souvenir rock avec Nirvana. Pour moi, c'est l'un des meilleurs groupes rock des années 90. Nirvana dans un instant, Pink également. Et tout de suite, comme promis, on prend maintenant la direction du château de Tanlay dans l'Yonne. Château signalé sur l'autoroute A6, justement par des panneaux touristiques à proximité des sorties 20 et 21. Aurélien Valto.
2: Première impression dès l'arrivée au château, sa blancheur resplendissante. Et l'édifice sait se faire contempler depuis les cours d'accueil. Diane de Cèze, la propriétaire des lieux.
3: On peut dire que Tanlay est un joyau de la Renaissance. C'est l'époque où on vient exploiter les richesses de la région. La Bourgogne est connue pour sa pierre, donc effectivement, vous découvrez un château avec une belle pierre blanche. C'était entouré de bois. Ces bois ont été plus ou moins aménagés en jardin. Et quand vous arrivez, effectivement, vous avez une cour des communs, une cour verte et une cour intérieure. C'est-à-dire que le visiteur se prépare à voir ce monument sur différentes cours. Ça, c'est un aspect important à Tanlay. Et donc, Tanlay s'inscrit dans ce terroir d'une pierre calcaire, mais où l'eau coule, et l'eau coule beaucoup. C'est d'ailleurs la raison pour laquelle, sur l'autoroute A6, ces fameux panneaux qui nous rappellent tous ces monuments le long de la route, la devise pour Tanlay, c'est un château bâti sur l'eau.
2: À l'intérieur, c'est la présence de celles et ceux qui ont fait l'histoire de Tanlay qui marque les esprits, car comme va nous le préciser Diane de Cèze, le château a toujours été habité et c'est encore le cas aujourd'hui.
3: Tanlay, c'est un monument qui nous surprend parce qu'il est à la fois dans cette architecture qu'on voit d'aujourd'hui, l'architecture classique. Hein, il a été construit vers 1642 par Pierre Lemuet. Depuis Louis XIV, le château appartient à la même famille. Et vous avez cité mon nom au début de cette interview, mais ma grand-mère s'appelle Marguerite de Tanlay. Elle a perdu son nom parce qu'elle était fille unique. Mais c'est important déjà de dire qu'au-delà du château, c'est une maison qui a vécu l'histoire de France et où chaque génération a apporté sa pierre.
2: Dans l'Yonne, le château de Tanlay se découvre d'avril à novembre avec des visites guidées. Il se trouve à une trentaine de kilomètres des sorties 20 et 21 de l'autoroute A6.

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1: Toute la soirée, toute la nuit, on est ensemble. Bienvenue, il est 22h.
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1: Et avant de revenir sur la météo, attention, si vous êtes sur l'autoroute A6 en Bourgogne, en direction du Nord, en direction de Paris, il y a toujours cette voiture en panne, feu éteint sur bande d'arrêt d'urgence avec des piétons proches de ce véhicule. C'est après le kilomètre 200, après la sortie 22 pour Avallon. L'occasion pour moi de vous rappeler qu'il faut bien respecter le corridor de sécurité, c'est-à-dire laisser un maximum d'espace entre votre véhicule et l'intervention en cours. Sur le bas-côté, vous en faites de même également pour vous qui êtes du côté de Besançon sur l'A36 en direction de Mulhouse, après le kilomètre 131, après la sortie 3 pour Besançon. Là, un poids lourd qui est en panne sur bande d'arrêt d'urgence. On a de la pluie en ce moment sur l'est du pays, mais aussi dans le sud-ouest, comme en Gironde par exemple, sur l'autoroute A65. Adaptez bien votre vitesse, pas plus de 110 km/h sur autoroute, non pas seulement quand il pleut, mais aussi quand la chaussée est humide. Et puis on a aussi de fortes rafales de vent en région Rhône-Alpes, par exemple en Bourgogne, mais aussi en région Île-de-France. Donc soyez très prudents. Et puis quelques fermetures nocturnes suite à des zones de chantier, par exemple en région lyonnaise, la 89 est fermée en direction de Clermont-Ferrand entre le diffuseur de Lausanne 39 et le diffuseur 35 à Tarare Est. C'est la sortie 40, la tour de Salvani, qui est obligatoire. Il y a d'autres fermetures nocturnes qui peuvent vous concerner. À chaque fois, vous les retrouvez sur la page Facebook Autoroute Info et sur autoroute-info.fr. On aura l'occasion d'y revenir durant ces prochaines minutes. 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
2: En une minute, la réaction de la ministre de la Culture ce soir sur le vol de deux tableaux au musée Renoir de Cagnes-sur-Mer.
3: Catherine Pégard appelle les musées à mettre en œuvre sans délai des mesures d'urgence pour se protéger. Deux autres tableaux ont été laissés dans le parc ce matin par les voleurs. Mais c'est surtout toute la question de la sécurité qui est posée après une longue série de cambriolages en France, à commencer par le musée du Louvre l'automne dernier. Un pétrolier iranien ciblé par une attaque américaine au large de l'île de Karg. C'est un média local qui l'assure ce soir, avec aussi des explosions dans ce même secteur du nord du Golfe. L'Iran affirmait précédemment avoir saisi un drone sous-marin américain dans le détroit d'Ormuz, mais l'armée américaine minimise maintenant et parle d'un engin défectueux. En France, les distributeurs des carburants seront reçus demain à Bercy. En juillet dernier, le ministre de l'Économie, Roland Lescure, voulait déjà s'assurer qu'il n'y ait pas d'excès sur les marges. Le prix du sans-plomb 95 s'affichait samedi dernier en moyenne à 2,10 € le litre, un record depuis le début de ce conflit au Moyen-Orient.
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1: H24, 7 jours sur 7, on vous accompagne durant vos trajets, durant vos voyages et avant le retour de l'information trafic. Le dernier tube de Vanessa Paradis, extrait son album Le Retour des Beaux Jours. Vous pourrez par exemple la voir en concert à Lyon le 14 novembre.

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1: Belle fin de soirée avec Autoroute Info, ravi d'être avec vous. Et attention, si vous souhaitez rejoindre l'Italie, le tunnel du Fréjus est fermé durant toute la nuit jusqu'à 6h du matin environ. Il faut donc passer par l'autre tunnel transalpin, le tunnel du Mont-Blanc. Dans un instant, on fera le point complet sur les conditions de circulation. Vous restez bien avec moi. Connectez aussi à Autoroute Info en direct sur l'application. Et tout de suite, c'est Alizé après Coldplay. Bon voyage à tous.

est la première cause de mortalité chez les 14-24 ans. Dans un instant, nous verrons que des opérations sont menées un peu partout en France pour initier les plus jeunes à la conduite d'un deux-roues motorisé. Et avant le retour de l'information trafic, on reste dans l'ambiance de l'été, des vacances, avec la chanteuse franco-haïtienne Naïka, maintenant sur Autoroute Info. 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
1: Très belle soirée avec Autoroute Info, très heureux d'être avec vous, je vous accompagne durant toute la soirée, durant toute la nuit, on est ensemble et attention, il y a des fermetures nocturnes qui peuvent vous concerner. Tiens, par exemple, du côté de Grenoble, la 480 est fermée en direction de Lyon entre la sortie 7 Pont-de-Clé et le carrefour du Rondeau. La bretelle d'entrée 5B depuis Cessin en direction de Lyon est aussi fermée. Et puis toujours en Isère sur la 43, fermeture des bretelles du diffuseur 7 de l'île d'Abos Centre jusqu'à 6h du matin également. Whitney Houston et Lena dans la playlist Autoroute Info à 22h30. Dans un instant, on fera le point complet sur les conditions de circulation. Et comme promis, chaque année, on partenariat avec le ministère de l'Intérieur et l'association Assurance Prévention. Une piste d'éducation routière s'installe dans une vingtaine de villes en France. Elle permet d'initier les plus jeunes à la conduite d'un deux roues motorisé. Reportage près de Lyon d'Antoine Oppart.
2: Allez, donc on démarre la moto, on tourne la clé. Voilà. Okay. Maintenant, je vais mettre la première vitesse. Alors là, on ne met pas qu'un doigt, on met les quatre doigts, d'accord ?
3: Des conseils comme cela, les policiers de la CRS vont en donner cette année à 8000 personnes, principalement des jeunes, grâce à leur piste d'éducation routière mobile qui s'est installée quelques jours du côté du centre des expositions Eurexpo de Lyon pendant le salon du deux roues.
4: Nous, on est là pour faire vraiment un apprentissage.

0: sécurisé ou une reprise en main pour ceux qui n'ont pas roulé depuis très longtemps. On accueille un peu tout le monde à partir de 14 ans.
1: Christophe Écollant est policier au sein de la CRS. Il est le responsable de la piste d'éducation routière.
0: Les jeunes, quand on les prend à partir de 14 ans, c'est des jeunes qui n'ont aucune mauvaise habitude.
2: Ça accélère un petit peu. La moto avance, le centre va retourner. La moto
0: on a
2: avance.
0: Des motos à double commande. L'instructeur est à l'arrière, il bénéficie d'un guidon fixe et d'un rappel des commandes d'embrayage et de frein arrière. On va leur faire faire d'abord l'atelier moto home trainer pour leur montrer comment fonctionne une machine. On va les équiper ensuite. Les premiers tours de roue se feront avec le moniteur à l'arrière sur les motos double commande. Et puis ensuite, on a 18 machines là, qui sont prêtées par 9 marques. On a des motos, on a des motos.
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4: Attention Bourgogne en Saône-et-Loire, du côté de Mâcon, l'autoroute A6 en direction de Lyon. Un patrouilleur en pleine intervention sur la voie de droite, il ramasse une roue qui gêne la circulation. Attention, c'est dans une zone de travaux, c'est précisément au kilomètre 389 de l'autoroute A6, une petite dizaine de kilomètres après la sortie 28 pour Mâcon. Donc anticipez bien, vous ralentissez, vous activez les feux de détresse.
0: De 50 élèves qui va venir sur une demi-journée, peut-être qu'il n'y en aura que 5 ou 6 qui feront la moto plus tard. Mais par contre, tous les autres auront pu voir en fait comment se comporte une moto. Dans le cadre du partage de la route et de faire attention aux autres sur la route, ils seront plus indulgents dans leur conduite future.
1: La route demeure la première cause de mortalité chez les 14-24 ans. À elle seule, cette tranche d'âge représente un décès sur 5 sur les routes.

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1: Et quel plaisir d'être avec vous toute la soirée, toute la nuit. On voyage ensemble et tout va bien actuellement. Aucun incident gênant à cette heure-ci, à notre connaissance. Vous roulez par exemple dans de bonnes conditions sur l'autoroute A6, l'axe Paris-Lyon. Bon, je vais un peu vite en disant que c'est de bonnes conditions puisqu'il y a un peu de vent, il y a un petit peu de pluie sur cette autoroute qui relie à Lyon à Paris. On a aussi un peu de pluie, un peu de vent, région Rhône-Alpes. Donc attention, vous adaptez bien votre vitesse. Et puis des fermetures nocturnes suite à des zones de chantier. Elles sont nombreuses, les zones de travail. Actuellement, par exemple en Bourgogne, fermeture sur l'A6 de toutes les bretelles de sortie et d'accès au péage 25.2 Chalon-Centre. Durant toute la nuit, il faut suivre les déviations mises en place. Et puis, par exemple, en région lyonnaise, la 89 est fermée en direction de Clermont-Ferrand entre le diffuseur de Lausanne, le diffuseur 39 et le diffuseur 35 à Tarare Est. La sortie 40, la tour de Salvagny, est obligatoire. Et vous retrouvez à chaque fois les fermetures nocturnes sur la page Facebook Autoroute Info et sur autorouteinfo.fr. 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
2: À 22h22. Édouard Philippe invite Gabriel Attal et Bruno Retailleau, sauf que le patron des LR refuse. Bruno Retailleau n'ira pas à la réunion que l'ancien Premier ministre compte organiser dans 2 mois. Édouard Philippe veut unir la droite et le centre derrière lui pour la présidentielle. Le maire de Chambéry appelle au calme pour cette nuit dans sa ville. Des CRS envoyés en renfort après la mort d'un conducteur intercepté par la police hier. Les circonstances sont floues. Après étude de leur arme, les policiers n'ont pas tiré. Après le vol de 2 tableaux ce matin au musée Renoir de Cagnes-sur-Mer, la ministre de la Culture appelle les musées à se protéger. Catherine Pégard leur demande de mettre en place des mesures d'urgence. Et puis avant les matchs de Ligue des Champions ce soir, on apprenait les 30 nommés au Ballon d'Or 2026. Kylian Mbappé, Harry Kane et Rodri parmi les favoris. Un Français également nommé au trophée Jeune Talent, Eli Junior Croupy qui joue à Bournemouth en Angleterre. La cérémonie du Ballon d'Or, c'est le 26 octobre prochain.
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1: Et avant le retour de l'information à trafic, la superstar Bruno Mars, qui a 40 ans, il va fêter ses 41 ans dans un mois tout pile. Bienvenue sur Autoroute Info, le retour de l'information trafic juste après.

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1: Très bon mardi soir avec Autoroute Info, ravi d'être avec vous. Restez prudents, on a un petit peu de vent, un petit peu de pluie en ce moment sur la plupart des axes autoroutiers. Donc prudence, restez bien concentrés sur votre route. À 22h45, on fera le point complet sur les conditions de circulation. Vous restez bien avec moi, on est ensemble toute la soirée, toute la nuit. Et tout de suite pour les souvenirs Survivor. Et c'est Adèle maintenant, l'un de ses principaux succès, Rolling in the Deep. Bon voyage avec Autoroute Info.

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1: L'autoroute A40 en direction de Paris et de Mâcon, entre Genève et Bourg-en-Bresse, du côté d'Oyonnax, dans un tunnel, dans le tunnel de Chamoise. La voie de droite est en train d'être neutralisée suite à une voiture qui est en panne dans ce tunnel. C'est au kilomètre 119 de l'autoroute A40. Donc attention, tunnel de Chamoise, après la sortie 9 pour Nantua, abordé avec beaucoup de

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1: Belle fin de soirée à tous. Avant de revenir sur la météo, priorité à la sécurité sur Autoroute Info, l'autoroute A6, l'axe Lyon-Paris en direction du nord. Attention Bourgogne après le secteur de Beaune. Une voiture est en panne sur la voie la plus à droite, la voie réservée aux véhicules lents. C'est après le kilomètre 291, précisément 3 kilomètres après l'aire du Bois des Corbeaux. Un patrouilleur APRR vient de se mettre en protection de ce véhicule en panne. Donc attention, il faut bien respecter le corridor de sécurité, vous éloignez le plus possible de cette intervention en cours en vous décalant sur la voie la plus à gauche, bien sûr. Et vous ralentissez bien, vous en faites de même pour vous qui êtes sur l'autoroute A40, puisque entre Genève et Bourg-en-Bresse, du côté d'Oyonnax, l'approche d'Oyonnax, après la sortie 9 pour Nantua, il y a une voiture qui est en panne dans le tunnel de Chamoise qui se trouve après le kilomètre 120 quand on est en direction de Paris et de Mâcon. La voie de droite est donc neutralisée dans ce tunnel de Chamoise après la sortie 9 pour Nantua du côté d'Oyonnax. Et puis quelques mots sur la météo, puisqu'on a un peu de pluie en ce moment. Je le vois bien ici en studio, en retour caméra, mais aussi sur nos retours satellites en temps réel. Il pleut dans le centre du pays, sur la 71, sur la 79, mais aussi dans le sud-ouest, en Gironde, notamment sur la 65. Un peu de pluie également sur le nord de la Bourgogne, sur l'autoroute A6. Restez prudents, pas plus de 110 km/h sur autoroute, bien sûr, quand il pleut. Surtout que la pluie, parfois, est accompagnée par de fortes rafales de vent. On a beaucoup de vent en ce moment en Bourgogne, mais aussi en région Rhône-Alpes. On a des zones de travaux qui occasionnent des fermetures nocturnes. Par exemple, en Haute-Savoie, la 40 est fermée en direction de Chamonix au niveau du diffuseur 20 pour Salange, déviation par la sortie 20. Vous faites un petit passage par la route départementale à 1205 pour reprendre ensuite la 40 au niveau de l'entrée de ce même diffuseur de Salange.
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1: L'information trafic de retour dans un instant. À suivre également une visite du village et des grottes de Bèze en Côte d'Or. Peut-être que vous y êtes passé durant vos vacances cet été. Ne manquez pas ce reportage et tout de suite, Angèle avec Justice. Les deux ensemble, c'est génial et c'est maintenant sur Autoroute Info.

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1: L'autoroute A5 en direction de Nancy et de Dijon, on est après le secteur de Troyes, on est environ une quinzaine de kilomètres après la sortie 23 à Château-Villain, Colombey les deux églises. Il y a un patrouilleur qui ramasse en ce moment même des obstacles, des débris de pneus sur la bande d'arrêt d'urgence, donc vous ralentissez bien au niveau du kilomètre 200 de cette autoroute A5 pour la protection de ce patrouilleur, pour sa sécurité aussi bien sûr pour la vôtre.

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1: Belle fin de soirée, peut-être que vous allez rouler longtemps durant cette nuit. Alors attention, on ne s'en rend pas forcément compte, mais on peut somnoler. Un accident mortel sur trois est lié à la fatigue. C'est pour ça qu'on vous dit souvent qu'il faut faire la pause régulièrement, minimum toutes les deux heures. Encore plus la nuit, c'est important de bien respecter ça, d'autant plus que les aires de repos et de service sont nombreuses. Il y en a tous les 20 km environ. Imagine Dragons, Elton John dans un instant. Et puis à 23h, on fera le point complet sur les conditions de circulation actuellement. Lorsque vous êtes sur l'A31 en Côte d'Or, vous pouvez voir un panneau d'information touristique indiquant baise, résurgence et grotte. Visite des lieux en compagnie de Jérémy Esclavard.
2: À une demi-heure de Dijon, dans le nord-est du département de la Côte d'Or, se trouvent les grottes de Bèze. Durant les 45 minutes de visite, vous alternerez balade à pied et en barque. Sébastien Maître, agent du patrimoine pour la commune de Bèze.
3: La particularité de cette grotte, alors on a effectivement des stalactites et stalagmites. Cependant, là, vraiment son originalité, c'est une rivière souterraine qui est navigable. Donc une partie de la visite s'effectue en barque. Donc à ma connaissance, il y a très peu de grottes comme celle-ci en France. En plus, en Côte d'Or, nous sommes la seule grotte aménagée pour le public.
4: Et cette grotte, elle a été découvert, quand c'est quoi un peu l'histoire, les origines de cette grotte?
3: Les premières traces historiques sont très anciennes. En 888, lors des invasions vikings, les habitants venaient se réfugier dans la première salle de la grotte. Salle qui est sèche, on va dire, sans eau. Par contre, la rivière souterraine a été découverte beaucoup plus récemment, en 1950, par des spéléologues dijonnais. Et l'aménagement a été effectué dans les années 70.
4: Vous parlez de première salle. Il y a combien de salles en tout?
3: Alors en fait, on va dire qu'on a une première salle et ensuite ça ressemble, je dirais, plutôt à une galerie dans laquelle s'écoule justement cette rivière souterraine.
2: Outre ces grottes, le panneau d'information touristique visible sur l'A31, met en avant une résurgence. Sébastien Maître.
3: Comme son nom peut l'indiquer, résurgence, c'est de l'eau qui ressurgit, qui ressort à la surface. Et en l'occurrence, c'est toute la rivière souterraine qui ressort pour former donc l'une des plus importantes résurgences de France. Le débit maximal peut atteindre 20 voire 25 mètres cubes par seconde.
2: Et à Bèze, il n'y a pas que les grottes et la résurgence qui valent le détour. Le bourg de ce village médiéval de 750 habitants mérite aussi une visite.
3: C'est un village chargé d'histoire. Hein. Il a été fondé à partir de l'an 630 autour d'une abbaye. On a vraiment un patrimoine historique riche. On a notamment le village, je dirais, en lui-même à visiter, avec une très belle architecture bourguignonne, vraiment bien préservée. On a également l'abbaye qui se visite en été, donc qui est privée. Il y a un très beau parc à l'anglaise, ainsi que de jolis bâtiments d'architecture classique. Donc voilà de quoi faire une journée complète de détente à proximité de Dijon, mais dans un cadre, on va dire, à la campagne, vraiment très agréable.
2: En Côte d'Or, le village de Bèze, sa résurgence et ses grottes sont accessibles depuis les sorties 4 et 5 de l'autoroute A31.

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1: Belle fin de soirée, ravi d'être avec vous. Bienvenue, il est 23h.
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1: 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Et tout se passe bien actuellement sur l'ensemble des axes autoroutiers que vous empruntez. Je rappelle toutefois que sur l'autoroute A40 en direction de Paris, entre Genève et Bourg-en-Bresse, du côté de Yona, l'approche de Yona, on est après la sortie 9 pour Nantua, il y a le tunnel de Chamoise et dans ce tunnel, il y a une voiture qui est en panne, la voie de droite est donc neutralisée, c'est vers le kilomètre 120. À part ça, tout se passe bien sur l'autoroute A6, l'axe Paris-Lyon, malgré un peu de pluie que je vois ici en studio en retour caméra et sur nos retours satellites. En temps réel, il pleut en ce moment sur le nord de la Bourgogne, aussi beaucoup de pluie dans le centre du pays, sur la 71 notamment, et puis même dans le sud-ouest, en Gironde, sur l'autoroute A65. Parfois, la pluie est accompagnée par de fortes rafales de vent, donc vous adaptez bien votre vitesse. Et puis, on a quelques fermetures nocturnes suite à des zones de chantier. C'est le cas, par exemple, du côté de Lyon. Fermeture de deux bretelles de jonction entre la 432 et la 42. Il faut suivre les déviations en place. On trouve à chaque fois les fermetures nocturnes qui peuvent vous concerner sur la page Facebook Autoroute Info et sur autoroute-info.fr. 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
2: En une minute avec Léo Técher.
3: Les Émirats Arabes Unis avaient-ils prévenu Benjamin Netanyahou quelques jours avant l'attaque du 7 octobre ? Pas de commentaire, répond ce soir à Abu Dhabi. Le bureau du Premier ministre israélien lui dément ces informations du journal de gauche à Haaretz. L'union à droite, ce n'est pas pour demain. Bruno Retailleau n'ira pas à la réunion proposée par Édouard Philippe en novembre. C'est une réunion pour les macronistes. Entre les macronistes, répond le candidat du parti Les Républicains à la présidentielle. Un drone sous-marin américain intercepté par l'Iran dans le détroit d'Ormuz. L'armée américaine précise ce soir qu'un de ses engins était un modèle ancien et défectueux. Il ne recueillait pas de données sensibles et ne transportait aucun équipement sonar ou radar classifié. Et puis, ils sont 9 joueurs du PSG ou encore 6 Espagnols, 5 Français et Lionel Messi, 30 nommés pour le Ballon d'Or. On les connaît ce soir avec notamment Kylian Mbappé, Ousmane Dembélé, Harry Kane et Rodri. Le lauréat sera connu le 26 octobre.
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1: Et avant le retour de l'information trafic, on se fait plaisir. Alors ça c'est vraiment notre coup de cœur du moment, notre coup de cœur de cette rentrée à 2026. Il est tout jeune, il a 24 ans, il est belge. Tiens, allez voir le clip, François Damiens s'y fait une petite apparition. Il fait des premières parties en ce moment de Clara Luciani par exemple. Il sera d'ailleurs dans 10 jours au Vendange Musical au nord de Lyon, à Charnay-lès-Mâcon. Vous pourrez le voir en concert. Alors c'est qui ? C'est Tilibir maintenant sur Autoroute Info.

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1: Belle fin de soirée avec Autoroute Info. Merci d'être avec nous et tout se passe bien actuellement. Sauf sur l'autoroute A40, voie de droite neutralisée dans un tunnel quand on est en direction de Paris et de Mâcon. C'est entre Genève et Bourg-en-Bresse à l'approche d'Oyonnax après la sortie 9 pour Nantua. Attention, vous abordez le tunnel de Chamoise après le kilomètre 120 avec beaucoup de prudence puisque la voie de droite est neutralisée à l'intérieur de ce tunnel de Chamoise. 23h15 dans un instant, on fera le point complet sur les conditions de circulation. Et tout de suite, tiens, ça fait plaisir. Le Sayan Supakru Angela après Charles et Eddy maintenant sur Autoroute Info.

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1: Belle fin de soirée, ravi d'être avec vous. Attention, un petit peu de pluie en ce moment dans le centre du pays, sur la 71, sur l'autoroute A6 aussi, au nord de la Bourgogne. Je vois sur le retour satellite aussi qu'on a un peu de pluie dans le sud-ouest, notamment en Gironde, sur l'autoroute A65 ou encore en région Rhône-Alpes. Restez prudents, faut surtout pas dépasser les 110 km/h. Et puis en région Rhône-Alpes, sur l'autoroute A40, quand on est en direction de Paris et de Mâcon, du côté d'Oyonnax, c'est entre Genève et Bourg-en-Bresse. Et il y a le tunnel de Chamoise après la sortie pour Nanturet, dans ce tunnel qui se trouve après le kilomètre 120. La voie de droite est neutralisée suite à une voiture qui est en panne. Un tunnel abordé, bien sûr, avec beaucoup de prudence.
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1: Et vous restez bien avec nous dans un instant, on ira ou nous irons en Savoie, à la frontière entre la France

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1: Belle fin de soirée en Savoie sur la 43 Maurienne. Le tunnel du Fréjus est fermé jusqu'à environ 6h du matin dans les deux sens pour des travaux de maintenance. Donc pour rejoindre l'Italie, il faut privilégier le tunnel du Mont Blanc. Et justement, les véhicules ne se croisent plus dans le tunnel du Fréjus entre la France et l'Italie. Et ce, grâce à la construction d'un second tube. D'autres changements moins perceptibles pour les usagers ont été réalisés. Reportage d'Aline Després.
2: Le tunnel du Fréjus a gagné en sécurité. En séparant les flux de circulation, plus de risques de chocs frontaux. Mais ce n'est pas tout. Florent Latard, du tunnel du Fréjus.
3: Le gain principal, c'est surtout au niveau de la ventilation. En cas d'événement, en cas d'incendie, on va plutôt pousser les fumées dans le sens de circulation. Et ce qui permet aux usagers qui se trouvent derrière l'incendie d'être en sécurité. On a modifié notre document plan de secours binational, donc en adaptant nos procédures en fonction de cette nouvelle configuration. Mais globalement, je prends l'exemple du travail de l'opérateur et du régulateur, reste le même.
2: Direction le PC de sécurité du tunnel, justement, flambant neuf depuis l'arrivée du second tube. Cap sur l'Italie.
4: Bonjour, je suis Umberto Fernandez, je suis régulateur au PCCI, le poste de contrôle centralisé italien. On est sur la commune de Bardonecchia, c'est le cerveau du tunnel, donc ici tout est géré, que ce soit les équipes internes également, tous les appels, et on a la vision sur l'ensemble des usagers qui transitent dans le tunnel.
2: Un calme absolu règne dans la pièce, équipée des dernières technologies. Pas de stress.
4: Notre fonction principale, c'est de surveiller l'ensemble de l'ouvrage, donc les deux tunnels aujourd'hui, les équipements et tout événement qui surviendrait sur un des ouvrages, la gestion de l'événement, les

0: l'éclairage, la sécurité des usagers et l'appel aux services extérieurs pour les secours.
1: À ses côtés, Giancarlo.
2: Moi, j'ai la place d'opérateur, ça veut dire que moi, je suis italien. Donc, excusez-moi pour le langage. Voilà. La mission de l'opérateur, c'est de gérer les escortes, les communications techniques avec les opérateurs du tunnel et aussi avec, avec l'entreprise externe ou les organismes italiens et français aussi.
1: Là, vous avez combien d'écrans? C'est impressionnant autour de vous.
2: Vous savez, il y a beaucoup de choses, mais nous, on va intercepter des événements avant qu'il y ait un déclenchement d'alarme, d'une vraie alarme. Donc ça, c'est l'expérience. Voilà, c'est ça.
1: Vous serez qu'Umberto, Giancarlo et leurs collègues veillent minutieusement sur vous.

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1: On voyage ensemble en cette fin de soirée, on est ensemble durant toute la nuit et tout se passe bien malgré des conditions météo qui doivent vous inciter à la plus grande prudence puisqu'on a du vent et surtout beaucoup de pluie en ce moment, notamment en région Rhône-Alpes. Soyez très prudents sur l'autoroute A40, la 43, la 41 également, et ça augmente forcément le risque d'aquaplaning, la pluie, une situation dangereuse dont nous parle maintenant Elliot Monod.
2: C'est un phénomène qui se produit lorsque la route est détrempée. Les sculptures du pneu ne parviennent plus à évacuer toute l'eau, surtout si vous ne réduisez pas votre vitesse. À titre d'exemple, sachez qu'à 90 km/h, un pneu doit déjà évacuer près de 5 litres d'eau par seconde. Lorsqu'il n'y parvient plus, un coin d'eau se forme sous la structure du pneu, qui risque alors de ricocher sur la chaussée. Un conseil donc, dès que vous sentez la direction flotter, évitez de freiner, relâchez progressivement l'accélérateur et maintenez fermement votre volant.
1: Et si la fatigue commence à se faire sentir, bien sûr, ne luttez pas. La prochaine aire de repos est votre meilleure destination. Une pause de 20 minutes peut vraiment changer la suite de votre trajet. 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
3: 20 avec Stéphane Milhomme et des pompiers qui achèvent leur premier jour de grève dans la colère.
4: Un mouvement pour réclamer plus de moyens après les incendies sans précédent de l'été dernier en France. Les premières propositions du gouvernement leur apparaissent bien insuffisantes. En Guadeloupe, les pompiers en grève craignent un naufrage imminent, faute de moyens adaptés. La moitié des ambulances est hors service, des embarcations de secours inutilisables. Ces nouvelles attaques ou opérations en mer entre Américains et Iraniens ce soir. Un pétrolier iranien a été la cible d'une attaque américaine au large de l'île de Karg. Une agence de presse iranienne précise que l'équipage est en cours d'évacuation. L'Iran menace de frapper des bases américaines dans la région si ces pétroliers continuent à être attaqués, selon son chef d'état-major des forces armées. La Ligue des champions de football, et vous l'avez vécu sur France Info, Lille battue d'entrée sur son terrain 3-2 par le Betis Séville. Un but signé Kylian Mbappé, et du côté de Madrid, le Real s'impose 2-1 face à l'Inter Milan.
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1: Et avant le retour de l'information trafic, le dernier tube de Marine, la gagnante de la Star Academy. Vous pourrez par exemple la voir en concert à Bourg-en-Bresse le 7 novembre ou encore à Grenoble le 5 décembre. Bon voyage, belle fin de soirée avec Autoroute Info.

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1: Belle fin de soirée avec Autoroute Info. Et pour moi, il y a deux applications à télécharger avant de voyager sur autoroute. Deux applis gratuites, très utiles, très efficaces. SOS Autoroute pour être géolocalisé par les services de sécurité en cas de problème. Et l'appli Autoroute Info pour voir comment ça se passe, comment ça roule en quelques secondes. En plus, vous pouvez réécouter le dernier flash d'information trafic ou alors écouter en direct. C'est quand même super pratique. Dans un instant, on fera le point complet sur les conditions de circulation actuellement. Et tout de suite, Guillaume Grand pour les souvenirs. Ça vous dit peut-être rien, mais quand vous allez l'écouter, vous allez dire, mais oui, je me souviens, c'était un super tube, ça. C'était dans les années 2000, et tout de suite, Marvin Gaye, belle fin de soirée, bon voyage avec Autoroute Info.

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1: Entre Oyonnax et Bourg-en-Bresse, l'autoroute A40 en direction de Paris et de Mâcon, un poids lourd qui transporte des matériaux dangereux est en panne sur bande d'arrêt d'urgence. Attention, c'est vers le kilomètre 146. Il faut bien serrer sur votre gauche pour respecter le corridor de sécurité.

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1: Belle fin de soirée, attention à la pluie et au vent, les conditions météo qui doivent vous inciter à la plus grande prudence sur la plupart des axes autoroutiers que vous empruntez. Puis sur l'autoroute A40, on a toujours ce poids lourd qui transporte des matériaux dangereux qui est en panne sur bande d'arrêt d'urgence. L'autoroute A40 entre Genève et Bourg-en-Bresse, on est à l'approche du secteur de Bourg-en-Bresse. Quand on roule en direction de Paris et de Mâcon, c'est vers le kilomètre 146 et qu'il y a cette intervention en cours le long des voies de circulation. Il faut bien respecter le corridor de sécurité. Vous ralentissez et vous serrez sur votre gauche. À part ça, tout va bien. On a toutefois de nombreuses fermetures nocturnes. Tiens, j'évoque l'autoroute A40. Là aussi, il y a des zones de chantier. Ça occasionne des fermetures. Par exemple, en direction de Chamonix, l'A40 est fermée au niveau du diffuseur 20 pour Sallanches. Déviation par cette sortie 20. Vous faites un petit passage par la route départementale pour reprendre immédiatement l'A40 au niveau de l'entrée de ce même diffuseur de Sallanches. Et puis, je vous rappelle que, comme hier, cette nuit, et puis encore la nuit de mercredi à jeudi, l'A40 sera fermée et est fermée actuellement en direction de Chamonix jusqu'à 6h du matin environ entre la sortie 13 Saint-Julien en Genevois et la sortie 13.1 pour Archamps.
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1: Ouais, dans un instant, nous irons visiter l'Hôtel Dieu de Tournu, c'est en Saône-et-Loire, ne manquez pas ça. Et tout de suite, ça vient de Los Angeles, ils sont trois et ils cartonnent en ce moment, durant tout l'été, ils ont cartonné. Et même durant cette rentrée 2026, tout le monde les écoute. C'est Temper City maintenant sur Autoroute Info.

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1: Fin de soirée avec Autoroute Info, ravi d'être avec vous et ça se passe bien malgré un peu de vent et un peu de pluie en ce moment sur la plupart des axes autoroutiers. Restez très prudents, à minuit on fera le point complet sur les conditions de circulation et tout de suite, David Guetta, super souvenir, l'un de ses plus grands succès à David Guetta, je ne vous dis pas quel titre je vais diffuser, ce sera la surprise. Et puis Deep Purple également en classique rock dans un instant sur Autoroute Info. Et en roulant sur l'autoroute A6, près à Davalon, vous apercevez le panneau Bazoche, demeure de Vauban. Mais qui était vraiment ce stratège hors pair? Amaury de Sigala, son descendant et propriétaire du château, nous ouvre les portes et dresse son portrait. Un reportage de Roald Bilbo.
2: Situé au sud du quartier abbatial, l'hôtel Dieu de Tournu est un bâtiment du XVIIe siècle avec des fenêtres à meneaux et une façade ocre. Mathilde Niol, conseillère en séjour à l'office de tourisme de la ville.
3: L'entrée se fait par cette imposante porte en bois là que vous avez face à vous et cette énorme clé qui va me permettre d'ouvrir cette porte. Cette porte d'entrée, elle est caractérisée notamment par les armoiries d'un personnage très important dans l'histoire de cet édifice qui est le cardinal de Bouillon. C'est un ancien abbé de Tournu qui est devenu par la suite cardinal et qui a initié la construction de l'hôtel Dieu de Tournu.
2: On ouvre cette grosse porte en bois et on pénètre dans la chapelle du Saint-Sacrement. Elle se trouve au milieu des trois salles qui accueillaient autrefois les malades.
3: Les salles sont très traditionnelles et c'est des images qui vont vous évoquer les hospices de Beaune. C'est ces lits qui se succèdent avec ces couvertures typiquement rouges, toutes de la même taille, de la même forme, avec une petite table de chevet effectivement et puis un petit tabouret.
2: À quelques mètres de là, on découvre l'apothicairie et ses 300 pots en faïence de Nevers, Mathilde Niol.
3: Vous avez tout un tas de pots avec des noms d'herbes, etc. qui étaient utilisés pour soigner les malades qui venaient ici. C'est une des plus belles apothicaries qu'on peut voir encore dans la région. Ce qui caractérise aussi cette herboristerie, c'est le mobilier avec ces torsades là que vous voyez dans ces petites arcatures. C'est ce qui fait vraiment la richesse de cet espace.
2: Maintenant que nous avons observé l'apothicairie, on se rend à l'extérieur de l'Hôtel Dieu, dans le jardin de Simple.
3: C'est un nom qui a été donné au Moyen-Âge pour toutes ces plantes médicinales qui étaient utilisées. On est vraiment sur un petit jardin qui a été recréé ici à l'arrière de l'Hôtel Dieu. On va retrouver de l'oseille, de la ciboulette, et puis il y a d'autres carrés qui forment les bordures et des allées tout autour. Il y a une belle tonnelle qui entoure également cet espace où on va retrouver des rosiers en fleurs, des vignes également, donc c'est un espace extérieur très agréable aussi à découvrir.
2: En Saône-et-Loire, l'Hôtel Dieu de Tournu est accessible depuis la sortie 27 de l'autoroute

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1: On voyage ensemble durant toute la nuit. Bienvenue, il est minuit.
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1: On va revenir dans un instant sur les conditions météo, mais avant cela, attention si vous êtes sur l'autoroute A40 en direction de Paris et de Mâcon à l'approche du secteur de Bourg-en-Bresse vers le kilomètre 146. Il y a ce poids lourd qui est en panne, qui transporte des matériaux dangereux. C'est au kilomètre 146 après le secteur d'Oyonnax, à quelques kilomètres après l'aire de repos de Neuville-sur-Ain. J'en profite pour vous dire qu'il faut bien respecter le corridor de sécurité qu'on sait comme ça, c'est-à-dire vous éloigner le plus possible de l'intervention en cours. Et puis on a des zones de travaux qui occasionnent des fermetures nocturnes. C'est par exemple le cas en Bourgogne. Fermeture sur l'assise de toutes les bretelles de sortie et d'accès au péage 25.2 Chalon-Centre. Il faut suivre les déviations en place. Côté météo, on a parfois de fortes rafales de vent, mais surtout de la pluie en ce moment. Ça peut vous impacter en ce moment dans le centre du pays, sur la 71, mais aussi et surtout en région Rhône-Alpes, notamment actuellement entre Genève et Grenoble sur l'autoroute A41. Alors forcément, quand il pleut, les accidents sont fréquents dans les échangeurs d'autoroute ou encore dans les bretelles d'entrée et de sortie. Un aquaplaning peut très vite arriver sur un sol mouillé, surtout dans les virages. Voici tout de suite quelques conseils avec Jérémy Sclavard.
2: Si vous sentez que vous perdez le contrôle du véhicule, l'objectif est de retrouver l'adhérence des pneus en fermeté et en douceur. Pour cela, relevez tout doucement votre pied de la pédale d'accélération, gardez les mains fermes sur le volant, essayez de maintenir votre direction en fixant un point loin devant, sans tourner le volant jusqu'à ce que vos pneumatiques retrouvent de l'adhérence. Et tant que vous sentez la voiture flotter sur l'eau, oubliez le coup de frein brusque pour vous arrêter, c'est la sortie de route assurée.
1: Merci Jérémy. Et avant d'écouter June Gailly, c'est l'un des plus gros tubes de cette rentrée 2026, ou encore The Cardigan, c'est Harry Styles. On s'intéresse tout de suite à l'histoire d'un personnage qui fabriquait des phares destinés aux automobiles et qui est à l'origine de l'industrie aéronautique. Un nouveau numéro de notre série consacrée aux expéditions extraordinaires, Louis Blériot, l'homme qui a fait de l'Angleterre un continent. C'est un récit d'Antoine Oppart, mis en onde par Nicolas Vernizzo.
3: 43 kilomètres. C'est la distance que parcourt en avion Louis Blériot au petit matin d'une journée d'été 1909. 43 kilomètres, ça peut paraître peu, et pourtant ce voyage va profondément marquer l'histoire. Né dans le Nord en 1872, Louis Blériot est un ingénieur qui crée avec succès une entreprise de phares destinée à l'industrie automobile. Mais ce qui passionne le Français, ce sont les découvertes et l'invention. À la fin du 19e siècle, Clément Ader, à qui l'on doit le mot avion, est le premier à faire décoller un engin plus lourd que l'air. Il conçoit pour cela l'éole, une sorte de chauve-souris géante équipée d'un moteur à vapeur. C'est à bord de ces inventions qu'Ader parvient à s'élever dans les airs. N'imaginez pas des vols très impressionnants, l'inventeur ne parvient à faire monter ses appareils que de quelques centimètres et sur de courtes distances. Mais il faut bien un début à tout. C'est en découvrant les travaux de Clément Ader que Louis Blériot décide de concevoir lui aussi des aéroplanes au début des années 1900. Il fabrique de nombreux modèles et les premiers vols sont si chaotiques qu'ils lui valent les surnoms de l'homme qui tombe toujours ou encore du roi des pâquerettes. Et c'est vrai que Blériot casse bon nombre de ses inventions lors de ses essais. En 1908, l'ingénieur n'a quasiment plus d'argent et joue son va-tout avec son 11e modèle d'avion, sobrement baptisé Blériot 11. Testé pour la première fois en janvier 1909, l'appareil se révèle être assez fiable et ça tombe au parfait moment. Quelques mois plus tôt, le journal britannique le Daily Mail promettait d'offrir 1000 livres sterling, soit 25 000 francs or, une fortune, au premier qui réussirait la traversée aérienne de la Manche. Si cela paraît être une formalité aujourd'hui, au début du XXe siècle, un tel exploit est inimaginable à une époque où les mers et les océans représentent d'imposantes barrières. Deux Français saisissent l'opportunité offerte par le Daily Mail, Hubert Latham et Louis Blériot. Latham est le premier à tenter sa chance en partant du cap Blanc-Nez le 19 juillet 1909. Mais le moteur Antoinette, qui équipe son avion, tombe en panne au beau milieu de la Manche. Le crash détruit l'appareil d'Hubert Latam, qui est repêché vivant. Quelques jours plus tard, c'est Louis Blériot qui s'apprête à traverser la Manche. Le pilote est mal en point. Il s'est blessé à la cheville et lorsqu'il prépare son aéroplane pour le voyage, il marche avec des béquilles. Pas l'idéal pour un vol qui, en pleine possession de ses moyens, est extrêmement risqué. À 3h40 du matin, le 25 juillet, le Blériot 11 est sorti de son hangar. Il est constitué de bois, de toiles et de cordes à piano, ne pèse qu'à peine 200 kg et est doté d'un moteur Anzani de 25 chevaux, l'équivalent d'un moteur de mobylette. À 4h41, au lever du soleil, Blériot décolle de Sangatte près de Calais sans boussole, sans montre et sans carte. Pour être sûr de tenir son cap et de ne pas dévier de sa trajectoire, l'ingénieur doit maintenir ses pieds immobiles pour ne pas faire bouger le gouvernail. Un torpilleur suit le pilote pendant toute la durée de son voyage, au cas où il faudrait le repêcher. Blériot doit faire avec des conditions météo difficiles. Le brouillard gêne sa visibilité et le vent est puissant. Mais le Français réussit l'impossible. Il parvient à faire poser son appareil à Douvres, en Angleterre, à 5h13 ou 5h17 selon les sources. Le vol aura duré entre 32 et 37 minutes à une vitesse moyenne qui avoisine les 64 km par heure sur 43 km. Le Daily Mail titre le lendemain « L'Angleterre n'est plus une île ». Beaucoup moins enthousiaste, le Morning Post assure que cela va profondément modifier les théories de la guerre et menacer nos moyens traditionnels de défense. Que ce soit en Angleterre ou lors de son retour à Paris, Blériot est reçu en héros. Dans la capitale française, entre 100 000 et 200 000 personnes l'accueillent. Son avion est quant à lui exposé au Conservatoire national des arts et métiers de Paris, où il se trouve encore aujourd'hui. Par la suite, Louis arrêtera de voler. Il se consacrera à la construction de ses aéroplanes et deviendra formateur. Les commandes pour son Blériot 11 exploseront. C'est le début de l'industrie aéronautique, une industrie que la France va dominer pendant une dizaine d'années.

0: C'est important, malgré ces conditions météo difficiles, pas d'incident à cette heure-ci, à notre connaissance, tant mieux. Il y en a beaucoup de fermetures nocturnes suite à des zones de travaux, par exemple du côté de Lyon, fermeture de deux bretelles de jonction entre l'A432 et l'A42. Tout d'abord, la bretelle en provenance de Villefranche-sur-Saône pour aller en direction de Genève est fermée. Et fermeture également de la bretelle en provenance de Grenoble et de l'aéroport de Lyon par l'A432 pour accéder à l'A42 direction Genève. Là aussi, c'est fermé.
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0: Vous nous écoutez peut-être au volant d'un véhicule électrique. On écoutera un reportage dans un instant. Vous ne bougez pas sur Autoroute Info. Retour de la musique aussi dans quelques secondes avec Shakira, son dernier tube, pour se remettre un petit peu dans l'ambiance du Mondial 2026. Téléphone ou encore Master KG également durant le prochain quart d'heure. Et tout de suite, on s'intéresse au témoignage d'un électromobiliste puisque vous nous écoutez peut-être au volant d'un véhicule électrique, tout comme Frédéric, un conducteur en sur l'aire du Granier, sur l'A43, à proximité de Chambéry. Véronique Voiron l'interrogeait alors qu'il rechargeait sa voiture.
2: Si on charge entre 20 et 80%, c'est beaucoup plus rapide que si on attend d'être en dessous des 20%. Hein, mais vraiment, la zone 20%-80%, c'est la zone la plus rapide. Ça, c'est le premier point. Après, quand le véhicule arrive à 80% de chargement, on sent que la vitesse de chargement diminue pour atteindre les 100%.
3: Pendant que vous rechargez, vous faites quoi ?
2: Bon, bah, comme peut-être 80% des Français, je vais aux toilettes. Et puis, je vais acheter un petit truc, une boisson. Et je vais regarder mes mails, je vais regarder mes messages, un petit truc sur Internet. Et puis après, je vais repartir. Ça permet aussi... Enfin, moi, je suis conducteur depuis 40 ans. Quand on est en véhicule essence, on roule. Et en véhicule électrique, on sait que tous les 3 heures maximum, on fait une petite pause d'une demi-heure. On change complètement notre façon de rouler. Le truc que moi j'ai remarqué aussi, c'est que je roule moins vite depuis que je suis en véhicule électrique. Très honnêtement, hein, on a tendance à vouloir rouler moins vite parce qu'on consomme moins et on charge moins aussi.

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1: On passe la nuit ensemble, soyez tous les bienvenus. Et avant de parler de la météo, attention à des obstacles qui gênent la circulation. C'est en Savoie sur l'A430 entre Chambéry et Albertville en direction d'Albertville. C'est peu de temps après la sortie 24 pour Sainte-Hélène sur Isère, kilomètre 139. Des branches d'arbres qui gênent la circulation sur la voie de droite. Et puis côté météo, des orages en ce moment dans le sud-ouest et dans le centre du pays, mais également en région Rhône-Alpes. Je vois des orages très intenses parfois du côté d'Annecy, de Chambéry, de Grenoble. Soyez très très prudents, et lorsqu'il y a des orages, on peut se demander, est-ce que c'est vrai que la voiture protège de la foudre? Réponse avec Antoine Oppart.
2: Si elle n'offre pas une protection totale, les voitures sont rarement foudroyées. La plupart des voitures disposent d'une carrosserie en métal. Cela conduit particulièrement bien l'électricité. Sur le principe de la cage de Faraday, le véhicule va dévier les courants vers le sol en gardant indemnes les occupants. Une voiture au toit rigide avec les fenêtres fermées est votre meilleure prévention contre les coups de tonnerre. Quant aux pneus, ils font un bon isolant et protègent l'intérieur du véhicule.
1: Donc attention par exemple en ce moment sur l'A41 entre Genève et Chambéry, des averses de pluie très intenses, tout comme dans le centre du pays, par exemple sur l'A71 entre Bourges et Clermont-Ferrand. D'ailleurs, en direction de Clermont-Ferrand sur cette autoroute, il y a des voitures qui sont en panne sur bande d'arrêt d'urgence vers le kilomètre 316. Attention, une dizaine de kilomètres après l'aire de l'Allier d'Ouayer. Et avant d'écouter Pierre Demar, on va dans le Jura, au cœur du Jura, puisque la Grande Saline de Salins-les-Bas est classée depuis 2009 au patrimoine mondial de l'UNESCO et témoigne de l'histoire de la région. Un reportage de Sarah Gabzi.
3: Monsieur Le Gouy, Saline de Salins-les-Bas.
4: Les touristes qui visitent les salines maintenant voient un musée. Ils ne se rendent pas compte que dans le temps, c'était une usine qui faisait travailler des ouvriers et des 10h, 12h par jour.
5: Véritable modèle industriel au Moyen-Âge, la Grande Saline employait à l'époque 820 hommes et femmes sur les 8000 habitants que comptait la ville. Visite du lieu avec Perrine Lefebvre-Girardeau.
6: Là, on se trouve dans un des deux puits d'exploitation de la Grande Saline. En fait, la Grande Saline de Salins-les-Bains, c'est un site de production de sel qui est entré en fonction au 8e siècle et qui va produire du sel jusqu'en 1962, donc pendant 1200 ans. Donc en fait, à Salins-les-Bains, on va produire du sel en exploitant des sources naturelles d'eau salée qu'on va récupérer et qu'ensuite on va faire évaporer dans deux grandes cuves qu'on appelle des poêles à sel, et on va faire chauffer artificiellement l'eau salée. Ça, c'est ce qu'on appelle le sel ignigène. Ignis, en latin, c'est le feu, donc c'est le sel qui est généré par le feu. Et donc, au 8e siècle, on n'a pas besoin de creuser en fait sous terre, parce que l'eau salée, elle affleure naturellement vers la surface. Donc, on a deux sources sur le site de la Grande Saline. On récupère l'eau salée directement dans les sources de surface. Et on obtient déjà une concentration très honorable pour l'époque, qui est équivalente à nos mers et océans. Là, justement, on est dans un de ces puits qu'on appelle le puits à grès. C'est un puits qui est immense, hein. On est très loin des puits de jardin. Il fait à peu près 40 mètres de long, 25 mètres de large et 13 mètres de profondeur.
5: Élément essentiel au Moyen-Âge pour la conservation des aliments, la production de sel s'est définitivement arrêtée dans les années 60. C'est désormais le thermalisme qui a pris le relais.
6: Alors, l'eau salée, en fait, pour les thermes, elle est captée au cœur de la ville. Donc, il y a un forage qui est à 100 mètres de la Grande Saline, et il y en a un autre qui est sous l'hôtel de ville. L'établissement thermal est un établissement effectivement de cure, de soins pour des personnes qui souffrent principalement de rhumatologie, mais on peut aussi finalement en profiter pour de la détente et du bien-être.
5: L'histoire de la Grande Saline est racontée aujourd'hui dans le Musée du Sel, un lieu ouvert tous les jours et situé dans le Jura, près de l'A36 et de l'A39.

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2: Minuit 45, attention, obstacle toujours signalé, c'est en Savoie. C'est sur la 430 entre Chambéry et Albertville en direction d'Albertville. Vers le kilomètre 139, il y a toujours des branches d'arbres qui gênent la circulation sur la voie de droite. Peu de temps après la sortie 24 pour Sainte-Hélène sur Isère. Il faut bien bien ralentir. Vous serez sur la gauche, faites très attention. Vous activez les feux de détresse, bien sûr, pour prévenir les autres automobilistes. Les services de sécurité vont arriver sur place pour dégager la chaussée. Il pleut, hein, d'ailleurs, en Savoie en ce moment. On a des orages aussi sur l'autoroute A41, des averses parfois très intenses entre Genève et Grenoble. Soyez très prudents aussi dans le centre du pays, sur la 71. On a aussi de fortes pluies actuellement. Et puis des fermetures nocturnes, attention, ça peut vous concerner, par exemple, justement, en Savoie. Bah, je rappelle que le tunnel du Fréjus entre la France et l'Italie est fermé jusqu'à 6h du matin environ. En Isère, sur la 43, fermeture des bretelles du diffuseur 7 de l'île d'Abo-Centre, là aussi jusqu'à 6h du matin. Et puis enfin, du côté de Grenoble, la 480 qui est fermée en direction de Lyon entre la sortie 7 Pont-de-Clé et le carrefour du Rondeau.
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2: Titine, Simone, Princesse, Cocotte ne sont pas les seuls surnoms utilisés pour sa voiture. Je suis allé à votre rencontre et j'ai découvert des surnoms bien surprenants.
3: J'appelle la cabossée parce qu'elle a toute cabossée, bien sûr. Voilà, pas de fantaisie là-dedans.
4: Moi, ma voiture, je l'appelle la patte patrouille, en référence à mon fils, voilà, qui est fan du dessin animé. Donc, c'est notre patte patrouille à nous.
5: Ma voiture, je l'appelle paquebot parce que je la charge comme un camping-car. À fond au taquet, il n'y a plus de place. On ne peut plus respirer, c'est un Picasso.
6: Je l'appelle l'escargot.
2: Pourquoi l'escargot ?
6: Elle roule pas vite. La montée, elle monte tout doucement.
2: Et justement, on rappelle que la vitesse minimale sur autoroute est fixée à 80 km/h quand vous doublez, quand vous êtes sur la voie de gauche, que vous soyez avec votre escargot, avec la cabossée, votre paquebot ou encore votre patte patrouille. Bonne route à tous.

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1: Attention sur l'autoroute A6 entre Lyon et Paris, en direction du Nord, en direction de Paris, après le kilomètre 433 dans le département du Rhône, entre Lyon et Mâcon, à l'approche de Villefranche-sur-Saône, une voiture accidentée sur bande d'arrêt d'urgence. C'est quelques kilomètres après l'aire de service des Chères.

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1: On passe la nuit ensemble, ravi d'être avec vous, il est 1h.
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1: On va revenir sur les conditions météo dans un instant, mais avant cela, attention à ces obstacles, ça gêne toujours la circulation en Savoie sur l'A430 en direction d'Albertville vers le kilomètre 139. Ce sont des branches d'arbres sur la voie de droite après la sortie 24 pour Sainte-Hélène-sur-Isère. Les services de sécurité vont dégager la chaussée d'un instant à l'autre. En attendant, il faut bien ralentir. Vous serrez sur votre gauche, bien sûr, pour tenter d'éviter ces branches d'arbres sur la voie de droite de l'autoroute A430. On change de région, on va maintenant dans le département du Rhône, sur l'autoroute A6, en direction du nord, en direction de Paris, après le kilomètre 433. Une voiture accidentée sur bande d'arrêt d'urgence. C'est entre Lyon et Mâcon, à l'approche du secteur de Villefranche-sur-Saône, après l'aire de service des chers. Et puis donc la météo, des orages en ce moment dans le sud-ouest, dans le centre du pays, notamment sur l'autoroute A71. Puis restez très très prudent aussi en région Rhône-Alpes. On a des averses parfois très intenses, notamment en ce moment sur l'autoroute A41 entre Grenoble et Genève. Les voitures sans permis sont de plus en plus plébiscitées, notamment par les jeunes. Le site de production du principal constructeur français est d'ailleurs visible le long de la 41 Nord, justement en Savoie, dans le secteur d'Aix-les-Bains. Un reportage de Paulin Caillard.
2: Aujourd'hui, je vous emmène à la découverte d'une usine d'assemblage de voitures sans permis. Je me suis rendu dans l'usine savoyarde d'Aixam, un constructeur de voiturettes français. J'y ai retrouvé Olivier Pelletier, le directeur général d'Aixam, qui, entre deux bruits de perceuse, m'a expliqué comment fonctionnait son usine.
3: Donc là, la première étape, donc vous prenez la coque. Ici, on va assembler d'abord les roues, hein, avec, vous voyez, toute la partie. Tout d'abord, on va assembler tout ce qui est train arrière. Puis au fur et à mesure, donc on a environ 30 étapes de fabrication de la voiture. Hein, et au fur et à mesure, on va apporter différents éléments supplémentaires. Donc sur cette ligne, par exemple, avec ses mains, on fabrique des modèles électriques, on fabrique des modèles thermiques. Et ce qui nous permet d'être totalement flexible quant à l'évolution du marché. Ce qui était très important pour nous.
2: Mais récemment, il y a eu du changement. Avec le boom des voitures sans permis chez les jeunes, il a fallu réagir et s'adapter aux exigences de cette nouvelle clientèle.
3: Premièrement, on a complètement électrifié notre gamme. Puis, par contre, on a fait une nouvelle gamme qu'on appelle Minoto et qui est vraiment focalisée sur les jeunes, où là, on va plus aller à l'essentiel.
2: Une voiturette épurée, mais qui coûte quand même la bagatelle de 10 000 euros. À l'autre extrémité de la fourchette de prix, on trouve le haut de la gamme Aixam, qui est bien plus accessoirisé et personnalisable.
3: On a maintenant une gamme Aixam, qui est notre gamme plus traditionnelle, qui a vraiment tous les codes de la voiture, où on va avoir des accessoirisations très importantes. Donc on va avoir un choix de couleur, on va avoir une caméra de recul, on va avoir des radars de recul, on va avoir des tablettes dedans, tous les attributs d'une vraie voiture. Ça, c'est plus pour notre population traditionnelle, et ça va faire des produits qui peuvent monter jusqu'à 20 000 euros.
2: L'assemblage est en grande partie fait à la main, et de bout en bout, une voiturette prend une trentaine d'heures de travail et passe par les mains de plus de 70 personnes.
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1: On passe la nuit ensemble, ravi d'être avec vous. Et avant de parler des orages, des conditions météo parfois difficiles, attention sur l'autoroute A6, entre Lyon et à Mâcon, du côté de Villefranche-sur-Saône, quand on roule en direction du nord, direction Paris, après le kilomètre 433, une voiture est accidentée sur bande d'arrêt d'urgence, mais très proche de la voie de droite. Attention, il faut bien ralentir, vous serez sur la gauche pour respecter le corridor de sécurité. Des orages en ce moment dans le sud-ouest, dans le centre du pays, sur l'A71, mais aussi et surtout entre Genève et le secteur de Grenoble, sur l'autoroute A41, soyez très prudents, sur l'A43 également, beaucoup de pluie, des averses parfois violentes, vous augmentez bien les distances de sécurité, vous ralentissez, vous ne dépassez surtout pas les 110 km/h, attention. Et on a quelques zones de travaux qui occasionnent des fermetures nocturnes. C'est le cas, par exemple, en région lyonnaise. La 89 est fermée en direction de Clermont-Ferrand, entre le diffuseur de Lausanne, c'est le diffuseur 39, et le diffuseur 35 Tarare-Est. La sortie 40, la tour de Salvani, est donc obligatoire. Et puis tiens, je rappelle qu'en Bourgogne, en Saône-et-Loire, sur l'A6, quand on est en direction de Paris, la sortie 29, Mâcon-Sud, est fermée. Vous ne pouvez pas accéder non plus à l'A6 en direction de Paris depuis Mâcon, depuis l'entrée 29.
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1: Christophe Maé dans un instant, UB40 et Grégory Le Marchal également durant le prochain quart d'heure. Et tout de suite, en moins d'une minute, les réponses aux questions que vous vous posez sur le changement de pneumatique sur votre véhicule. Aline Després a interrogé Coralie Moaslo d'Allopneu.com.
2: Je crève, est-ce que je peux remplacer uniquement un pneu ?
3: Si le pneu est réparable, pas de sujet, parce que le garagiste va pouvoir vous le réparer. En revanche, si le pneu n'est pas réparable, il est impératif de changer les deux pneus pour avoir une bonne adhérence et une bonne sécurité sur la route.
2: Les pneus pour les véhicules 4x4, si on en change un, on change les quatre ?
3: Sur un véhicule 4x4, il est indispensable de changer ses quatre pneus en même temps, quatre roues motrices pour sa sécurité déjà et une bonne adhérence, pour avoir les mêmes pneus sur les deux essieux, et parce qu'il y a un risque aussi important de casser le différentiel de la voiture.
2: Avant de partir, on s'assure de bon état de ces pneus, qu'est-ce qu'il faut regarder ?
3: Pas de boursouflure, pas d'hernie, etc. Vérifier l'usure, bien évidemment. Le mieux est de le faire avec un professionnel afin de vérifier que les pneus ne sont pas usés. Et si c'est le cas, faire le changement juste avant le départ.

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1: Attention, du côté de Belfort, il y a un piéton qui marche en ce moment sur l'autoroute A36 en direction de Mulhouse. Il est vers le kilomètre 40, à proximité de la sortie 11 pour Delémont-Del-Héricourt.

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1: H24, 7 jours sur 7, on vous accompagne pendant vos trajets, pendant vos voyages. Et ce sont bien sûr les conditions météo qui doivent vous inciter à la plus grande prudence. Des orages, des averses parfois très intenses. On le voit ici en studio, en retour caméra, mais aussi sur nos retours satellites en temps réel. On a des averses parfois violentes dans le centre du pays, sur l'A71. Mais surtout en région Rhône-Alpes, entre Grenoble et Genève, notamment sur l'autoroute A41. Soyez très prudents. Il faut bien réduire votre vitesse, il en va de votre sécurité, comme nous le rappelle maintenant Élise Valade.
2: Représentez-vous la longueur de deux terrains de football. Ça fait beaucoup, à peu près 200 mètres. Eh bien, même avec des freins en bon état, à 110 km/h par temps de pluie, il vous faudra environ 180 mètres pour arrêter votre voiture, c'est-à-dire à peu de choses près, la longueur de ces deux terrains de football. Lorsqu'il pleut, les accidents sont deux fois plus nombreux que par temps sec. Un accident mortel sur 10 résulte d'une mauvaise prise en compte de la météo. Voilà pourquoi il est essentiel de modérer votre allure, pour votre sécurité et celle de vos passagers. En voiture, sur autoroute, pas plus de 110 km/h sous la pluie.
1: Merci Élise, on a aussi de fortes rafales de vent par moment, par endroit, donc vous êtes très très prudent bien sûr, mais malgré ces conditions météo parfois difficiles, pas d'incident à cette heure-ci à notre connaissance. Je vous rappelle simplement qu'un piéton marche en ce moment sur la bande d'arrêt d'urgence de l'autoroute A36 direction Mulhouse du côté de Belfort vers le kilomètre 40. Teddy Swims dans un instant et puis Outkast aussi, super classique, super souvenir durant le prochain quart d'heure sur Autoroute Info. Et tout de suite on s'intéresse à un site unique en France consacré à la célèbre bataille d'Alésia survenue en 52 avant Jésus-Christ entre Vercingétorix et Jules César bien sûr. Myriam Boyed a pu visiter le musée au parc et une expo revenant sur cette période de l'histoire de France.
3: L'idée de cette première salle,
4: Sophie Staclin, médiatrice culturelle,
3: c'était de commencer la visite par toutes les idées reçues, tous les clichés que l'on peut avoir sur les Gaulois, les Romains ou encore sur la bataille d'Alésia.
5: D'après vous, à quoi ressemblaient les Gaulois?
6: Espèce d'Écossais.
7: Non, avec une grande moustache très longue jusqu'au genou, à peu près de 13 sur le côté.
4: Puis on entre dans ce que l'on appelle le couloir du temps, allant de moins 8000 jusqu'à nos jours. Clémence Farel, la scénographe, s'est appuyée sur la forme ronde du bâtiment pour mettre en place l'exposition. On retrouve Sophie Staclin.
3: On a une vue permanente en fait sur le paysage qui nous entoure et donc sur le paysage où se sont notamment déroulés les événements du siège d'Alésia. Côté baie vitrée du bâtiment, nous avons toute une série de vitrines qui présentent des objets retrouvés sur le site d'Alésia. Et de l'autre côté, à droite, nous avons beaucoup de dispositifs plutôt interactifs, notamment une archéologue qui va nous suivre tout au long de la visite et qui nous présente aussi certains objets découverts sur le site d'Alésia. Et on a surtout beaucoup de dispositifs pour le public en situation de handicap. Donc on a un lutrin qui est accessible aux personnes en fauteuil roulant, qui est à leur hauteur. Et sur ce lutrin, on a une série de bandes dessinées qui propose en fait des explications simplifiées sur l'histoire du site. On a aussi beaucoup d'objets tactiles, beaucoup de traductions en braille. En fait, l'idée de ce musée, c'est vraiment de rendre accessible à tous, que ce soit à tous âges, mais aussi donc aux personnes en situation de handicap, le même niveau de connaissance qu'à n'importe qui.
4: Et il y a un dispositif qui plaît beaucoup ici et qui intrigue, ce sont les bustes parlants de Napoléon III, Vercingétorix et César.
8: Alors dites-moi, honnêtement, que cherchez-vous à Alésia, la trace de Vercingétorix ou l'ombre de César?
4: Un lieu accessible via la sortie 23 de l'autoroute A6.

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1: Bienvenue à tous, il est 1h45 et ce sont les conditions météo qui doivent vous inciter à la plus grande prudence. Vous le vivez, vous le constatez, on a des orages parfois soutenus, hein, des pluies violentes dans le centre du pays sur la 71, mais surtout particulièrement sur la 41 entre Grenoble et Annecy, entre Grenoble et Genève, même beaucoup de pluie en ce moment en région Rhône-Alpes. Soyez extrêmement prudents et puis on peut croiser parfois des véhicules qui sont en panne sur bande d'arrêt d'urgence. C'est le cas dernièrement sur l'autoroute A6, l'axe Lyon-Paris en direction du nord, en direction de Paris en Bourgogne, après le kilomètre 268 entre Beaune et Auxerre, après l'aire de la Repote. Cette voiture qui est en panne, en plus les feux éteints, donc on peut mal la distinguer, l'apercevoir au dernier moment. Donc attention, il ne faut pas se laisser surprendre. Anticipez bien sur cette autoroute A6 comme partout ailleurs. Attention donc à ces orages et puis on a aussi des fermetures nocturnes suite à des zones de chantier. C'est le cas par exemple du côté de Grenoble, la 480 qui est fermée en direction de Lyon, entre la sortie 7 Pont-de-Clé et le carrefour du Rondeau. Je vais prendre un autre exemple, j'évoquais l'autoroute A6, et bien en Bourgogne, l'A6, fermeture sur l'A6 de toutes les bretelles de sortie et d'accès au péage, 25.2 Chalon au centre. Et puis enfin, par exemple, en Rhône-Alpes, dans le département de l'Ain sur la 40, l'entrée 9 Nantua est fermée en direction de Mâcon et de Lyon.
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1: Et avant d'écouter Adèle Castillon ou encore Anita Ward, on parle sécurité maintenant avec un détail souvent négligé, le petit objet suspendu au rétroviseur, qu'il s'agisse d'un porte-bonheur ou d'un sapin désodorisant, celui-ci peut dans certaines situations devenir un véritable danger. Basile Voisin.
2: C'est le grand classique pour personnaliser sa voiture. Le petit objet, plus ou moins ridicule, qui pendouille à l'avant, accroché au rétro intérieur. Vous en avez peut-être un devant les yeux. Le fameux sapin qui sent bon, la peluche toute mignonne, ou le logo de votre équipe de foot.
3: Second poteau, Pavard !
2: Mais est-ce que c'est légal ? Eh bien, la loi est formelle. Les possibilités de mouvement et le champ de vision du conducteur ne doivent pas être réduits par les objets transportés ou par l'apposition d'objets non transparents sur les vitres. C'est écrit dans l'article R412-6 du Code de la route. Pas d'autres détails, mais on comprend bien qu'il ne faut pas accrocher tout et n'importe quoi devant son pare-brise. C'est logique. En pratique, il est rare d'être sanctionné pour une déco sur le rétroviseur tant qu'elle ne gêne pas la visibilité. Car attention, dans le cas contraire, c'est une amende de 35 à 150 euros. Un objet un peu trop volumineux, ça ne passera pas. Alors on s'abstient pour la grosse peluche, les clochettes qui font du bruit ou la boule à facettes. Autrement, faites-vous plaisir sans vous mettre en danger.

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1: On voyage ensemble durant toute la nuit. Bienvenue à tous, il est 2h.
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1: On va parler dans quelques secondes de la météo, mais avant cela, attention, des obstacles gênent la circulation dans le centre du pays sur la 71 en direction de Clermont-Ferrand. C'est dans une zone de chantier que des cônes se sont renversés. Kilomètre 348, c'est après l'ère de la Bouble. Attention, une zone de travaux, bien sûr, abordée avec beaucoup de prudence. Et puis sur l'autoroute A6, en Bourgogne, après le secteur de Beaune, entre Beaune et Auxerre, après l'aire de repos de la Repote, il y a une voiture qui est en panne en direction du nord, en direction de Paris. Après le kilomètre 268, elle est en panne, feu éteint. Ne vous laissez pas surprendre, il faut laisser un maximum d'espace entre votre véhicule et l'intervention en cours sur le bas-côté. Ça s'appelle le corridor de sécurité, c'est obligatoire de le respecter. Et puis toujours ces orages, vous le vivez, vous le constatez, des orages parfois violents en région Rhône-Alpes actuellement. Soyez très très prudents, on a aussi des averses de pluie parfois soutenues dans le centre du pays ou encore dans le sud-ouest, notamment sur l'A65, attention. Auria dans un instant et les autoroutes peuvent parfois prendre de l'altitude. Dans un instant et même maintenant, on prend désormais un peu de hauteur. Les autoroutes que vous empruntez permettent aussi à certains pilotes d'avion de se repérer plus facilement. Reportage de Marie Morlot.
2: Pour vous, l'autoroute sert à partir en vacances ou à rejoindre votre destination en voiture, en toute sécurité. Pourtant, elles sont un outil indispensable aux pilotes d'aviation légère. Alors en quoi une autoroute peut-elle être utile une fois dans les airs? Réponse avec Gérald Goulard, il est pilote instructeur à la Flight Academy de Tilchâtel, située tout près de l'A31 au nord de Dijon.
3: Aujourd'hui, nous on fait beaucoup de vols VFR, c'est-à-dire du vol à vue. Donc pour naviguer, on va avoir besoin de repères. Les plus évidents, les plus faciles pour nous sont très souvent les autoroutes. L'intérêt de l'autoroute, c'est qu'on peut cheminer. Ça s'appelle du vol au cheminement, c'est-à-dire qu'on peut suivre une autoroute pour aller dans une direction donnée. C'est même quasiment le principal repère pour nos pilotes. Ils sont très très visibles de loin, particulièrement. Le tracé est continu, donc on le repère facilement. Les échangeurs sont aussi très faciles à voir, hein. C'est super important pour nos élèves.
2: Alors je crois que ces axes aussi ont d'autres atouts.
3: C'est aussi important de savoir qu'ils sont peu sensibles aux variations de saison, hiver comme été. Ils permettent de confirmer très rapidement leur position, si on se situe à droite, à gauche, à l'est, à l'ouest de ceci. Imaginons qu'un élève, nous sommes situés près de Dijon, souhaiterait aller vers Tours par exemple.
2: Eh bien justement, on ferait comment?
3: Vers Tours, c'est un sens est-ouest. Dans ces cas-là, il n'y a pas d'autoroute hein, qui va relier Dijon à Tours, mais on sait que de nombreuses autoroutes vont être croisées. Et donc, on apprend à l'élève, en fonction de sa vitesse, estimer un temps de vol. Imaginons qu'il lui faut une demi-heure pour se retrouver vers l'autoroute A6, je crois, près d'Avallon. Et bien voilà, il va prendre son chronomètre, décoller de Dijon, voler une demi-heure, et il doit se retrouver perpendiculaire à l'autoroute A6, qui est facilement reconnaissable. L'autoroute a cette particularité d'être visible vraiment de très très loin. C'est un long bandeau qui est presque rassurant pour nos élèves, pour nos pilotes.
2: Et pas d'inquiétude, si un avion se retrouve en difficulté,